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1: Bonjour et bienvenue pour ce journal de la semaine de IBFM. L'inquiétude grandit à l'égard du sort des otages arméniens détenus à Bakou. En effet, mardi, on a appris que Roupen Vartanian et les 18 autres otages avaient été transférés dans un nouveau centre de détention dans un quartier de haute sécurité pour être placés à l'isolement absolu. Une situation inquiétante et troublante pour Maître Sihlanouch Shaakyan, qui représente les otages de Bakou auprès de la Cour européenne des droits de l'homme. Rappelons qu'il y a quelques jours, la Cour européenne des droits de l'homme a exigé de l'Azerbaïdjan qu'il transmette à nouveau un rapport d'ici le 31 août, et le fait notable, qu'il fournisse des copies ou des extraits des verdicts, y compris leurs motivations juridiques et les éléments de preuve sur lesquels reposent ces accusations. Jeudi, peut-être en réponse à ce déplacement vers une prison de haute sécurité, le Parlement européen a adopté une résolution appelant à la libération des prisonniers arméniens en Azerbaïdjan. Le texte porte principalement sur le soutien à la résilience démocratique de l'Arménie et il insiste sur la tenue en juin prochain d'élections parlementaires libres, équitables et pacifiques. S'agissant de la sécurité régionale, la résolution soutient le processus de paix entre l'Arménie et l'Azerbaïdjan et appelle à la conclusion d'un accord de paix global fondé sur la souveraineté et l'intégrité territoriale. Surtout, le texte adopté par le Parlement européen demande à l'Azerbaïdjan d'illustrer son engagement par des mesures concrètes de renforcement de la confiance, y compris la libération inconditionnelle des prisonniers politiques arméniens encore en détention, et demande à l'Union européenne d'inscrire explicitement la situation des prisonniers à l'ordre du jour de son dialogue avec les autorités azéries et d'utiliser sa position privilégiée dans le processus de paix pour faire progresser ce dossier. Et pendant que les eurodéputés, les ONG et les gouvernements exhortent l'Europe à prendre fait et cause pour les otages de Bakou, Nicole Pachignan annonce dans le même temps qu'il n'abordera pas la question avec ses partenaires européens lors du sommet de la communauté politique européenne qui se tiendra donc lundi à Yerevan. Nous discutons de ces questions avec l'Azerbaïdjan dans un format bilatéral et à ce stade je ne considère pas qu'un autre format soit efficace, a-t-il poursuivi, affirmant qu'un travail de grande ampleur est en cours concernant le retour des prisonniers. Lors de ce même point presse de jeudi, Nicole Pachignan a été interpellée sur la destruction des églises arméniennes en Artsar, en particulier la dernière en date connue, à savoir la cathédrale Sainte-Mère de Dieu de Stepanakert. Alors que lundi, il avait qualifié la destruction de la cathédrale de Stepanakert de fake news réalisée par intelligence artificielle, jeudi, devant l'évidence, au lieu de dénoncer un tel acte, il a cherché à le justifier par une comparaison qui laisse sans voix. Imaginons que le village d'Al-Vashen revienne sous le contrôle de l'Arménie suite à la démarcation et que l'on y découvre une grande mosquée construite en 2016. Quelle sera notre réaction ? A lancé le Premier ministre qui reprenait là peu ou prou le discours du pouvoir azéri pour légitimer la destruction des édifices religieux arméniens de l'Artsar. Or l'argumentaire ne tient pas quand on sait, image à l'appui, que les destructions visent aussi, contrairement à ce que prétendent les autorités religieuses et politiques de l'Azerbaïdjan, des lieux de culte ou des édifices civils arméniens antérieurs aux années d'indépendance de l'Artsar. Citons comme exemple l'église Galanjam de Chouchi, qui date du 19e siècle, démolie après la prise de la ville par les forces azéries en novembre 2020. Déjà à l'époque, Nicole Pachignan avait refusé de condamner cette démolition et depuis, il n'a pas exprimé la moindre critique à l'égard de la politique d'effacement de la présence arménienne en Artsar menée par le pouvoir azéri à grands coups de profanation et de destruction. Le grand cirque européen se met en place pour venir au soutien du pouvoir en Arménie en vue des élections législatives. Rappelons que parmi les chefs d'État et de gouvernement qui se rendront en Arménie la semaine prochaine pour le sommet de la communauté politique européenne, figure le président français. Outre les entretiens officiels de cette visite d'État, Emmanuel Macron rendra hommage aux victimes du génocide à Dzhegan-Apelt et visitera le Malé-Ataran. Également au programme, un déplacement à Gyumri, où le président français assistera au concert intitulé « Pont musical Arménie-France » dédié à l'amitié entre les deux pays, ainsi qu'au renforcement de la coopération culturelle. Un déplacement à Gyumri, qui avait voté contre Nicole Pachignan, et qu'il faut aussi interpréter, là encore, comme un soutien de la France à Nicole Pachignan en vue des élections législatives. Signalons que Nicole Pachignan a également invité le Premier ministre canadien à ce sommet et que le président ukrainien est également annoncé à Yerevan, l'avenir de Vladimir Zelensky ayant été confirmé par Nicole Pachignan. L'Ukraine, qui lors de la guerre des 44 jours en 2020, avait vendu des bombes au phosphore blanc à l'Azerbaïdjan, bombes qui avaient causé de nombreux morts et blessés chez les jeunes soldats arméniens. Une présence d'autant plus attendue que la communauté politique européenne a été lancée à l'initiative d'Emmanuel Macron durant la présidence française du Conseil de l'Union européenne en 2022, dans le contexte de l'invasion de l'Ukraine par la Russie, et que cette communauté politique européenne apparaît comme une réponse face à la Russie. Dans ce contexte, l'Azerbaïdjan a déjà fait savoir qu'elle ne viendrait pas à Yerevan. Quant à la Turquie, aucune information n'a été communiquée, mais le président de l'Assemblée nationale arménienne, Alen Simonian, en déplacement à Ankara la semaine dernière, avait déploré l'alignement systématique de la Turquie sur l'Azerbaïdjan, ce qui fait penser qu'Erdogan ne viendra pas non plus. Un sommet qui ne trompe pas non plus sur son contenu, qui vise à soutenir l'Arménie à sortir de l'orbite russe pour rejoindre un accord d'association avec l'Union européenne et pour cela apporter son soutien au pouvoir de Nikol Pachinian dans la perspective des élections législatives prévues dans un mois. C'est pour dénoncer une telle situation que 6 partis politiques arméniens, dans un effort de rassemblement inédit, ont adressé un appel aux dirigeants de l'Union européenne, faisant part de leur inquiétude concernant les dérives antidémocratiques observées en Arménie, ainsi que les questions relatives aux Arméniens détenus en Azerbaïdjan et à la situation des Arméniens déplacés d'Alsar. La lettre est adressée au président du Conseil européen, Antonio Costa, à la présidente de la Commission européenne, Ursula von der Leyen, ainsi qu'à tous les dirigeants européens et chefs d'État qui participeront au sommet. La lettre a été signée par le Parti républicain d'Arménie de l'ancien président Serge Sarkissian, le Parti Héritage de l'ancien ministre des Affaires étrangères Rafi Ovanessian, le Parti Arménie Prospère de Gagik Zaroukian, le Congrès national arménien de l'ancien président Levon Terpetrosyan, le Parti démocratique d'Artsakh du président de l'Assemblée nationale d'Artsakh et la FRA Tashank Soutyun. Le texte indique que si le gouvernement arménien s'efforce activement de se forger une image internationale de pays en voie de démocratisation, ce discours est trompeur. Sur le terrain, l'administration de Nikol Pachinian consolide son pouvoir, affaiblit les contre-pouvoirs institutionnels et utilise systématiquement les forces de l'ordre et le pouvoir judiciaire contre ses opposants politiques et les membres du clergé. Dans ces conditions, organiser le sommet de la communauté politique européenne à Yerevan risque d'envoyer un signal politique dangereux, laissant entendre que l'on peut fermer les yeux sur un recul démocratique lorsque cela arrange politiquement. Le texte rappelle aussi la pression sur les médias et l'érosion de la liberté d'expression, comme en témoigne le recul de 16 places de l'Arménie dans le classement annuel de Reporters sans frontières, publié jeudi. Les 6 partis politiques appellent donc les dirigeants européens à mettre à profit ce sommet pour exiger publiquement et sans équivoque la libération de tous les prisonniers politiques en Arménie et des prisonniers de guerre arméniens en Azerbaïdjan, de condamner fermement les pressions exercées sur l'Église apostolique arménienne et les restrictions à la liberté de la presse

cité arménienne et du patrimoine historique et culturel de l'Arménie. Concrètement, on y retrouvera la carte de la République d'Arménie, l'alphabet créé par Meshtrup Mashtots, mais ce qui choque, c'est que la représentation de Khorvirab se fait en gommant le mont Ararat. Un choix volontaire, a indiqué le Premier ministre, car cette montagne n'a plus sa place dans le symbolisme officiel, car il sous-entend une revendication territoriale que ne peut tolérer la Turquie. Déjà disparu des tampons apposés à l'entrée et à la sortie sur les passeports, le mont Ararat ne figurera donc pas dans les nouveaux documents biométriques, pas plus que la moindre référence à l'Alsar, mais cela on s'en doutait. Autre exemple, la Khorovas Party organisée sur la rue Amirian et le concert gratuit géant donné sur la place de la République le 25 avril dernier, le lendemain des commémorations du 24 avril et du génocide arménien. En soi, déjà, ces festivités sont scandaleuses, alors que la mémoire des victimes du génocide des Arméniens n'est même pas refermée, alors que les fleurs de Dizerganapet n'ont pas encore fané, et alors que des commémorations ont lieu partout en diaspora, à Yerevan, on festoie et on danse. Mais on apprend aussi que toutes ces festivités, qui ont coûté plusieurs centaines de milliers de dollars, car tout était gratuit, ont été financées par la famille Badalian, propriétaire de la société de paris en ligne Vivaro, et connue pour leur proximité avec Nicole Pachignan et surtout Alain Simonian. Une Khorovas Party où le Premier ministre et ses partisans sont venus donner casquettes et t-shirts de leur campagne, et un concert auquel a participé Nicole Pachignan et son groupe, formé il y a 2 mois le Valchaband. Un mélange des genres en période de campagne particulièrement douteux. Mélange des genres également le 1er mai par la fête du travail qui s'est transformée en une sorte de meeting géant en faveur de contrats civils payés par le contribuable et les entreprises arméniennes. Devant une place de la République pavoisée aux couleurs de la campagne de Nicole Pachignan et de Cœur Géant, les employés de plusieurs dizaines de sociétés arméniennes étaient invités à défiler sur des chars aux couleurs de leur entreprise, non pas pour y défendre les droits sociaux, mais comme une vaste campagne publicitaire, pendant que le Premier ministre et les membres du gouvernement distribuaient t-shirts et casquettes aux couleurs de leur parti. Mais tout cela n'est pas illégal, c'est juste que si les partis d'opposition l'avaient fait, eux seraient en prison, comme la dizaine d'opposants du parti Ouger et Astan, arrêtés encore cette semaine. Dernier exemple qui marque la rupture avec la diaspora, l'inauguration mardi de la nouvelle ambassade d'Arménie en France par le ministre des Affaires étrangères de l'Arménie, Arat Mirzoyan, et son homologue français Jean-Noël Barrot. L'hôtel particulier, situé au 9-11 rue de Bénouville, dans le prestigieux 16e arrondissement de Paris, a été acquis pour 23 millions d'euros à la famille de l'ancien président de la République français, Valéry Giscard d'Estaing. D'une surface totale de 1 226 m² d'espace de travail, il dispose en outre d'un jardin d'environ 500 m². Une inauguration qui aurait dû être un moment de consensus national et d'union entre l'Arménie et la diaspora, et pourtant, comme le rapporte notre consoeur Marie-Aude Panossian, des Nouvelles d'Arménie, il manquait tout le monde ou presque. Pas de co-président du CCAF, pas de représentant du Khalabar, pas de membre du clergé de l'église apostolique, pas de pasteur ou de prêtre catholique, pas de représentant des principales associations actives, pas de journaliste, pas d'artiste, pas de politique français de premier plan, pas de décideurs hexagonaux, personne ou presque. De fait, le matin même, le Bureau national du Conseil de coordination des organisations arméniennes de France avait déjà exprimé sa vive désapprobation face à la décision du gouvernement arménien d'exclure de la cérémonie d'inauguration de la nouvelle ambassade d'Arménie à Paris plusieurs des personnalités représentatives de la communauté arménienne de France. Ses coprésidents, Arat Oranian et Murat Papazian, Ovanes Kevorkian, représentant de l'Alsar en France, et Mgr Krikor Khatchaturian, primat du diocèse des Arméniens de France. Dans son communiqué, le CCAF indique « Cette décision nous apparaît comme une faute regrettable, elle doit être nommée comme telle. Une ambassade représente l'État arménien et au-delà, l'ensemble du peuple arménien dans sa diversité. Elle est la maison commune de toute une nation, le lieu où l'Arménie se présente dans sa plénitude, sa diversité et dans sa dignité. Par-delà les divergences d'idées du moment et les calculs partisans. En choisissant d'en restreindre l'accès à des représentants reconnus de la diaspora arménienne de France, le gouvernement arménien donne l'impression de s'éloigner de cette vocation de rassemblement, indique le communiqué du CCAF. On le voit, sans même attendre le résultat des urnes, le gouvernement arménien pose les jalons de ce que sera sa politique dans les prochaines années, une politique faite de recul démocratique, de rupture avec la diaspora et de concessions à la Turquie et à l'Azerbaïdjan. Et pour gagner quoi ? S'enivrer dans des concerts gratuits et des festivals du Khorovas aux frais de l'État. Que chacun s'en souvienne. Fin de ce journal de la semaine, regroupant des extraits des journaux quotidiens de Hype FM.

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1: Bonjour et bienvenue à l'émission Au fil des pages, consacrée à un roman qui lie présent et passé pour construire un futur commun. Vous allez embarquer dans un voyage en ce début du XXe siècle. Le roman se nomme La roseraie de Garabet, un destin arménien de Corinne Zelzavadjian, paru aux éditions Les Presses de la Cité. Ce second roman de l'auteur est une suite qui peut se lire indépendamment de son premier roman, Rose de Diyarbakir, une passion arménienne. L'histoire se déroulait entre 1894 et 1896 et la famille Hagopian vivait dans leur ville natale, Diyarbakir, et Rose était l'un de ses membres. Qui rêvait de liberté, avait une passion, le théâtre, et au travers de celui-ci, elle aura la possibilité de jouer avec Sarah Bernhardt lors d'un voyage dans l'Empire ottoman. Tout bascule avec les massacres hamidiens. La famille doit s'enfuir avec d'autres Arméniens et avec l'aide d'Elena Meyrier, femme du consul de France à Diyarbakir et de Rose. La famille réussit à monter sur le bateau, sauf Rose, qui décide de rester et de poursuivre la résistance. C'est la dernière fois que la famille la voit. Et nous arrivons ainsi en 1908 à Paris, où la famille Hagopian s'est établie et en travaillant dans l'univers de la couture. Ils ont recréé une nouvelle vie, un nouveau coco familial, et avec les Arméniens établis à Paris, même si peu nombreux en ce tout début du XXe siècle. Ils poursuivent leur vie, mais subsiste un silence visible au travers d'une photographie avec un bandeau noir. Le portrait d'une jeune femme dont le nom n'est jamais prononcé, de peur de faire revivre une douleur. Tout cela sera chamboulé lorsqu'au travers d'une photographie, dans un journal de vente aux enchères, quelque chose va attirer l'œil du patriarche de la famille, Garabet, ce qui précipitera le départ de son fils, le père de Rose, Haik, vers sa terre natale, Diyarbakir, d'Ikranagird. Sur place, il fera la rencontre d'une personne qui l'accompagnera dans son périple à travers tout l'Empire et se retrouveront ainsi en 1909 à Adana. Corinne Zelzavadjian nous livre par le biais de son roman inspiré de faits réels l'histoire de sa famille, le parcours de ses hommes et femmes sur une double localité en France et dans l'Empire ottoman. Comment les membres de la famille Hagopian se sont installés, se sont acclimatés dans le Paris de la Belle Époque. De quelle manière elle vit, travaille dans le domaine de la couture, confection pour les grandes maisons de couture, ainsi que de la manière de s'entraider, que cela soit au sein de la famille qu'avec la communauté arménienne. Autour de Garabet, le patriarche, la famille vit sa vie avec ce manque, celui de Rose. Le Paris de la Belle Époque, où la vie tout entière est en pleine ébullition, en effervescence, et dans lequel les Arméniens ont trouvé une place et évoluent, fait face à un empire ottoman dans un bouleversement politique dans lequel le sultan est de plus en plus seul, isolé, et avec un parti, celui des jeunes turcs, qui prône la coexistence des peuples, au retour de la constitution pour tous, ainsi que la fraternité. La population ottomane veut y croire. Des Arméniens sont élus au Parlement, même si certaines voix se demandent s'ils pourront agir, si ce n'est pas un leurre, une utopie, pour encore berner les minorités. Adana sera la réponse de cette politique. Deux mondes, deux univers qui évoluent en parallèle, mais un lien qui sera le père de Rose, parti à sa recherche. Elle doit être quelque part, en tout cas, elle devrait l'être dans cet empire en pleine mutation, dans cet empire où même si les dirigeants changent, la politique menée envers les autochtones, lui, ne bouge pas. Celle de la mort et la destruction. Tout au long du roman, l'auteur parsème d'informations historiques, que cela soit au niveau politique que sociétal, qui plonge le lecteur dans l'ambiance de l'époque et l'ancre au plus près des personnages. Nous déambulons avec eux, à leur côté, dans Paris et les différentes localités de l'Empire ottoman, à la découverte de la vérité sur l'histoire de Rose. Qu'en est-il des personnages ? Eh bien, ils sont multiples. Nous avons affaire à un véritable roman choral à l'intérieur duquel chaque personnage a sa place et joue un rôle dans la progression de l'histoire contée. Tous contribuent à l'enrichissement de l'histoire et marquent surtout deux évolutions. Les Arméniens en France, au travers de la famille Hagopian entre autres, qui tentent de s'élever par le travail, par l'entrepreneuriat, dans la société française tout en gardant leur identité. Et les Arméniens dans l'Empire ottoman, qui après ce bref instant à l'idée d'une existence fraternelle prônée par les jeunes Turcs, vont vite reconnaître la douce musique des massacres, car rien ne change, tout continue de la même manière pour eux, la soumission. Il n'y a pas véritablement de personnages secondaires. Tous ont une place bien précise dans le roman et apportent un élément nouveau à l'histoire, qu'il soit bon ou mauvais. Si dans Rose de Diyarbakir, la place des femmes était au premier plan, le roman possédait une part féministe dans l'histoire contée, et c'est à souligner, puisque le féminisme dans une époque de la fin du XIXe siècle, et surtout dans une localité, l'Empire ottoman, où la place des femmes n'était pas vraiment considérée, où la question ne se posait pas d'ailleurs, en faisait une histoire intrigante. Dans La Roseraie de Garabedr, la place des femmes est toujours là. Elles participent à la vie de la famille, présentes dans le monde du travail, en contribuant ainsi à s'élever au sein de la société. Toujours dans son dernier roman, les personnages masculins ne sont pas en reste, comme Garabedr, qui croit, dur comme fer, que sa petite fille est toujours en vie. Son fils, Haik, qui refait le chemin inverse à l'aveugle afin de comprendre ce qui est arrivé à sa fille, et son acolyte de voyage qui a lui aussi un lien avec Rose. Tous ces personnages et bien d'autres encore forment une mosaïque de portraits qui donne à l'ensemble de l'histoire toute la saveur et la complexité nécessaire de suivre l'intrigue racontée. L'écriture cinématographique de l'auteur rend l'histoire plus visuelle et permet de donner corps aux personnages. Au travers de la lecture, nous imaginons, parcourons avec Haig son périple à travers l'Empire ottoman, localité en localité, scène par scène. Le lecteur est plongé avec lui à la recherche de cette femme et les rencontres qu'il fera, bénéfiques ou non, se déroulent tels des plans de cinéma. Au-delà de ce sentiment cinématographique réside aussi une part de policier et d'aventure. La façon de distiller, disséminer les informations au lecteur donne une saveur de roman policier. La recherche, les personnes rencontrées, les informations qu'il obtient par différents moyens, des couvertures utilisées afin de ne pas révéler qui il est vraiment, offrent toutes les conditions nécessaires d'une enquête policière. À cela, il faut ajouter les messages plus ou moins codés qu'il envoie à sa famille restée en France. Chaque mot signifie quelque chose, chaque phrase a un sens bien précis, veut dire autre chose si on lit entre les lignes. Et dans un empire où toute lettre, télégramme est surveillée, lue, Haig, au-delà d'envoyer des télégrammes codés, les expédie de bureaux de poste étrangères un peu plus sûrs. Les télégrammes que la famille reçoit les rassurent ou bien les inquiètent, car ils ne comprennent pas pourquoi il part dans telle ou telle ville ou village, comme lorsqu'ils lisent qu'il doit partir pour Adana et nous sommes en 1909. Tous ces ingrédients permettent de créer un lien entre la famille et avec le lecteur, qui devient un lecteur omniscient et suit ainsi deux localités au destin bien différent. L'auteur, dans une note à la fin du roman, écrit « Rose de Diyarbakir, qui se déroule entre 1894 et 1896 et La Roseraie de Garabedr, 1908-1910, retrace des périodes méconnues de l'histoire du peuple arménien, les massacres hamidiens et ceux d'Adana. J'ai délibérément choisi d'installer mes récits dans les années précédant le génocide perpétré par l'Empire ottoman en 1915 pour mettre en lumière la résistance et l'espoir renaissant du peuple arménien. À travers Rose Hagopian, je rends hommage à toutes les roses d'ici et d'ailleurs et à tous ceux qui, en dépit des années, refusent l'oubli. Que l'identité arménienne continue de fleurir dans les cœurs, les gestes et les mots. Je vous rappelle le titre, La roseraie de Garabet, un destin arménien de Corinne Zarzavadjian, paru aux éditions Les Presses de la Cité. À bientôt.
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1: Bonjour et bienvenue pour ce journal de la semaine de Hype FM. L'inquiétude grandit à l'égard du sort des otages arméniens détenus à Bakou. En effet, mardi, on a appris que Roupen Vartanian et les 18 autres otages avaient été transférés dans un nouveau centre de détention dans un quartier de haute sécurité pour être placés à l'isolement absolu. Une situation inquiétante et troublante pour Maître Silanou Shahakian, qui représente les otages de Bakou auprès de la Cour européenne des droits de l'homme. Rappelons qu'il y a quelques jours, la Cour européenne des droits de l'homme a exigé de l'Azerbaïdjan qu'il transmette à nouveau un rapport d'ici le 31 août et le fait notable qu'il fournisse des copies ou des extraits des verdicts, y compris leurs motivations juridiques et les éléments de preuve sur lesquels reposent ces accusations. Jeudi, peut-être en réponse à ce déplacement vers une prison de haute sécurité, le Parlement européen a adopté une résolution appelant à la libération des prisonniers arméniens en Azerbaïdjan. Le texte porte principalement sur le soutien à la résilience démocratique de l'Arménie et il insiste sur la tenue en juin prochain d'élections parlementaires libres, équitables et pacifiques. S'agissant de la sécurité régionale, la résolution soutient le processus de paix entre l'Arménie et l'Azerbaïdjan et appelle à la conclusion d'un accord de paix global fondé sur la souveraineté et l'intégrité territoriale. Surtout, le texte adopté par le Parlement européen demande à l'Azerbaïdjan d'illustrer son engagement par des mesures concrètes de renforcement de la confiance, y compris la libération inconditionnelle des prisonniers politiques arméniens encore en détention, et demande à l'Union européenne d'inscrire explicitement la situation des prisonniers à l'ordre du jour de son dialogue avec les autorités azéries et d'utiliser sa position privilégiée dans le processus de paix pour faire progresser ce dossier. Et pendant que les eurodéputés, les ONG et les gouvernements exhortent l'Europe à prendre fait et cause pour les otages de Bakou, Nicole Pachignan annonce dans le même temps qu'il n'abordera pas la question avec ses partenaires européens lors du sommet de la communauté politique européenne qui se tiendra donc lundi à Yerevan. Nous discutons de ces questions avec l'Azerbaïdjan dans un format bilatéral et à ce stade je ne considère pas qu'un autre format soit efficace, a-t-il poursuivi, affirmant qu'un travail de grande ampleur est en cours concernant le retour des prisonniers. Lors de ce même point presse de jeudi, Nicole Pachignan a été interpellée sur la destruction des églises arméniennes en Artsakh, en particulier la dernière en date connue, à savoir la cathédrale Sainte-Mère de Dieu de Stepanakert. Alors que lundi, il avait qualifié la destruction de la cathédrale de Stepanakert de fake news réalisée par intelligence artificielle, jeudi, devant l'évidence, au lieu de dénoncer un tel acte, il a cherché à le justifier par une comparaison qui laisse sans voix. Imaginons que le village d'Arzachen revienne sous le contrôle de l'Arménie suite à la démarcation et que l'on y découvre une grande mosquée construite en 2016. Quelle sera notre réaction ? A lancé le Premier ministre qui reprenait là peu ou prou le discours du pouvoir azéri pour légitimer la destruction des édifices religieux arméniens de l'Artsakh. Or l'argumentaire ne tient pas quand on sait, image à l'appui, que les destructions visent aussi, contrairement à ce que prétendent les autorités religieuses et politiques de l'Azerbaïdjan, des lieux de culte ou des édifices civils arméniens antérieurs aux années d'indépendance de l'Artsakh. Citons comme exemple l'église Galanjam de Chouchi, qui date du XIXe siècle, démolie après la prise de la ville par les forces azéries en novembre 2020. Déjà à l'époque, Nicole Pachignan avait refusé de condamner cette démolition et depuis, il n'a pas exprimé la moindre critique à l'égard de la politique d'effacement de la présence arménienne en Artsakh menée par le pouvoir azéri à grands coups de profanation et de destruction. Le Grand Cirque européen se met en place pour venir au soutien du pouvoir en Arménie en vue des élections législatives. Rappelons que parmi les chefs d'État et de gouvernement qui se rendront en Arménie la semaine prochaine pour le sommet de la communauté politique européenne, figure le président français. Outre les entretiens officiels de cette visite d'État, Emmanuel Macron rendra hommage aux victimes du génocide à Dzhegan-Apelt et visitera le Malé Ataran. Également au programme, un déplacement à Gyumri, où le président français assistera au concert intitulé « Pont musical Arménie-France » dédié à l'amitié entre les deux pays, ainsi qu'au renforcement de la coopération culturelle. Un déplacement à Gyumri, qui avait voté contre Nicole Pachignan, et qu'il faut aussi interpréter, là encore, comme un soutien de la France à Nicole Pachignan en vue des élections législatives. Signalons que Nicole Pachignan a également invité le Premier ministre canadien à ce sommet et que le président ukrainien est également annoncé à Yerevan, l'avenir de Vladimir Zelensky ayant été confirmé par Nicole Pachignan. L'Ukraine, qui lors de la guerre des 44 jours en 2020, avait vendu des bombes au phosphore blanc à l'Azerbaïdjan, bombes qui avaient causé de nombreux morts et blessés chez les jeunes soldats arméniens. Une présence d'autant plus attendue que la communauté politique européenne a été lancée à l'initiative d'Emmanuel Macron durant la présidence française du Conseil de l'Union européenne en 2022, dans le contexte de l'invasion de l'Ukraine par la Russie, et que cette communauté politique européenne apparaît comme une réponse face à la Russie. Dans ce contexte, l'Azerbaïdjan a déjà fait savoir qu'elle ne viendrait pas à Yerevan. Quant à la Turquie, aucune information n'a été communiquée, mais le président de l'Assemblée nationale arménienne, Alen Simonian, en déplacement à Ankara la semaine dernière, avait déploré l'alignement systématique de la Turquie sur l'Azerbaïdjan, ce qui fait penser qu'Erdogan ne viendra pas non plus. Un sommet qui ne trompe pas non plus sur son contenu, qui vise à soutenir l'Arménie à sortir de l'orbite russe pour rejoindre un accord d'association avec l'Union européenne et pour cela apporter son soutien au pouvoir de Nikol Pachinian dans la perspective des élections législatives prévues dans un mois. C'est pour dénoncer une telle situation que 6 partis politiques arméniens, dans un effort de rassemblement inédit, ont adressé un appel aux dirigeants de l'Union européenne, faisant part de leur inquiétude concernant les dérives antidémocratiques observées en Arménie, ainsi que les questions relatives aux Arméniens détenus en Azerbaïdjan et à la situation des Arméniens déplacés d'Alsar. La lettre est adressée au président du Conseil européen, Antonio Costa, à la présidente de la Commission européenne, Ursula von der Leyen, ainsi qu'à tous les dirigeants européens et chefs d'État qui participeront au sommet. La lettre a été signée par le Parti républicain d'Arménie de l'ancien président Serge Sarkissian, le Parti Héritage de l'ancien ministre des Affaires étrangères Rafi Ovanessian, le Parti Arménie Prospère de Gagik Zaroukian, le Congrès national arménien de l'ancien président Levon Terpetrosyan, le Parti démocratique d'Artsar du président de l'Assemblée nationale d'Artsar et la FRA Tashin Ksutyun. Le texte indique que si le gouvernement arménien s'efforce activement de se forger une image internationale de pays en voie de démocratisation, ce discours est trompeur. Sur le terrain, l'administration de Nikol Pachinian consolide son pouvoir, affaiblit les contre-pouvoirs institutionnels et utilise systématiquement les forces de l'ordre et le pouvoir judiciaire contre ses opposants politiques et les membres du clergé. Dans ces conditions, organiser le sommet de la communauté politique européenne à Yerevan risque d'envoyer un signal politique dangereux, laissant entendre que l'on peut fermer les yeux sur un recul démocratique lorsque cela arrange politiquement. Le texte rappelle aussi la pression sur les médias et l'érosion de la liberté d'expression, comme en témoigne le recul de 16 places de l'Arménie dans le classement annuel de Reporters sans frontières, publié jeudi. Les 6 partis politiques appellent donc les dirigeants européens à mettre à profit ce sommet pour exiger publiquement et sans équivoque la libération de tous les prisonniers politiques en Arménie et des prisonniers de guerre arméniens en Azerbaïdjan, de condamner fermement les pressions exercées sur l'Église apostolique arménienne et les restrictions à la liberté de la presse, ainsi que de veiller à maintenir un dialogue équilibré en rencontrant les représentants des forces d'opposition, de la société civile indépendante et de l'Église apostolique arménienne. De toute évidence, le gouvernement arménien n'entend pas écouter ces demandes et s'enferme dans sa politique de révision de l'histoire et d'abandon de la cause arménienne, et peut-être encore plus grave, de rupture avec la diaspora. Premier exemple, la présentation jeudi du nouveau

déjà disparu des tampons apposés à l'entrée et à la sortie sur les passeports. Le mont Ararat ne figurera donc pas dans les nouveaux documents biométriques, pas plus que la moindre référence à l'Alsar, mais cela on s'en doutait. Autre exemple, la Jorobas Party organisée sur la rue Amirien et le concert gratuit géant donné sur la place de la République le 25 avril dernier, le lendemain des commémorations du 24 avril et du génocide arménien. En soi, déjà, ces festivités sont scandaleuses, alors que la mémoire des victimes du génocide des Arméniens n'est même pas refermée, alors que les fleurs de Dzsergenapelt n'ont pas encore fané, et alors que des commémorations ont lieu partout en diaspora, à Yerevan, on festoie et on danse. Mais on apprend aussi que toutes ces festivités, qui ont coûté plusieurs centaines de milliers de dollars, car tout était gratuit, ont été financées par la famille Badalian, propriétaire de la société de paris en ligne Vivaro, et connue pour leur proximité avec Nicole Pachignan et surtout Alain Simonian. Une Jorobas Party où le Premier ministre et ses partisans sont venus donner casquettes et t-shirts de leur campagne, et un concert auquel a participé Nicole Pachignan et son groupe, formé il y a 2 mois le Valchaband. Un mélange des genres en période de campagne particulièrement douteux. Mélange des genres également le 1er mai par la fête du travail qui s'est transformée en une sorte de meeting géant en faveur de contrats civils payés par le contribuable et les entreprises arméniennes. Devant une place de la République pavoisée aux couleurs de la campagne de Nicole Pachignan et de Cœur Géant, les employés de plusieurs dizaines de sociétés arméniennes étaient invités à défiler sur des chars aux couleurs de leur entreprise, non pas pour y défendre les droits sociaux, mais comme une vaste campagne publicitaire, pendant que le Premier ministre et les membres du gouvernement distribuaient t-shirts et casquettes aux couleurs de leur parti. Mais tout cela n'est pas illégal, c'est juste que si les partis d'opposition l'avaient fait, eux seraient en prison, comme la dizaine d'opposants du parti Ouger et Astan, arrêtés encore cette semaine. Dernier exemple qui marque la rupture avec la diaspora, l'inauguration mardi de la nouvelle ambassade d'Arménie en France par le ministre des Affaires étrangères de l'Arménie, Arat Mirzoyan, et son homologue français Jean-Noël Barrot. L'hôtel particulier, situé au 9-11 rue de Bénouville, dans le prestigieux 16e arrondissement de Paris, a été acquis pour 23 millions d'euros à la famille de l'ancien président de la République français, Valéry Giscard d'Estaing. D'une surface totale de 1 226 m² d'espace de travail, il dispose en outre d'un jardin d'environ 500 m². Une inauguration qui aurait dû être un moment de consensus national et d'union entre l'Arménie et la diaspora, et pourtant, comme le rapporte notre consoeur Marie-Aude Panossian, des Nouvelles d'Arménie, il manquait tout le monde ou presque. Pas de coprésident du CCAF, pas de représentant du Khalabar, pas de membre du clergé de l'Église apostolique, pas de pasteur ou de prêtre catholique, pas de représentant des principales associations actives, pas de journaliste, pas d'artiste, pas de politique français de premier plan, pas de décideurs hexagonaux, personne ou presque. De fait, le matin même, le Bureau national du Conseil de coordination des organisations arméniennes de France avait déjà exprimé sa vive désapprobation face à la décision du gouvernement arménien d'exclure de la cérémonie d'inauguration de la nouvelle ambassade d'Arménie à Paris plusieurs des personnalités représentatives de la communauté arménienne de France. Ses coprésidents, Arat Oranian et Murat Papazian, Ovanes Kevorkian, représentant de l'Alsar en France, et Mgr Krikor Khatchaturian, primat du diocèse des Arméniens de France. Dans son communiqué, le CCAF indique « Cette décision nous apparaît comme une faute regrettable, elle doit être nommée comme telle. Une ambassade représente l'État arménien et au-delà, l'ensemble du peuple arménien dans sa diversité. Elle est la maison commune de toute une nation, le lieu où l'Arménie se présente dans sa plénitude, sa diversité et dans sa dignité. Par-delà les divergences d'idées du moment et les calculs partisans. En choisissant d'en restreindre l'accès à des représentants reconnus de la diaspora arménienne de France, le gouvernement arménien donne l'impression de s'éloigner de cette vocation de rassemblement, indique le communiqué du CCAF. On le voit, sans même attendre le résultat des urnes, le gouvernement arménien pose les jalons de ce que sera sa politique dans les prochaines années, une politique faite de recul démocratique, de rupture avec la diaspora et de concessions à la Turquie et à l'Azerbaïdjan. Et pour gagner quoi ? S'enivrer dans des concerts gratuits et des festivals du Jorobas aux frais de l'État. Que chacun s'en souvienne. Fin de ce journal de la semaine, regroupant des extraits des journaux quotidiens de Hype FM.

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0: Bonjour et bienvenue pour cette émission Cartes sur table. Le 12 juin prochain se dérouleront en Arménie des élections législatives, un moment démocratique qui intervient dans un contexte international tendu alors que l'Arménie est plus que jamais clivée. D'un côté, nous avons le parti au pouvoir dirigé par le Premier ministre Nikol Pachinian qui entend faire la paix coûte que coûte avec ses voisins pour lancer, comme il le dit, l'Arménie dans une ère de prospérité au sein d'une Arménie réelle. Une paix précaire puisqu'elle repose sur le bon vouloir de ses voisins azerbaïdjanais et turcs qui ne cesse d'avoir de nouvelles exigences. Une paix qui s'apparente à une capitulation, mais qui sert d'argument électoral, avec ce slogan « Si ce n'est pas moi, ce sera la guerre », qui fait mouche dans une partie de la population. Un argument repris à l'envi par l'Azerbaïdjan et la Turquie, mais aussi par les États-Unis, l'Europe et la France, pour lesquels la réélection de Nikol Pachinian est une priorité, pour sortir l'Arménie de l'orbite russe, quitte à fermer les yeux sur la répression contre l'opposition, ou les entorses à la démocratie électorale, comme par exemple d'accuser toutes les forces d'opposition d'être pro-russes, pro-guerre ou encore corrompues. L'opposition arrive aux élections sous forme de plusieurs coalitions, où Jerai Astan de Samuel Garabedian est la percée la plus impressionnante, malgré le fait que ce dernier soit assigné à résidence pour avoir défendu l'église arménienne. Il a réussi à coaliser de nombreuses forces et se présente comme une alternative crédible au pouvoir, et pour ceux qui ont soutenu la révolution de velours mais qui sont aujourd'hui déçus de la politique des dirigeants au pouvoir. Ayastan Tashink, mené par Robert Kocharian et la FR Atashnak Soutyun, est la deuxième force en présence sur leur bilan, jouant sur leur bilan au Parlement et sur une défense acharnée de la cause arménienne, avec comme soutien la diaspora arménienne, où la FRA est bien implantée. Gagik Sarukyan est la troisième force et semble bien implantée dans différentes régions, alors que Arman Tatoyan bénéficie d'une image d'homme intègre, capable de diriger le pays, mais qui manque encore de forces militantes. La campagne est lancée et fait déjà l'objet de plusieurs ingérences, manipulations et autres pressions sur les électeurs. La première est l'intervention directe de l'Europe dans ces élections, que ce soit par l'argent injecté, les observateurs pro-pouvoir envoyés et par le soutien politique manifeste, notamment la semaine prochaine, avec le sommet de la communauté politique européenne et la visite d'État de Nikol Pachinian. On le voit aussi dans l'entrisme réalisé en diaspora par les dirigeants arméniens qui tentent d'introduire leur narratif auprès des communautés arméniennes, s'il le faut, en pratiquant l'exclusion des dirigeants de la diaspora. Comment faire en sorte que ces élections soient réellement démocratiques et reflètent la volonté de la population, et qu'elles ne soient pas manipulées? Pour en parler, j'accueille ce matin Rafik Alfayan, juriste, et qui vient de lancer avec d'autres éminents juristes un monitoring des élections en Arménie au sein d'un groupe nommé IODA. Gaol Khachikian, membre du conseil d'administration de la FR Atashnak Soutyun pour l'Europe occidentale, et nous aurons par téléphone Sarkis Bedoyan de l'Euphorie de Paris, qui reviendra sur l'épisode de l'inauguration de la nouvelle ambassade d'Arménie en France. Cette émission est à suivre en direct sur nos ondes, mais également en vidéo sur nos plateformes YouTube et Facebook. Elle sera rediffusée demain matin en podcast à 9h20 rediffusée demain matin à 9h20 en direct et également en podcast sur notre site radio-ipfm.com. Messieurs, bonjour.
1: Bonjour.
0: Alors, Rafik Alfayan, je vais commencer par vous. Vous venez donc de lancer une initiative visant à organiser un monitoring des élections en Arménie au sein d'une organisation qui s'appelle IODA. Est-ce que vous pouvez nous en parler? Puis d'abord aussi, pour les gens qui ne savent pas, comment on monitore une élection?
1: Merci d'abord pour l'invitation. Alors, IODA, en fait, c'est l'acronyme en anglais. Ça veut dire l'Observatoire international pour la démocratie en Arménie. Alors, une petite correction.
0: Nous 7 juin.
1: Nous n'intervenons pas sur le monitoring des élections. Nous intervenons en amont de ces élections. Et c'est quelque chose d'important parce que pour pouvoir faire de l'observation électorale, le jour des élections, il faut être une organisation enregistrée en Arménie. Nous sommes enregistrés ni en Arménie, ni ailleurs. Nous sommes enregistrés nulle part. Donc c'est une organisation informelle qui a été créée à l'initiative de sommités un petit peu du monde des droits de l'homme, des gens qui ont l'expérience de la démocratie et de l'état de droit, dont dont la personne la plus illustre dans le groupe est l'ancien directeur exécutif de Human Rights Watch, Kenneth Roth. Donc, c'est un groupe d'ailleurs qui est constitué en très grande majorité d'anglo-saxons, c'est-à-dire des Américains, des Canadiens, des Britanniques. Nous sommes très peu de Français, nous sommes deux Français, il y a moi et William Bourdon, qui est un avocat donc également très connu en France dans le domaine des droits de l'homme. Donc, c'est quoi la mission de Yoda? La mission de Yoda, c'est d'intervenir donc sur l'observation des conditions dans lesquelles se présentent ces élections. Ça veut dire voir si les règles d'un état de droit sont respectées, c'est-à-dire est-ce qu'il y a une justice indépendante qui sera capable de faire son travail en cas de violation, de la loi électorale, en cas de fraude. Est-ce que les règles de pluralité politique sont respectés avant les élections. Ça veut dire donner une égalité de chance à tous les partis politiques de participer à ces élections et sur un même pied d'égalité en termes de financement. C'est aussi veiller à observer un certain nombre de libertés. Les libertés d'expression, d'opinion, de rassemblement, c'est tout cela. Donc c'est tout ce qui peut permettre de créer un climat préélectoral qui soit propice à ce que des élections se tiennent de manière libre et équitable, juste. En fait, c'est surtout ça l'objectif, c'est ces élections doivent se dérouler de manière libre et équitable parce que les enjeux sont cruciaux pour l'Arménie.
0: Est-ce que justement c'est bien une nouveauté pour l'Arménie d'avoir ce type d'intervention où souvent dans les élections précédentes les observateurs arrivaient quasiment le jour de l'élection ou quelques jours avant et se reposaient soit sur des rapports du gouvernement soit sur des rencontres avec les responsables d'opposition et on n'avait pas vraiment un suivi au quotidien de ce qui se passe.
1: Alors là aussi, faut nuancer un petit peu. Il y a une organisation intergouvernementale qui s'appelle l'OSCE, l'Organisation pour la Sécurité et Coopération en Europe, donc qui est constituée de 47 États. Cette organisation, de tout temps, organise des observations électorales. Bon, qu'est-ce qu'ils font? Ils recrutent en fait des observateurs pour le jour même des élections. Bon, c'est des journalistes, des parlementaires. Il y a pas mal de parlementaires français qui ont l'habitude de faire ça. Mais ils ont aussi une petite équipe qui est constitué d'observateurs de long terme. Alors long terme, c'est quoi pour l'OSCE? C'est venir un mois avant en Arménie et discuter avec tous les protagonistes, donc société civile, partis politiques, autorités, pour s'assurer eux aussi que les conditions démocratiques sont respectées en prévision des élections. La seule différence, c'est que nous sommes une organisation d'experts indépendants. Donc, notre métier, c'est de regarder les principes sans tenir compte des contingences diplomatiques ou politiques. Alors que l'OSCE, c'est une organisation intergouvernementale. Donc il y a des jeux diplomatiques au sein de cette organisation. Et donc c'est rare que l'OSCE remette en cause une élection, même si elle observe soit des fraudes, soit d'autres manipulations des élections.
0: Moi j'ai souvenir des élections de 2008 et de 2012, oui, par exemple, où l'OSCE avait dit qu'elle s'était passée tout à fait correctement, que le résultat était parfaitement respecté.
1: Alors, même s'ils ne disent pas ça, ils disent en général, c'est toujours les résultats les communications qu'ils font a posteriori, en général, ce qu'ils disent, c'est bon, il y a eu là et là un certain nombre de déficiences dans les élections, mais de toute façon, ça ne remet pas en cause le résultat. Voilà.
0: Ouais.
1: Or, et c'est bien la raison pour laquelle nous avons créé Yoda. Mmh. C'est un modèle en fait d'observation qui est un petit peu inédit parce qu'il intervient avant et il met en lumière un certain nombre de déficiences structurelles qui peuvent agir sur les élections.
0: Hier, vous avez publié une tribune avec Kenneth Frost, oui. L'ancien directeur exécutif de Human Watch dans le Figaro, et vous dressez déjà un petit avertissement où vous dites que il y a un danger que ces élections soient manipulées, notamment du fait que l'Europe serait prête à sacrifier la démocratie arménienne pour simplement éviter que le maintien de l'Arménie dans un giron russe, ou en tous les cas, la présence de la Russie est très importante dans le climat de ces élections. J'ai dit là en deux secondes ce que vous allez développer maintenant en beaucoup plus long et avec beaucoup plus de modération.
1: Alors, c'est ce qu'on dit, premièrement, c'est il ne faut pas que les puissances étrangères s'ingèrent dans cette élection. Il faut que ce vote soit vraiment un vote purement arménien, c'est-à-dire que ça soit la population arménienne qui décide par rapport à des enjeux qui sont propres. Et à ce titre, on dit aujourd'hui. Il y a des interférences étrangères qui sont manifestes. Elles sont manifestes. La Russie a clairement dit qu'elle souhaiterait que l'Arménie reste dans son giron. Poutine a dit ouvertement devant les télévisions qu'il souhaite que les partis politiques ou les personnalités pro-russes participent à cette élection. Bon, c'est pas une ingérence, c'est juste une chose, mais quand même, c'est une manière de dire on surveille aussi ces élections.
0: Surtout si on la couple avec des menaces de doubler ou de tripler le prix du gaz, de fermer la frontière pour les biens
1: C'est une ingérence évidente. L'Azerbaïdjan s'ingère dans les élections parce qu'ils disent clairement pour signer le traité de paix, il faut que le gouvernement de M. Pachinian, effectivement, soit réélu, qu'il change la constitution. La Turquie, à travers son ministre des Affaires étrangères, Hakan Fidan, a dit clairement qu'elle souhaitait que M. Pachinian soit réélu. Les États-Unis, n'en parlons pas. Quand le vice-président américain est allé en Arménie, en février, il a ouvertement dit et publiquement, nous souhaitons que M. Pachinian soit effectivement réélu. Et là, l'Europe, elle ne dit pas ça ouvertement, parce qu'elle ne peut pas, mais tout le monde voit qu'elle déverse des centaines de millions d'euros à l'Arménie. Alors prétendument pour contrer les ingérences russes, même si de temps en temps il ne prononce pas le mot russe. Mais on voit aussi que cet argent est utilisé précisément pour garantir au gouvernement en place sa réélection. C'est ce que nous, dans notre langage, on appelle l'abus des ressources administratives de l'État. C'est-à-dire que aujourd'hui, l'Europe, alors je ne sais pas si elle prête ou elle donne. C'est un mystère. Moi, je pense que c'est plutôt un prêt qu'elle fait à l'Arménie, ce qui veut dire que les prochains gouvernements vont devoir gérer cette dette, ce qui va pas être une tâche facile. Mais cette aide, elle s'est traduite par quoi? Premièrement, par l'augmentation de toutes les pensions de retraite d'Arménie de 30%. Et elle s'est traduite aussi par des bonus dont on ne connaît ni le montant, ni les destinataires, donné aux ministres et aux fonctionnaires en Arménie. Pourquoi cette mesure est un abus des ressources administratives, c'est que ces deux dispositions n'étaient absolument pas prévues dans le budget qui a été voté en décembre 2025 pour l'exercice fiscal 2026. Donc ça veut dire que ce sont des mesures qui sont décidées 2 mois avant les élections, sans approbation budgétaire par l'Assemblée nationale. C'est-à-dire qu'on ne prend même plus, les dispositions pour que ça soit un tant soit peu légitime et légal.
0: Et pour l'augmentation des retraites, c'était un des arguments de campagne très fort mis en place par un des partis de l'opposition, Ujeri Astan de Samuel Garabedian, qui avait mis cette trajectoire dans son programme électoral et qui commençait à faire mouche. Et donc, c'est aussi une réponse à cette dimension-là.
1: Non, mais bon, ça, c'est un aspect un peu plus politicien. Mais en tout cas, sur le plan du principe, c'est totalement inacceptable. C'est-à-dire que on utilise l'argent de l'État pour promouvoir le parti du gouvernement.
0: Des exemples comme ça, on va en citer d'autres au cours de cette émission. Je voudrais peut-être demander à Garo Khatchikian. La Efaratach Naksutyun, elle est engagée dans ces élections, puisque vous faites partie de la coalition Ayastan Tashing. Est-ce que vous dressez un peu le même bilan, déjà, sur les craintes que vous pouvez avoir sur le respect de la démocratie lors de ces élections en tant que Efaratach Naksutyun?
2: Oui, merci Harout, oui, totalement, totalement. Et on est complètement en phase avec l'analyse faite là par Rafik Alfayan. D'abord, j'avais une question, avant de répondre à la vôtre, à Rafik Alfayan. J'ai noté que Yoda n'était pas enregistré en Arménie. Alors, c'était une volonté? Elle a cherché à l'être ou pas? Si oui, que faut-il pour que Yoda soit enregistré? Et sinon, pourquoi?
1: Parce que c'est une organisation qui n'a été créée que pour faire ce travail en Arménie, même si maintenant les membres de l'organisation, donc mes collègues, m'encouragent à ce qu'on enregistre cette organisation pour pouvoir en fait appliquer le même modèle à d'autres pays, intervenir dans d'autres pays. Donc l'idée est en train d'avancer dans ce sens-là. C'est votre question, c'est un petit peu la question qu'on nous a posée en Arménie, voire même en diaspora, c'est pourquoi vous vous intéressez à cette élection. Bon, et il est bien évident que je suis un petit peu à l'initiative de ce projet, donc tout le reste de l'équipe, ce sont des étrangers, donc ils maîtrisent bien le sujet, parce qu'en fait, ce genre de situation, elle existe dans tellement de pays que les modèles d'influence d'un gouvernement sur des élections, on les connaît par cœur. Donc on connaît par cœur les critères à vérifier, et donc c'est vrai qu'au bout de 5 jours d'entretien avec tous les protagonistes, il était clair, on a bien compris ce qui était en train de se passer, et on continue à cultiver donc maintenant ces observations, parce que l'avantage, c'est qu'une fois que vous êtes en contact avec tous les protagonistes en Arménie, ça vous permet ensuite d'enrichir l'analyse, parce que tout le monde vous envoie des informations.
2: Ok, merci. Donc pour répondre à votre question, oui, effectivement, on constate que la démocratie est bafouée là en Arménie. Il y a des arrestations de plus en plus nombreuses qui touchent plusieurs domaines, l'Église, les partis politiques, les intellectuels, les journalistes. Donc oui, on a d'énormes craintes. Et on le voit avec l'épisode qui s'est produit cette semaine, dont on va, je suppose, reparler dans quelques minutes. Oui, nous sommes extrêmement inquiets sur le déroulement, le futur déroulement des élections qui auront lieu le 7 juin en Arménie. Donc oui, notre inquiétude ne fait que monter de plus en plus, parce qu'on voit bien que tout le monde ne peut pas s'exprimer librement Et oui, les médias comme Assad Muselay, les libres penseurs sont un petit peu soumis à des pressions pour que, évidemment, ils ne s'expriment pas librement. Donc oui, on est très très inquiets.
0: Mmh. Garo Khatchikian vient de parler d'arrestation d'un certain nombre de personnes, de personnalités. Est-ce que déjà un des premiers points pour que des élections soient démocratiques, c'est que l'ensemble des... Alors il n'est pas candidat, il n'est candidat qu'au poste de Premier ministre sous certaines conditions, mais qu'enfin que l'ensemble des acteurs qui entendent mener campagne dans des élections puissent le faire. Je pense évidemment là à Samuel Garabedian qui est assigné à résidence, qui a été limité dans sa parole, il n'a pas pu donner d'interview pendant très longtemps. Est-ce que ça, déjà, c'est pas une forme de dichotomie entre l'expression quasiment sur tous les écrans en permanence du pouvoir et l'expression de l'opposition? Le temps de parole est-il réellement réparti et sous quelle forme?
1: Alors, de toute façon, à la fin de notre mission le 12 mars, lors de la conférence de presse, on s'est clairement exprimé là-dessus. Il est bien évident que Samvel Karapetian n'a rien à faire ni en prison, ni en résidence surveillée. La preuve, c'est que le dossier à charge est vide, mais ils ne font que prolonger sa détention provisoire, précisément pour lui éviter de participer directement, physiquement, à cette campagne électorale. Donc là il y a une semaine, il a été sa résidence surveillée était prolongée de 3 mois. Donc ça veut dire au-delà du 7 juin. Donc voilà. Donc pour nous, c'est une violation flagrante du principe d'égalité des chances dans cette élection.
0: Tout comme Vartan Rougassian, le maire de Gyumri. Mais ce qui choque surtout, c'est les accusations qui sont portées. Samuel Garabedian, c'est pour avoir simplement dit qu'il entendait intervenir à sa manière. Et on a tiré le fait que c'était une tentative de coup d'État.
1: Oui, non, mais...
0: Je veux dire, il y a quand même quelque chose de... Il y a eu un blogueur qui a été en prison pour 2 mois uniquement parce qu'il avait, suite déjà à des insultes proférées par le président de l'Assemblée nationale, avait dit qu'il avait un gros cul. Donc, et ça lui mérite deux mois de prison. Enfin, on a vraiment l'impression d'un deux poids deux mesures.
1: Totalement. D'ailleurs, quand on regarde ces affaires liées à la liberté d'expression et d'opinion, c'est vrai que le climat politique est totalement délétère en Arménie, tout comme il l'est d'ailleurs en diaspora. Mais en Arménie, le problème, c'est que quand ce sont des gens d'opposition qui

0: des propos diffamants ou insultants. Sur les 30 affaires, les 24, c'est contre l'opposition. Alors que quand on écoute les discours de Alain Simonian ou d'autres membres du parti au pouvoir, ça mérite tout autant d'être poursuivi en justice. Bon, ça c'est aujourd'hui d'ailleurs le problème, c'est que c'est pareil pour toutes les personnes qui sont poursuivies sur des motifs divers de corruption, de je sais pas quoi.
1: Hooliganisme, c'est un terme qui revient.
0: Non, mais hooliganisme, c'est effectivement pour dans le cadre la liberté d'opinion et d'expression. Mais là, je parle d'autres affaires, c'est-à-dire les arrestations d'hommes politiques sur la base d'autres motifs.
1: Bah, on a vu par exemple une jeune femme qui est candidate sur la liste de Oujaré Astane. Oui. Et qui a été arrêtée et qui a été mise en prison d'abord pour 2 mois, mais ensuite parce qu'elle avait un bébé, qui a été mis en résidence surveillée. Et en fait, son crime à elle, c'était d'avoir donné des coupons alimentaires d'une valeur de 20 dollars à quelqu'un qui était venu lui demander de l'aider financièrement. Et le simple fait que cette personne soit inscrite sur les listes électorales a suffi à la mettre, elle, sur 2 mois en prison, alors que dans le même temps, le parti au pouvoir dépense des centaines de milliers de dollars, comme vous l'avez dit, en primes auprès des administrations, en soutien à différentes villes, etc. Donc, il y a quand même une forme là aussi de dichotomie.
0: Elle est totale, la dichotomie, parce qu'en fait, ce clientélisme politique ne s'arrête pas là. Il va beaucoup plus loin. Hein. Des ONG ont dénoncé la semaine dernière le fait que il y avait eu un concert à Gyumri, justement.
1: Oui, avec le groupe du Premier ministre Vajtaband.
0: Les ONG ont trouvé, donc, et dénoncé le fait que les personnels des établissements scolaires,
1: parents d'élèves, enfants,
0: les entreprises, etc. On les a fortement incités à venir participer au concert. Mais il y a des choses beaucoup plus graves qui se déroulent, surtout dans les régions, parce que à Yerevan, c'est beaucoup plus difficile, parce qu'il y a beaucoup plus de présence, mais il y a beaucoup plus de jeunes, il y a beaucoup plus de personnes éduquées, donc c'est beaucoup plus difficile à faire. Mais en région, les entreprises locales qui ont un certain pouvoir économique et qui ont des liens avec le parti au pouvoir essayent de faire signer des lettres d'engagement, de vote à leurs employés. Le problème, c'est que, donc c'est ce que nous ont raconté les ONG, c'est très difficile d'avoir la preuve écrite parce qu'ils leur font signer. Mais ils les autorisent pas à garder une copie. Et en réalité, même s'ils avaient une copie, ils ne pourraient pas la produire, parce que s'ils la produisent, ça peut se retourner contre eux.
1: C'est eux qui partent en prison.
0: Exactement. Donc en fait, c'est les vieilles méthodes soviétiques qui continuent. c'est toujours le parti au pouvoir qui effectivement bénéficie de ce genre de faveurs.
1: Galo Khatchikian, d'élection en élection, et ça c'est vraiment une constance depuis presque l'indépendance, la FR Attaché Institute a toujours dénoncé justement cette utilisation des pouvoirs centraux dans le cadre des élections. Et quels que soient les pouvoirs qui étaient en place, que ce soit Levonter Petrosyan, Robert Khocharyan, Serge Sarkissian, constamment, vous avez toujours dit, il y a une utilisation abusive de la force administrative. Est-ce que c'est difficile de mener campagne en Arménie dans ces conditions-là ?
2: Alors oui, bien sûr que c'est difficile, parce qu'on ne part pas sur le même terrain pied d'égalité, puisque ils sont bien sûr favorisés par tous les leviers qu'ils maîtrisent, qu'ils contrôlent. Donc nous, on a peu de moyens pour se faire entendre, se faire écouter. Et quand c'est le cas, on est bien souvent muselé, que ça soit la presse, que ça soit les personnalités, les hommes politiques. Donc bien sûr que c'est difficile de mener une campagne. Et d'ailleurs, je me réjouis. On se réjouit tous de la décision, de la résolution du Parlement européen qui est tombée hier et qui demande et qui exige de la part du gouvernement arménien davantage de démocratie.

0: qui demande une liberté d'expression pour tous les opposants, qui va même plus loin et qui demande aussi la libération, que l'Arménie demande la libération des otages en Arménie, en Azerbaïdjan. Donc cette résolution, j'ai envie de vous dire, tombe à pic. C'est pour les élections du 7 juin. C'est une résolution, certes, mais importante du Parlement européen. Donc,
1: ça me permet peut-être de rebondir, je vais faire réagir Rafik Alfayan également là-dessus, mais justement, on parlait d'une résolution du Parlement européen, mais un autre moyen, c'est le soutien international et l'affirmation, comme l'a dit J.D. Vance, d'autres, etc. Le sommet de la communauté politique européenne auquel assistera la visite d'État de Macron la semaine prochaine, est-ce que ce n'est pas aussi une aide apportée aux partis au pouvoir en Arménie ?
0: Oui, bien sûr que si. On voit bien que tous les États souhaitent la réélection de Nikol Pachinian pour des intérêts qui leur sont propres, bien évidemment. Que voulez-vous faire quand tous les États sont derrière Nikol Pachinian ?
1: Ce qui me frappe, c'est que l'argument qui est notamment utilisé, c'est de dire que les partis d'opposition seraient pro-russes. À ce que je sache, la Fratashna Ksutyun n'a jamais été pro-russe de toute son histoire, donc...
0: Non, c'est vrai, c'est vrai. On veut tout faire pour que Nikol Pachinian ne soit plus au pouvoir après le 7 juin. Pour cela, on essaye de voir toutes les alliances possibles afin d'y arriver. On n'est ni pro-russe, ni anti-russe. On n'est ni pro-occidental, ni anti-occidental. On cherche les intérêts de l'Arménie qui doivent primer avant tout. Donc cette idée de dire oui, la Fratashna Ksutyun est pro-russe, non, on voit bien quelles sont les puissances régionales. On doit composer avec, et en bonne intelligence, il faut pouvoir un petit peu jouer de tous ces rapports pour y arriver. Donc qu'on nous taxe d'être pro-russe parce que on a des alliances avec peut-être une ou deux figures qui sont plutôt pro-russes. C'est dans le seul but de faire tomber Nikol Pachinian, qui est un danger pour l'Arménie, qui est extrêmement néfaste.
1: Rafik Alfayan, comment vous voyez justement cette intervention de l'Union européenne à travers ce sommet de la communauté politique européenne qui va avoir lieu, la visite d'État d'Emmanuel Macron, le fait que justement, vous parliez tout à l'heure d'un concert, mais il y a un nouveau concert à Gyumri pour célébrer l'amitié franco-arménienne. On parle d'1 million d'euros pour l'organisation de ce concert. Est-ce que tout ça, ce n'est pas là aussi une forme d'ingérence ?
2: Mais bien évidemment, je veux dire, personne n'est dupe.
1: Vous dites personne n'est dupe. Moi, j'ai quand même le sentiment que beaucoup d'auditeurs, beaucoup de personnes ici en France ont l'impression que c'est tout à fait normal.
2: non mais bon, élargissons un petit peu le contexte, parce que il faut comprendre quelle est l'approche européenne. C'est pas nouveau. L'Europe veut contraindre donc la Russie, d'accord ? Elle cherche à limiter l'influence de la Russie dans toute la région. Ça, on le sait depuis longtemps. Le principe même de la communauté politique européenne a été inventé par notre président Macron, après le début de l'invasion de l'Ukraine par la Russie. L'Arménie, c'est le 8e sommet qui est organisé. Il est bien sûr, c'est pas accidentel que ça s'organise maintenant, à un mois des élections. Tout comme ils ont fait exactement la même chose en Moldavie. Ils ont fait un sommet avant les élections. Donc c'est un élément manifeste de soutien à Nikol Pachinian. Maintenant, il faut comprendre leurs arguments. C'est quoi les arguments de l'Europe et de la France pour soutenir donc un régime qui, de toute évidence, est en dérive autocratique. Et donc c'est pour ça que le titre de notre article, mais aussi de nos rapports, c'est « Il ne faut pas sacrifier la démocratie en Arménie au nom d'intérêts qui ne sont pas ceux de l'Arménie ». C'est les messages qu'on n'arrête pas de relayer. Mais aujourd'hui, qu'est-ce que disent les Européens et notamment la France, qui est un petit peu à la proue hein, de ce sommet. Hein. D'ailleurs, le président Macron fait une visite officielle à cette occasion. Ils utilisent deux arguments. Ils disent premièrement, nous voulons consolider la paix entre l'Arménie et l'Azerbaïdjan. Deuxièmement, ils disent, voilà, les autres candidats, ils sont pro-russes, donc on préfère soutenir Pachinian. Bon, ce sont des faux arguments. Parce que il y a aucun parti politique aujourd'hui qui dit on va partir en guerre.
1: Non.
2: On va récupérer le Karabakh, par la force. Il y a aucun parti et fort heureusement parce que de toute façon l'Arménie n'est pas en position pour cela. Et deuxièmement, c'est une illusion de croire que le gouvernement de Monsieur Pachinian est anti-russe.
1: C'est déclaré lui-même le meilleur ami de la Russie.
2: Mais oui, mais bien sûr. Mais donc ça veut dire que ce sont deux éléments utilisés par Nicole Pachinian en tant que candidat pour se faire réélire. Voilà, il se présente comme le candidat pro-européen et comme le candidat de la paix. Alors, et tous les autres sont des candidats pro-guerre et pro-russe. Voilà. C'est tout simple. C'est de toute façon cette politique du tout noir ou tout blanc, c'est sa politique depuis 2019. Voilà.
1: Vous avez évoqué le cas de la Moldavie. Dans le cas de la Moldavie, a été jusqu'à interdire les deux principaux partis d'opposition qui étaient candidats aux élections à quelques semaines des élections. Est-ce que c'est un schéma qui peut être également valable pour l'Arménie et et avec le consentement de l'Europe. Hein. L'Europe n'a pas moufté un iota pour dans l'interdiction de ces deux partis.
2: Malheureusement, c'est un schéma possible parce que, comme vous venez de le rappeler, l'Europe ne veut pas dévier de sa trajectoire, quitte à créer le chaos, parce que je suis pas certain que la population va accepter aussi facilement que ça le résultat du scrutin. Et le deuxième élément, j'ai oublié, la question c'était le scénario modelable. Oui. Alors, il y a certaines organisations européennes que nous avons rencontrées en Arménie, dans nos entretiens, qui clairement préconisaient ce scénario moldave. Même les ONG et think tanks arméniens qui étaient présents dans la salle, parce que c'était des réunions collectives que nous avions organisées, étaient choqués par ça, en disant écoutez, nous ne sommes pas d'accord, l'Arménie c'est pas la Moldavie et on ne souhaite pas qu'il y ait ce genre de scénario. Mais ça veut dire quoi? Ça veut dire qu'aujourd'hui, l'objectif de M. Pachinian, c'est pas d'arriver en tête des élections, c'est d'avoir une majorité totale au Parlement. C'est-à-dire continuer à agir.
1: Majorité constitutionnelle, il a indiqué.
2: C'est de continuer à gérer le pays avec un Parlement dans lequel il n'y a plus débat ou position. Parce qu'en fait, c'est aujourd'hui le problème de l'Arménie, il est vraiment structurel, institutionnel. C'est-à-dire que le Parlement, qui est celui qui devrait décider de tout dans ce pays, en fait ne décide de rien, parce que c'est le parti, un seul parti qui gère ce Parlement. Que l'opposition propose ou s'oppose, de toute façon, ses voix ne comptent plus. Donc, aujourd'hui, c'est le schéma qu'il veut renouveler.
1: La seule différence, c'est effectivement qu'aujourd'hui, il n'a pas cette majorité constitutionnelle qui lui permettrait de changer la constitution sans passer par un référendum.
2: C'est cette menace qui pourrait le pousser à interdire effectivement la principale force d'opposition, celle de Samuel Karapetyan.
1: Je serais juste un peu contradictoire avec vous, je dirais pas la principale, mais les deux principales, puisque on parle également donc là de la FRTH Axoun au sein de l'alliance Ayastan.
0: Oui.
1: Vous avez déjà connu les affres d'interdiction de votre parti en Arménie. Est-ce que c'est un dans vos discussions que vous avez avec vos homologues en Arménie, est-ce que c'est un schéma qu'ils vous évoquent, le fait de qu'on pourrait avoir l'interdiction de se présenter aux élections?
0: Bien évidemment, sous n'importe quel prétexte d'ailleurs, tentative de coup d'État, ce que vous voulez, ça, ils sont coutumiers du fait. Donc oui, il y a la crainte d'être interdit avant les élections, il y a la crainte d'être interdit après les élections également. Donc oui, on l'a connu sous l'ère de Terre Petrossian, lorsque peu de temps après l'indépendance de l'Arménie. Donc oui, c'est une réelle crainte.
1: Terre Petrossian qui vient d'être qualifiée par Nicole Pachignan de Tachnak déguisé.
0: Oui, bien sûr. Alors que c'était évidemment son maître à penser lors de l'indépendance de l'Arménie. Et bien sûr, voilà, exactement.
1: Donc en fait, tous les moyens sont bons.
0: Tous les moyens sont bons. On n'a aucun rapport avec Terre Petrossian et voilà, ils sont prêts à dire tout et n'importe quoi pour essayer de nous discréditer. Nous, la FRTH Aksoutoun, mais dans son ensemble, tous les opposants, tous ceux qui vont se présenter à l'élection législative, ils vont essayer de les discréditer, afin, comme l'a dit Rafi, pour dire que voilà, d'un côté c'est tout blanc, de l'autre c'est tout noir.
2: C'est-à-dire que c'est malgré tout aujourd'hui, la force principale, celle qui peut réunir le plus de voix, c'est quand même celle de Karapetian.
1: Tout à fait.
2: Mais Nicole Pachignan l'a dit ouvertement. Il a désigné les forces politiques dites pro-russes qu'il a dans le collimateur et qu'il ne veut absolument pas voir revenir au pouvoir.
1: Donc il a été plus précis que ça. Il a dit qu'il ne veut pas voir au Parlement. C'est-à-dire qu'il a désigné Ayastan Tashink, Zaroukian et Samuel Garapetian en disant que ces trois forces-là ne doivent pas avoir aucun député au Parlement et que les électeurs qui voteraient pour eux, je cite, sont des chiens et des chacals qui ne méritent pas d'être des citoyens arméniens.
2: Et ça
1: ne vaut aucune poursuite.
2: Mais ça, c'est son discours. Il n'était pas aussi violent à l'époque, mais... En janvier, il le tenait déjà, et c'est d'ailleurs ce qui m'a décidé personnellement à me lancer dans cette initiative, parce que quand quelqu'un vous dit « je ne laisserai pas l'opposition revenir au pouvoir », c'est un défi qui est lancé à la démocratie et au monde entier. C'est-à-dire, ça veut dire qu'il va employer tous les moyens pour rester au pouvoir. Et ça, c'est pas acceptable. À partir du moment où les Arméniens acceptent ça, désolé, mais l'Arménie n'existera plus dans 10 ans. Hein.
1: Un autre argument qui est souvent utilisé en Arménie vis-à-vis notamment de la diaspora, c'est de dire, vous n'avez rien à faire, vous n'êtes pas citoyen arménien, vous n'avez pas à intervenir dans ces élections, vous n'avez même pas à donner votre opinion pour savoir si vous préférez un tel ou un tel et les conditions. Est-ce que ça n'a pas justement des conséquences, une forme de rupture de plus en plus vive entre la diaspora et l'Arménie, notamment autour des questions de la cause arménienne? On vient d'en parler cette semaine. Puisque le lendemain du 24 avril, j'en parlais dans mon journal de ce matin, il y a eu un grand concert, là encore gratuit, financé par une société de jeux en ligne, Vivaro, proche du pouvoir, alors même que les fleurs de Dzhangapet n'étaient pas encore séchées, fanées, qu'on avait dans le centre-ville de Yerevan un grand concert aux couleurs du parti au pouvoir. Est-ce que ce type de choses... De différence d'approche dans la cause arménienne est aussi un des facteurs qui explique la volonté de rester au pouvoir de Nicole Pachignan. Mais,
2: écoutez, le programme politique de Nicole Pachignan est très clair. Il a une conception de l'État-nation qui est très restrictive. Donc, l'État, pour lui, c'est les
1: 27,
2: frontières...
1: 27 743 km², c'est pas le Mont Ararat.
2: Voilà, donc c'est le symbole qu'il met sur son revers de veste. Il a une conception de la justice qu'il a développé récemment, qui est très compliqué à comprendre. La seule chose qu'on comprend, c'est qu'on n'a plus besoin de juges. Ça ne sera qu'une justice populaire. Et il a une conception de la politique étrangère qui nous emmène à la catastrophe, parce que il dit la paix c'est ça, c'est les limites de l'Arménie soviétique. Le Karabakh c'est terminé, c'est un sujet clos. Alors que en face, vous avez un pays, l'Azerbaïdjan. Qui dit, premièrement, vous allez changer votre constitution. Deuxièmement, nous allons réclamer le retour en Arménie de 300 000 Azerbaïdjanais. Et troisièmement, ça, ce n'est pas encore dit, mais ça va arriver. C'est ce que j'ai expliqué dans une interview avec Arthur Khatchikian récemment. C'est que l'Arménie dit l'Arménie c'est l'Arménie soviétique, les frontières de l'Arménie soviétique, et donc l'Azerbaïdjan a un double discours. Il dit ok, si c'est l'Arménie soviétique, alors ces quelques enclaves que vous avez, donc il y a trois enclaves en haut de l'Arménie et une enclave au sud, au sud-ouest, eh bien vous nous les restituez. Et le deuxième, la deuxième étape, ça va être, ce que l'Azerbaïdjan réclame depuis son adhésion aux Nations Unies en 1992, c'est-à-dire les limites de l'Arménie, de l'Azerbaïdjan, selon les frontières de 1918-1920. Il faut bien que les Arméniens comprennent qu'en 1992, quand l'Azerbaïdjan a adhéré aux Nations Unies, ils ont fait une déclaration pour dire « Nous rejetons tout l'héritage soviétique. La constitution de la République d'Azerbaïdjan repose sur les statuts de la République d'Azerbaïdjan de 1918-1920. » Et quand vous regardez la carte de cette République d'Azerbaïdjan.
1: Celle mise en place par l'Azerbaïdjan, parce qu'il n'y a pas eu de reconnaissance internationale de cette.
2: Oui, mais peu importe. Eux, constitutionnellement et vis-à-vis des Nations Unies, ils ont déjà annoncé cela. Et quand vous regardez ça, le sud de l'Arménie leur appartient. Une partie de l'Arménie jusque la moitié du lac Sevan, et une partie de la Géorgie, la région de Marneouli, là où il y a beaucoup d'Azerbaïdjanais. Donc ça veut dire que quand on accepte la politique antinationale du gouvernement Pachinian, c'est tout ça qui va arriver derrière. Et c'est aussi pour ça que il a mis dans son programme politique, ce qui est incroyable, il a dit quand je serai réélu, je vais me débarrasser du catholicos. Voilà, il l'a dit ouvertement.
1: Alors justement, vous faites l'enchaînement parfait. Nous avons Sarkis Bedoyan en ligne. Sarkis Bedoyan, bonjour.
3: Oui, bonjour.
1: Alors vous êtes un membre éminent de l'Euphorie de Paris est-ce que justement, en tant que membre de l'Église, attaché à son fonctionnement, est-ce que justement ces menaces sur la destitution du catholicos, pour commencer, après on va revenir également sur, vous allez nous raconter l'histoire de l'ambassade d'Arménie en France, mais est-ce que ça vous choque, le fait que un des candidats aux élections affirme vouloir destituer le catholicos s'il est réélu?
3: Oui, c'est non seulement choquant, mais c'est choquant pour l'ensemble de la diaspora. Il faut y rappeler que l'Église arménienne est une Église nationale. D'abord, elle est constitutionnellement l'Église de la nation arménienne, ce qui n'était pas le cas avant. Ça a été reconnu par la constitution arménienne. Et elle est constitutionnellement et par la loi, sans entrer dans les détails, totalement séparée de l'État. Donc son autogouvernance est reconnue, et tout ce qui est fait est reconnu en droit, dans la Constitution et dans la loi spéciale qui a été faite en 2005 au niveau de l'Église et pour l'Église. Donc tout ce qui est fait aujourd'hui est anticonstitutionnel et complètement illégal.
1: Alors justement, depuis des années, l'Église arménienne en France, notamment, avait de très bonnes relations avec les autorités arméniennes, au point, que l'ambassade qui était située rue Viette avait été mise à disposition par l'église arménienne au gouvernement arménien.
3: Oui, alors en deux mots, cette affaire de l'ambassade vient bien avant l'indépendance de la République d'Arménie, puisqu'elle a commencé dans les années 70-80. Je m'en suis occupé puisque j'étais le président de l'église arménienne à l'époque. Et il s'agissait d'un immeuble que l'église avait par voie de donation en sa propriété, qui était l'immeuble, l'hôtel particulier de la rue de Trévise à Paris dans le 9e arrondissement. Cet immeuble a fait l'objet de diverses contestations de certains actionnaires, et au bout de 15 ans de procédure, j'ai réussi à faire valoir les droits de l'église sur la totalité de l'immeuble, écarter les opposants, c'était des actionnaires qui se disaient actionnaires sans le prouver, etc. Et nous avons eu la propriété. Entre-temps, 91 est arrivé et la République d'Arménie est devenue indépendante comme toutes les autres républiques du bloc soviétique, après les référendums que vous connaissez. L'ambassade a été constituée, une ambassade s'est constituée à Paris, avec deux ou trois administreurs, qui étaient dans un centre commercial au premier étage. Et l'Église a trouvé que c'était pas du tout du niveau de la République dont on avait rêvé, que tous les Arméniens avaient rêvé depuis des décennies, c'est-à-dire depuis 1920, et qu'il fallait au moins lui donner un lieu un peu plus prestigieux et non pas dans un premier étage ou dans un sous-sol. Et l'Église a décidé de faire, de donner quasiment pour 30 ans d'ailleurs, un bail emphytéotique que j'ai signé avec Terre Pétrosian le 8 mai 1995. C'est une date symbolique parce que pour la première fois, l'Arménie était invitée en tant qu'État aux cérémonies commémoratives du 8 mai à l'Arc de Triomphe avec tous les autres représentants des pays qui avaient participé à la guerre. Et nous avons signé ce bail pour 30 ans. Alors c'est un cadeau extrêmement important, énorme d'abord pour l'Église, parce qu'elle n'avait pas spécialement les moyens à l'époque, mais elle a préféré donner une priorité à l'État arménien, et c'est comme ça que les relations ont toujours été excellentes avec la République d'Arménie et les différents présidents qui étaient reconnaissants effectivement d'avoir ce siège jusqu'à l'arrivée de Nikol Pachinian, qui a estimé effectivement que c'était plus du standing de l'Arménie que d'avoir un hôtel particulier de 500 ou 700 mètres carrés à rue Viette, avec jardin, etc., mais qu'il fallait avoir beaucoup mieux. Ça, c'est un choix qu'il n'y a pas lieu de discuter, à mon avis. Non,
1: ça, c'est un choix, mais par contre, du coup, le fait que Mgr Krikor Khatchaturian ne soit pas invité à la cérémonie d'ouverture de... Mgr...
3: Ce qui était pour le moins délicat, c'est que personne de l'Église n'a été invité à cette inauguration. Moi je représente rien, bien entendu, mais le prélat qui représente l'Église et qui a fait cet effort in fine pendant 30 ans de se priver de revenus, vous savez, les revenus de cet hôtel particulier aujourd'hui seraient théoriquement d'environ 200-250 000 euros par an. Donc c'est pas une somme complètement anodine, c'est un cadeau qui a été fait à la République d'Arménie. Donc au terme de 32 ou 35, 40 cadeaux, on n'invite même pas le donateur. Bon, tout ça est un acte politique, ça n'a rien à voir, ce n'est pas contre le seul passant Krikor Khatchaturian que c'est adressé, c'est vraiment un des actes épiphénomènes. Pachinian fait tout ce qu'il peut, effectivement, pour contrer la seule voie, en fait, qui était un peu indépendante en Arménie et qui était juridiquement l'est. Ça veut dire que le comportement de Nikol Pachinian va obliger aujourd'hui, c'est-à-dire, vous connaissez tous son comportement, il y a encore 6 ou 7 évêques en prison, le VAPAL a fait
1: l'objet d'une mesure d'interdiction de quitter le territoire.
3: Pardon ?
1: Le VEAPAL fait l'objet d'une mesure d'interdiction de quitter le territoire. Il n'a pas pu, par exemple, aller aux obsèques de son homologue géorgien.
3: Oui, absolument. Il n'a pas le droit de quitter. Il n'a pas le droit, surtout, d'aller en dehors de l'Arménie, donc aller à des réunions qui avaient lieu il y a exactement 2 mois à Vienne, qui était la réunion importante annuelle des évêques. Il a dû la tenir en FaceTime pour arriver à faire entendre sa voix. Donc tout ça est absolument scandaleux et surtout anticonstitutionnel. Ça ne peut pas exister parce que la Constitution est très claire à ce sujet. Donc on est sur un terrain où on est quasiment obligé. Là, je parle, c'est mon opinion personnelle, je ne sais pas si c'est celle du Catholicos, d'aller devant la Cour européenne des droits de l'homme, parce qu'on est en pleine violation des traités signés par l'Arménie. Donc la dictature imposée par M. Pachinian et l'approche qu'il a de vouloir destituer le Catholicos, de refaire une autre église, est une attitude qui va aller directement à un schisme entre les églises de France, les églises d'Amérique, les églises d'Arménie, et c'est exactement ce qu'ils cherchent.
1: Donc,
3: effectivement, s'il arrive à diviser le seul lien national fort qui a été durant 17 siècles l'Église, il serait arrivé effectivement à ses fins, parce qu'à partir de là, l'opposition aussi serait diluée.
1: Galo Khatchikian, l'AFR Attachin Xuchun, mais aussi les coprésidents du CCAF, on l'a dit, Ovanes Kevorkian, le représentant de l'Alsar, Monseigneur, le primat de l'Église apostolique, n'ont pas été invités à cette inauguration. Est-ce que c'est là encore quelque chose qu'on peut intégrer dans le cadre de cette campagne électorale? Est-ce que c'est une stratégie de rupture avec la diaspora?
0: Une ambassade.
3: Ah, complètement, oui.
0: Une ambassade.
3: Je crois que c'est l'analyse qu'on peut en faire.
0: Oui. Une ambassade est la représentation d'un État à l'étranger. Donc là, il y a eu un loupé incroyable, une faute terrible. L'État arménien aurait dû convier toutes les forces politiques, associatives, religieuses, lors de cet événement, à savoir l'inauguration des nouveaux locaux de l'ambassade d'Arménie en France. Ça n'a pas été le cas. Au contraire, ils ont préféré exclure, vous l'avez cité, les deux coprésidents du CCAF, Mourad Papazian et Ara Toranian. Ils ont décidé d'exclure Ovanes Kevorkian, autant dire l'importance qu'il donne quand même à la population d'Artsar, qui est le représentant ici en France. Ils ont préféré ne pas inviter Krikor Surpazan. Ils n'ont pas invité, et là aujourd'hui je m'exprime à ce titre-là, les partis politiques, et en tout cas l'AFR Attachnak Soutioun. Donc c'est grave, il faut que les auditeurs comprennent que ce qu'il s'est passé cette semaine est un très très mauvais signal pour l'unité du peuple arménien en diaspora, et même l'unité avec l'Arménie. Donc c'est de très mauvais augure avec ce qui va peut-être se produire dans les semaines à venir jusqu'à l'élection législative du 7 juin. Mais oui, c'est scandaleux. Bien sûr, imaginez un seul instant que lors d'événements importants ici, notamment par exemple, on l'a toujours fait, lors de la célébration de la première République d'Arménie 1918-1920, nous décidions de ne pas inviter la représentation de l'État arménien, de l'ambassade d'Arménie. On l'a toujours fait. D'ailleurs, on va fêter cette République le 30 mai prochain à Alfortville. Imaginez lorsque les différentes communautés arméniennes locales organisaient la commémoration du génocide des Arméniens. Imaginez un seul instant ne pas inviter la représentation de l'ambassade d'Arménie, ce qui est inimaginable aussi. On a eu ici à Alfortville, depuis des années et des années, on commémore ici localement le génocide des Arméniens après le 24 avril à Paris. Ça a été fait dimanche. Écoutez, la représentante de l'ambassade d'Arménie, Gayane Manoukian, est venue et elle a tenu un discours presque étonnant qui va même à l'encontre des propos de Pachignan. Elle reconnaît évidemment la population d'Artsar, elle estime qu'elle doit avoir ses droits, elle reconnaît évidemment le génocide des Arméniens, qu'il faut évidemment ne pas oublier, commémorer. Il y a quelque chose qui cloche. Et à l'inverse, l'ambassadeur d'Arménie ne dit rien le 24 avril à Paris, à la mairie de Paris. Il y a une incohérence même au sein même de l'ambassade. Donc là, je le souligne. Donc oui, c'est choquant. Oui, nous sommes déçus, mais au-delà de nos déceptions, c'est extrêmement dommageable. C'est très, franchement, c'est dommageable pour la communauté arménienne en France et pour ce qu'on veut faire, une espèce d'union, un État, une nation. Donc il faut que les gens se rendent compte, que les Arméniens se rendent compte que vraiment, l'Arménie part à la dérive.
1: Sarkis Bedoyan, vous venez de rentrer d'Arménie. On a évoqué, je ne sais pas si vous nous avez écouté depuis le début de cette émission, on a évoqué le climat dans lequel se déroulent, se préparent ces élections. Est-ce que c'est quelque chose, ce climat, ce clivage, cette pression qui est mise sur les électeurs pour réélire le Premier ministre, est-ce que c'est quelque chose que vous avez ressenti, vous aussi, lorsque vous étiez en Arménie ?
3: Oui, j'ai ressenti étonnamment cette année, parce que j'ai trouvé que c'était extrêmement violent. J'ai eu que des conversations privées avec des tiers. J'étais avec un groupe de 50 élèves, donc j'essayais de pas trop mettre les élèves dans ces discussions, parce que je les invite en Arménie pour voir cette très vieille et très riche civilisation, et non pas pour voir les dégâts qui sont faits aujourd'hui par quelqu'un dont j'espère que l'histoire oubliera dans quelques années sa présence en Arménie. Et les gens sont très violents. Les chauffeurs de taxi m'agressent verbalement, ce qu'on n'a jamais vu quand on parle de ce sujet des élections et de la liberté de culte et de l'église. Les gens sont violemment, ou alors ils sont pour, effectivement, Samuel, et alors là, ils sont aussi violents de l'autre côté. Donc la société a monté d'un cran et ça prédit des catastrophes post-électorales, si vous voulez, ce climat actuel. J'ai senti vraiment de l'électricité un peu partout, mais non pas au niveau des grandes personnalités ou des interviews que j'ai essayé de faire, plutôt au niveau de la population de base, si vous voulez, qui était très très très violente. Et puis effectivement, la grande fête à laquelle vous faisiez allusion, vous imaginez que même les enfants de 15 ans de nos écoles arméniennes de France ont ressenti ce contraste, ont ressenti vraiment cette inquiétude quand ils sont allés danser là-bas. Enfin, l'hôtel était quasiment devant la place de la République. Ils n'ont pas très bien compris les discours qu'on avait fait le matin, des Nagapest, et puis la danse du soir, quoi. Ça, c'était quelque chose d'extrêmement choquant. Mais en tous les cas, c'est bien qu'ils aient été choqués, parce que ça veut dire qu'ils ont déjà cette sensibilité à 15 ans de l'histoire de notre peuple.
1: Alors, on va rentrer maintenant dans la dernière phase de cette émission. Je vais commencer par vous, Sarkis Bedoyan, pour pouvoir vous libérer. Mais qu'est-ce que vous verriez pour justement réconcilier cette nation arménienne, réconcilier ce pays avec son église, réconcilier ce peuple avec son histoire ? Qu'est-ce qu'il faudrait maintenant envisager ?
3: Ouais, si vous voulez, fondamentalement, en Arménie, bien sûr, les Arméniens fréquentent d'une manière plutôt moyenne l'église, même si la cathédrale est pleine régulièrement, Saint-Grégoire l'Illuminateur, c'est plus dans les campagnes qu'on voit cette foi qui reste et cette union autour de la religion. Alors on dit tout le mal qu'on peut du catholicos, mais l'idée effectivement c'est que derrière cette campagne contre une personne, c'est la mainmise qu'on veut sur l'Église, et c'est la modification même peut-être de la Constitution, ce qui me paraît être un exercice relativement difficile, pour ne plus donner aucune voix à l'Église. Bon, ça a marché pendant 70 ans avec l'époque stalinienne. Mais je me demande si le Catholicos Vasken avait pas plus de pouvoir aujourd'hui, parce qu'il est venu plusieurs fois en France, en tous les cas, en Europe. Les dirigeants soviétiques l'ont autorisé à bouger, alors que le Catholicos Kalekinde ne peut plus sortir de chez lui. Donc vous voyez, on est retombé dans l'obscurantisme soviétique.
1: Alors,
3: c'est vraiment des mots, quoi. C'est vraiment une situation de fait dont on parle. C'est pour ça que moi je pense que l'Église va se pourvoir devant devrait se pourvoir devant les tribunaux européens.
1: Justement, Sarkis Bedoyan, vous avez rencontré des juristes, Jérafi Kalfayan qui est un juriste, vous avez rencontré des juristes sur place qui vous ont eux aussi alerté sur la situation en vue de ces élections.
3: Ben, le hasard faisait qu'une réunion du barreau de Paris, des avocats du barreau d'Yerevan avait lieu ce jour-là, à l'époque, le 24 ou le 25 avril, ou le 23 et le 24, oui, avait lieu ce jour-là, que des représentants du barreau de Paris, et notamment des bâtonniers, étaient présents dans le cadre d'un accord lié à la francophonie et la présence française au niveau du droit. Il faut rappeler que le barreau de Yerevan est fait, et la juridiction aussi, sur les mêmes principes que ceux de la France, au niveau des différents organes. Et j'ai rencontré effectivement des représentants à cette réunion qui ont été extrêmement choqués par les dispositions contre l'Église qui ont été prises par le gouvernement, par Nicole Pachignan en personne, par ses relations sacrilèges avec des prêtres défroqués, par l'interdiction qu'il fait pendant les messes de prononcer le nom du Catholicos, alors que dans notre Sainte Messe, elle est institutionnellement, c'est-à-dire depuis l'origine, prévue de rappeler 4 fois les saints fondateurs, Grégoire l'Illuminateur, Saint Thaddée, Saint Barthélemy, Grégoire de Narek, etc. Et 4 fois le Catholicos, il interdit de citer le Catholicos pendant dans ses présences à la messe. Donc c'est une ingérence absolument inadmissible, si vous voulez, sur l'écriture même de la messe, c'est-à-dire le fondement de notre Église. L'un d'entre eux, d'ailleurs, a eu un rapport que je lui ai remis, qui a été fait à l'initiative d'un groupement d'avocats indépendants du barreau de Yerevan, qui est absolument affligeant, qui explique ce que je vous dis mal en deux mots, c'est-à-dire l'évolution du droit, d'abord les fondements même de la liberté de culte en Arménie, et il conclut que tout ça n'est absolument pas respecté, et qu'on est dans un pays on est dans une zone de non-droit complète. Et cette zone de non-droit, l'un des avocats a pris sa plus belle plume et l'a dénoncé, je peux le dire officiellement aujourd'hui, au président Macron, qui a reçu une lettre officielle du secrétaire général de la francophonie, qui dénonce effectivement cette situation créée en Arménie. Donc on espère que le président Macron en tiendra compte dans ces diverses rencontres qu'il aura lieu dans 3 jours.
1: Ok. Merci beaucoup, Sarkis Bedoyan, pour ces éclaircissements. Est-ce que, justement, Rafik Kalfayan, dans les actions qui vont venir là-dessus, alerter l'opinion internationale sur ce qui se passe, est-ce que c'est vraiment c'est un moyen le plus efficace pour, entre guillemets, les articles que vous avez parus dans le Figaro, les lettres qui parviennent au président de la République, tout ce qui se passe là, est-ce que c'est ça le moyen qui permet de garantir aussi des élections transparentes en Arménie?
2: Écoutez, toutes les actions de ce type nécessitent effectivement de les exposer internationalement, malheureusement. On aurait préféré agir sur d'autres terrains que sur celui-là, mais c'est un des moyens. Alors, en tout cas, notre observatoire met les Européens devant leurs responsabilités. C'est-à-dire que Je suis assez d'accord avec ce climat que vient de décrire M. Bédoyan. C'est-à-dire que on a de quoi être inquiet sur le jour d'après les élections. C'est-à-dire que s'il perd les élections, je ne suis pas certain qu'il quittera le pouvoir. S'il les gagne, je ne suis pas certain que l'opposition sera d'accord pour qu'il reste au pouvoir. Et tout simplement parce que il y a les enjeux, que ce soit l'histoire de l'Église ou l'histoire des arrestations, ou en tout cas de la critique des positions idéologiques de l'opposition, tout est lié à des enjeux en fait qui nationaux. C'est-à-dire que il est clair que Nicole Pachignan veut instaurer la paix, mais la paix voulue par nos voisins. Et à ce titre-là, donc il veut se débarrasser, en tout cas il veut reprendre le contrôle de l'Église. Il veut se débarrasser de tous les partis qui ont des visions encore très pan-arméniennes ou nationalistes, avec des revendications territoriales. Ce qui est, d'ailleurs pour faire le lien avec ce qui vient d'être dit, il n'y a aucun doute qu'il a préparé une constitution qui va dans ce sens-là. C'est-à-dire une constitution dans laquelle il n'y aura plus de déclaration d'indépendance. Donc, plus d'évocation du Karabakh, plus d'évocation de la reconnaissance du génocide comme élément central de la République d'Arménie, certainement une modification constitutionnelle sur les relations entre Église et État. Ce que vient de dire Sarkis Bedoyan, je l'avais développé dans un article d'analyse. La Constitution aujourd'hui est très claire sur cette séparation entre l'Église et l'État. Et je pense que le nouveau projet de Constitution va certainement aussi modifier ces aspects-là. Donc oui, il y a une vraie préoccupation. Et hélas, je reviens à un élément que vous avez évoqué tout à l'heure. Vous avez posé la question pourquoi nous, diaspora, on se mêle des affaires intérieures de l'Arménie. Je suis désolé, quand on a la conviction que la politique qui est menée aujourd'hui va mener à la perte de l'Arménie, parce que ces modifications constitutionnelles, l'Azerbaïdjan qui a des revendications très claires sur une partie de l'Arménie, tout cela fait que on voit pas très bien où va le pays. Donc c'est légitime pour la diaspora, qui représente, excusez-moi du peu, trois quarts de la nation arménienne, disent « désolé, nous ne sommes pas d'accord ». Alors c'est vrai qu'on ne vit pas là-bas, et c'est vrai que les partis politiques d'opposition n'ont pas réussi non plus à créer une plateforme, en tout cas unifiée et crédible, pour contrer cette vision rétrécie de l'Arménie qu'a Nicole Pachignan. Oui, on est concerné. Oui, on a le droit d'exprimer nos préoccupations. Et en tout cas, en ce qui concerne l'Observatoire, notre combat il se situe sur le terrain de la démocratie. S'il gagne les élections de manière équitable, c'est-à-dire démocratique, advienne que pourra pour l'Arménie. Là, on ne pourra pas dire qu'on ne savait pas. C'est sûr qu'on ne vote pas, mais il faut quand même que la population arménienne comprenne que la rupture avec la diaspora, c'est un autre élément qui va accélérer la fin de l'Arménie. Cette histoire d'ambassade, c'est pas même pas le fait que ça soit choquant. C'est tout simplement, aujourd'hui, s'il y a un tel niveau de relation entre la France et l'Arménie, c'est grâce à la diaspora arménienne de France. Sinon, pourquoi la France se serait intéressée à ce pays-là? C'est grâce à la diaspora arménienne de France que on a un tel niveau de relations entre les deux États. Ça, Nicole Pachinian a une vision à très court terme. Il pense qu'il peut garder ce niveau de relations sans la diaspora arménienne de France. Il se trompe. Il se trompe énormément. Et c'est là-dessus qu'on peut alerter.
1: Là où je suis pas tout à fait d'accord avec vous, Rafik Elfayan, c'est pas qu'il veut. C'est avec les dirigeants actuels de la diaspora arménienne de France qui ont été élus. Je rappelle qu'il y a eu des élections au mois de janvier et qui veut, lui, sa propre direction avec des mouvements qu'il a créés, des individus qui ne représentent rien.
2: C'est un élément pour moi accessoire parce que de toute façon, que le CSAF était élu ou pas, il a de toute façon
1: des
2: soutiens ici en France, des personnalités qui vont se mettre en avant de manière opportune pour occuper les places. Donc c'est pas le souci ça.
0: Non, mais ce qu'il a dit c'est totalement juste. C'est le travail des responsables de la communauté arménienne de France depuis des décennies qui font qu'il y a ce degré de relation avec l'État arménien. Et c'est tout à fait juste. Et là on va vers une rupture. Imaginez un seul instant, alors je vais parler ici localement, je suis par ailleurs maire adjoint à Alfortville, imaginez un seul instant que je choisisse d'aider uniquement les gens qui sont anti-Nigol ici à Alfortville. C'est inimaginable, j'aide tous les Arméniens, quelle que soit leur opinion politique. Donc c'est un vrai problème. Donc il est en train de provoquer une rupture. J'insiste parce que on a appelé beaucoup d'Arméniens appellent à l'union. Pourquoi vous n'êtes pas ensemble? Pourquoi vous marchez pas d'un même pas? Mais le gouvernement arménien fait tout le contraire. Donc malheureusement, on va essayer quand même d'avancer, de s'en sortir, mais c'est une situation extrêmement préoccupante.
1: Dernière question, Rafik Elfayan, pour finir cette émission. Là, dans les prochaines semaines, il reste maintenant 4 semaines, question à tous les deux, il reste à peine 4 semaines. Qu'est-ce que concrètement vous allez mettre en place? Vous allez aller sur place? Comment ça va se passer?
2: Écoutez, nous, après avoir rédigé et diffusé des rapports, nous avons fait une action de plaidoyer. Donc une action de plaidoyer, d'autres utilisent le terme lobbying, mais c'est pas du lobbying, c'est une action de plaidoyer, c'est-à-dire qu'on présente nos rapports, nos observations, nos conclusions
1: à des
2: autorités gouvernementales et aussi à des organisations intergouvernementales, donc l'OSCE, le Conseil de l'Europe, le Parlement européen, etc. Simplement pour alerter sur le fait que on est en train de s'acheminer vers une autocratie en Arménie et que l'Europe ne doit pas rentrer dans ce jeu-là au nom d'un argument soi-disant d'un parti de la guerre ou d'un parti pro-russe. Ça c'est notre travail, donc on va continuer. Effectivement, il y a une deuxième mission de terrain qui est prévue, et notamment cette fois-ci pour visiter les régions, notamment les régions un peu plus isolées, moins urbanisées, parce que une partie des influences donc se font surtout dans les régions. On est moins inquiet pour la population urbaine de Yerevan notamment, où les jeunes sont quand même un peu plus conscients des enjeux. Et d'ailleurs, je voudrais quand même vous dire quelque chose d'important, c'est que là, il y a quand même beaucoup de bon sens dans la population. Il y a eu une enquête très très détaillée qui a été faite donc en février par un institut américain où on leur posait des questions. Les résultats sont plutôt intéressants. Pachinian arrivait effectivement en tête des hommes politiques avec entre 20 et 30% des voix. Mais quand on leur pose des questions sur quelles sont les institutions que vous respectez le plus en Arménie, la première mention, c'est l'armée. Et juste derrière, c'est l'Église. Et quand on leur pose la question, est-ce que vous croyez en ces élections, est-ce que vous croyez dans les hommes politiques, là c'est une catastrophe. Il y a 60% des gens qui répondent, on n'a absolument aucune confiance, ni dans les hommes politiques, y compris Pachignan, ni dans d'ailleurs dans le résultat des élections. Donc ça montre bien quand même qu'il y a du bon sens, même sur la question de la Russie. Quand on leur dit quels sont les partenaires les plus importants pour l'Arménie, eh ben la Russie arrive toujours en tête. 43% des personnes considèrent que la Russie est un partenaire incontournable, aujourd'hui en tout cas. Et le deuxième partenaire, c'est les États-Unis. L'Union européenne est très loin derrière. Donc, il y a du bon sens en Arménie. La seule chose, c'est que le bon sens, il est plutôt dans les grandes villes et moins dans les campagnes.
1: Galo Khatchikian, dans les quatre prochaines semaines, qu'est-ce qu'il faut faire pour convaincre justement les Arméniens d'abord d'aller voter, parce que c'est le vrai enjeu, il est là. L'abstention joue en faveur d'un certain nombre des gens au pouvoir, généralement. Qu'est-ce qu'il faut faire pour mobiliser encore pendant ces prochaines semaines ?
0: Alors, pour compléter ce qu'a dit Rafi, heureusement qu'il reste encore un peu de bon sens en Arménie. Qu'est-ce qu'il faut faire ? Du travail, travailler, aller voir les gens, aller dans les campagnes, dans les petites villes, dans les villages, continuer à convaincre que, évidemment, le gouvernement actuel fait fausse route, continuer à expliquer que, évidemment, on défend ni la guerre, ni une position pro-russe, ça faut l'expliquer clairement, qu'on œuvre pour les intérêts arméniens avant tout. À partir de là, il va falloir, évidemment, convaincre. C'est le plus dur. Il y a, je crois, suite au dernier sondage, entre 30 et 40%, au moins 30 personnes indécises encore aujourd'hui en Arménie. Je pense qu'il faut cibler ces 30% d'indécis qui peuvent très largement faire basculer la balance. Donc, écoutez, voilà.
1: Toutes les élections en Arménie sont construites sur ces indécis.
0: Absolument.
1: En fait, la cristallisation intervient dans les derniers jours et en fait, tous les sondages ne donnent que des tendances préélectorales. C'est pas le truc. Juste pour conclure, merci d'abord à tous. Merci à Salkis Bedoyan qui était avec nous au téléphone et qui nous a, à qui je dis au revoir dès maintenant. Merci Rafik Alfayan. Merci Galo Khatchikian pour cette émission. Cette émission était la première d'une série d'émissions qui vont avoir lieu dans les prochaines semaines sur ces élections d'Arménie, parce que vous l'avez dit tous les deux, elles sont à un tournant historique. Du résultat de ces élections déterminera beaucoup de choses concernant la relation entre l'Arménie et la diaspora, la relation de l'Arménie elle-même avec ses voisins et autres. Et donc nous allons consacrer un certain nombre d'émissions là-dessus et je vous donne rendez-vous d'ores et déjà la semaine prochaine pour un nouveau Carte sur Table qui sera aussi consacré à ces élections en Arménie. Merci à vous et bonne semaine.
0: Merci à l'autre.

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1: Balevzès, Balev Bolorin, bienvenue à tous sur l'émission La Parenthèse, l'émission de la jeunesse arménienne sur 99.5 FM. Donc la radio de la jeunesse arménienne. Aujourd'hui nous avons sur le plateau, nous avons Patrice avec nous.
2: Bonjour à tous.
1: Et Armen.
3: Bonjour à tous.
1: Donc Armen qui lui est chercheur et enseignant. Et Patrice qui lui qui est réalisateur, comédien, acteur et plein de petites surprises pour vous, pour tout à l'heure. Et donc nous allons avoir Estelle qui va nous rejoindre, qui est dans les transports pour l'instant, mais elle va nous rejoindre dans le public. Bah, bienvenue à tous, donc on va commencer comme il se doit par notre instant high. Donc pour l'instant high, j'ai choisi Tzavot Tanem. Tzavot Tanem. Alors, Patrice, je te pose pas la question. Mais par contre, Armen, je te pose la question. Qu'est-ce que ça t'inspire, cet instant high?
3: Bah, je pense qu'on dit Tzavot Tanem, c'est quand on veut montrer, on souhaite montrer une affection à l'égard de quelqu'un, un respect à l'égard de quelqu'un, et c'est aussi une phrase assez amicale. Donc, et aussi, pourquoi pas, pour encourager quelqu'un. Non. C'est aussi une façon d'encourager, donc. La personne.
1: Tzavot Tanem.
3: Tanem, oui, Tzavot Tanem. Parce que Tzav, c'est douleur, et Tzavot Tanem, c'est un peu comme si on dit je prends ton douleur. Voilà. Merci.
1: Donc, bah, c'est super, oui, parce qu'en fin de compte, donc, tu m'as dit la définition, c'est ce que j'avais noté aussi, que j'ai trouvé, donc c'est prendre la douleur de quelqu'un.
3: Oui.
1: Mais comme c'est une expression arménienne qui se dit dans l'encouragement, des fois, entre la définition des mots quand on fait la traduction en français, ce n'est pas forcément le même message. Mmh. En tout cas, bah, merci. Donc, Tzavot Tanem.
3: Oui.
1: Voilà. Bah, alors, moi, j'ai envie de rebondir sur Tzavot Tanem aussi à notre ami et champion para-olympique, para-swimming, para-natation, qui aujourd'hui, c'est pour ça que je suis habillé avec cette magnifique tenue de la délégation arménienne sportive de Pyunik Yerevan, dirigée de main de fer par Agop Abrahamian. Et aujourd'hui, donc, nous avons encore des compétitions à Taverny, dans le Val d'Oise, Aquaval à Taverny. C'est une piscine olympique qui avait été construite pour les JO de 2024 et qui, en fin de compte, sert encore. Et là, il y a des scorings qui sont en train d'être effectués pour Los Angeles pour les JO 2028. Il y a 38 pays, dont l'Arménie. Donc, je vous encourage à venir, à prendre des billets sur Asso pour venir encourager notre Arménien. Garik Mikelian, qui lui, c'est un de nos soldats. Il faut savoir qu'il a perdu ses bras pendant son service militaire. Et aujourd'hui, non seulement il peint avec ses pieds, mais en même temps, il est là et il représente encore l'Arménie. Donc voilà, c'était un message pour lui, un message pour tous ceux qui veulent venir l'encourager à Taverny et prendre un petit billet. Je crois que ça doit être 5 euros. Donc 5 euros pour encourager un Arménien, c'est rien. Et par contre, pour un Arménien qui est sur le terrain, ou qui est sur le terrain sportif, en tout cas, qui représente l'Arménie, de vous voir sur les estrades, eh ben, ça lui donne de la force aussi. Voilà, ça, c'était mon petit message. Aujourd'hui, on est le 2 mai. Je passerai la parole à Patrice juste là-dessus pour faire une petite parenthèse, puisqu'on est à l'émission de la parenthèse. Mais hier, c'était le 1er mai. Donc, c'est pour ça que j'ai mis du muguet. Je souhaite du bonheur à tout le monde, parce qu'on a tous besoin de bonheur et dans la bonne humeur. Donc ça, voilà, donc je voulais le dire. Et en même temps, j'en profite pour souhaiter l'anniversaire, parce que j'ai la chance d'être à la radio. Donc je souhaite l'anniversaire à mon ami Jean-Philippe Carpentier. À mon ami Jean-Philippe Carpentier, qui est un descendant de Janus de Lusignan. Jean-Philippe Carpentier, si tu nous écoutes, joyeux anniversaire. En arménien, on dit Paridaletat. Voilà, et je pense aussi à mon cousin Oskan, où je lui souhaite un joyeux anniversaire, et puis à toutes les personnes qui nous écoutent, tous nos auditeurs à qui c'est leur anniversaire, puisque c'est du bonheur, la bonne humeur. Donc on est là, et on va commencer donc notre émission avec Armen.
3: Oui.
1: Donc Armen, qui donc est chercheur et enseignant. Donc je vais parler de... Alors, notre ami Armen, qu'est-ce que j'ai préparé sur notre ami Armen? Et reprends-moi Armen si jamais je dis des bêtises. Hein. Donc... Armen Kagramanov. Actuellement, donc, vous enseignez la civilisation slave ainsi que l'histoire, notamment de la diplomatie russe des 19e et du 20e siècle, au sein des classes préparatoires du lycée Henri IV et Fénelon, à l'université Sorbonne Nouvelle ainsi que Sorbonne Université. Vous dispensez aussi également des cours de civilisation arménienne au petit centre arménien de l'UGAB, donc un gros coucou à l'UGAB. Vous préparez à la Sorbonne Université une thèse de doctorat intitulée « L'Alliance franco-russe à l'épreuve des guerres balkaniques de 1912 à 1914 ». Vous venez surtout aujourd'hui pour nous parler du sujet « Combattre pour les autres, les Arméniens, soldats de la liberté et de la justice universelle ». Donc je vous laisse la parole, Armène, pour nous parler un petit peu de tout ça.
3: Oui, merci Cyril, merci pour cette invitation. Et oui, je pense qu'il y a un petit... Oui, c'est bon.
1: Rapproche-toi un peu du micro, s'il te plaît, avec grand plaisir.
3: Oui, tout ce que tu t'avais dit donc, par rapport à mon parcours professionnel, académique ou parcours de recherche... Donc actuellement je prépare une thèse donc sur l'alliance franco-russe à l'épreuve des guerres balkaniques 1912-1914. Et on peut se poser une question, on peut dire mais quel est le rapport entre ce sujet et le peuple arménien, l'Arménie ou la cause arménienne, parce que donc d'un côté on a donc la France et la Russie, deux grandes puissances qui sont alliés depuis donc la fin du 19e siècle. C'est une alliance assez atypique parce que donc d'un côté on avait la République française, donc de l'autre côté on avait donc la Russie, une autocratie et une monarchie absolue. Qui a été, en plus, qui avait le tsar le plus réactionnaire, Alexandre III, l'un des plus réactionnaires, Alexandre III, le tsar pacificateur. Et pour vous donner une idée, à cette époque, donc, la Marseillaise était interdite en Russie parce que la Marseillaise était considérée comme une chanson révolutionnaire. C'est pour ça qu'on peut considérer que c'était une alliance atypique. De l'autre côté, donc, c'est les guerres balkaniques. Les guerres balkaniques, c'est une guerre qui s'est éclatée en 1912, en octobre 1912. Donc, d'un côté, il avait les quatre monarchies balkaniques, la Serbie, la Bulgarie, le Monténégro et la Grèce. Et de l'autre côté, donc, ce qu'on appelle la Ligue balkanique. Et de l'autre côté, donc, il y avait l'Empire ottoman, l'homme malade de l'Europe, comme on avait bâti l'Empire ottoman. Déjà au XIXe siècle, par Nicolas Ier. C'est une guerre très importante. Souvent, on considère les guerres balkaniques comme une guerre mondiale zéro, un prélude à la Grande Guerre, parce que la guerre balkanique, c'est la première guerre moderne. Parce que pendant la guerre balkanique, on avait l'utilisation de l'artillerie militaire, de marine de guerre, aussi donc de l'aviation. Cette guerre a attiré l'attention de plusieurs journaux, revues donc de différents pays, et aussi des correspondants de guerre, notamment par exemple Léon Trotsky, qui est parti en Serbie et en Bulgarie en tant que correspondant de guerre. Le rôle de guerre balkanique est vraiment non négligeable et considérable, et c'est un peu les résultats de la guerre balkanique qui ont approché donc le vieux continent à la Grande Guerre. Donc, une question se pose, quel était le rôle des Arméniens ou quel était l'impact de cette guerre donc sur le destin du peuple arménien, sur l'Arménie, sur la question arménienne? Parce que déjà, les guerres balkaniques donc sont issues de cette question d'Orient, donc, et l'Arménie fait partie de cette question d'Orient, la question arménienne, aussi bien que la question macédonienne qui était au cœur des guerres balkaniques. Et on peut dire que les guerres balkaniques, c'est les conséquences du traité de Berlin de 1877, qui est suivi de guerre 1877-78 entre l'Empire russe et l'Empire ottoman. Ce traité de Berlin était aussi très important pour l'Arménie, pour la cause arménienne, parce que durant le congrès de Berlin, donc les résultats du traité de San Stefano ont été modifiés, l'article qui concernait donc les réformes en Arménie ottoman, qui était article 16 de traité de Saint-Stéphanois, a été remplacé par article 61 en traité de Berlin. C'est-à-dire...
1: Alors, j'ai envie de te poser une question piège, parce que tout le monde ne connaît pas forcément, si toi tu le connais, parce qu'aujourd'hui, qu'est-ce que le traité 16 et qu'est-ce que le traité 161, s'il te plaît, parce que ça...
3: Entre 1877 et 1878, il y a eu une guerre russo-turque, une énième guerre russo-turque, et après, comme résultat, cette guerre a eu l'indépendance de certains pays, de certains peuples dans les Balkans, notamment on a l'indépendance de la Bulgarie. Ça veut dire que la guerre a été remportée par l'Empire russe.
1: D'accord.
3: Et par exemple, certains hommes politiques russes, mais d'origine arménienne, ont aussi participé à cette guerre, comme par exemple Loris Melikov. Après la défaite de l'Empire ottoman, la Russie et l'Empire ottoman ont conclu un traité de Saint-Stéphanois. Traité de Saint-Stéphanois qui était très favorable à la Russie, très très favorable aux pays des Balkans, et aussi relativement favorable pour la cause arménienne, pour la question arménienne, parce que les réformes en Arménie ottoman ont été prévues par l'article 16. Sauf que l'Empire austro-hongrois et la Grande-Bretagne n'étaient pas très d'accord avec ce traité, parce qu'ils considéraient que ce traité favorisait la Russie, donc renforcer son influence en Europe et notamment dans les Balkans et au Proche-Orient. Ils ont demandé la modification de ce traité en congrès européen, donc pour dans le cadre de ce concert européen, donc décider ce qu'on va faire. Et donc c'est le congrès de Berlin de 1878 qui commence. À la fin de ce congrès, donc on a les grandes puissances européennes ainsi que l'Empire ottoman ont signé un autre traité, c'est le traité de Berlin. Et par ce traité de Berlin, donc la question arménienne, la question des réformes arméniennes est passée de l'article 16 à l'article 61. Donc
1: d'accord.
3: Vous voyez, donc 16 et 61, donc on
1: merci.
3: Voit oui, que au niveau de l'importance quand même la question arménienne a cédé aux autres questions. Parler de la participation des Arméniens d'un côté ou de l'autre pendant les guerres balkaniques, donc je voudrais premièrement évoquer la participation des volontaires arméniens qui faisaient partie de l'armée bulgare et qui ont combattu contre l'Empire ottoman. La participation de ces troupes est attestée par les correspondances diplomatiques, par les correspondants des guerres et par des nombreux journaux revues. Le nombre des volontaires arméniens était environ 230-250 personnes. Et notamment, c'est très intéressant la description que dont à ses troupes, à ses détachements, à son activité, Léon Trotsky dans ses correspondances de guerre. Et notamment, donc, il décrit Nejdeh, qui était tout jeune à cette époque. Il décrit donc Andranik. Si on a la possibilité, je voudrais lire un petit extrait, donc pas très long.
1: Donc tu as parlé de Andranik Ozanian.
3: Oui.
1: Et Galegin Nejdeh.
3: Exactement. Andrei Kozanian et Galegin Nejdeh. Trotsky dit que la compagnie est sous les ordres d'un officier arménien en uniforme et l'appelle tout simplement camarade Galegin. Celui-ci est un ancien étudiant de l'université de Saint-Pétersbourg, appliqué dans le célèbre procès Lujin contre Dashnak Tutun et acquitté après 3 années de prison. Puis il étudia au collège militaire de Sofia et avant la guerre obtient le grade de sous-lieutenant dans l'armée bulgare. Poète, orateur, combattant, Galegin est très pénétré de l'importance de sa mission. Trotsky aussi présente Andranik, donc il dit « Cependant, l'âme de la troupe est Andranik, magnifique dans son habit de campagne de couleur grise et avec son béret caracule. Le manche d'une cravache, symbole d'une autorité basée sur le prestige, sort l'une de ses grandes bottes militaires. Voilà, ces deux personnalités.
1: Ah, super, franchement, c'est un beau témoignage. Merci pour ce choix de lecture, c'est super. Non, parce que ça me donne des frissons, tout ça. Tu parles de béret, on voit déjà les hommes en action, quoi.
3: Oui, et aussi, vu que c'était la population arménienne, mais pas que arménienne, donc accompagner ses troupes sur le front. Donc Trotsky dit qu'il chante une chanson sur Andranik. Arrivé le printemps, et avec le premier signe du printemps, résonne le cri de guerre Andranik, des montagnes de Sassoum, il nous appelle au combat. Donc, c'est, bien sûr, c'est très intéressant, surtout pour nous, pour les Arméniens. D'un côté, nous avons donc Andranik et Galaginejde. De l'autre côté, comme vous savez, après la révolution des jeunes turcs, la population chrétienne a obtenu le droit de faire le service, faire son service militaire donc dans l'armée ottomane. Et donc, à partir de la révolution jaune turque, il y a des recrues chrétiens, notamment des Arméniens, des Grecs, des Bulgares, donc, qui faisaient partie de l'armée ottomane. Et pareil, pas que Trotsky, mais d'autres correspondants, donc, parlent de la présence des Arméniens dans cette armée ottomane. En même temps, donc, il y a un soutien de la part de certains hommes politiques, de certains hommes publics, des journalistes arméniens de l'Empire ottoman, qui participent notamment aux différentes démonstrations, manifestations patriotiques en faveur de l'armée ottomane. Et il y a aussi des témoignages qu'on trouve dans les différents reviews, journaux, qu'il y avait des marchands arméniens qui ont cédé certains de ces bateaux, navires, pour l'armée ottomane, pour la marine de guerre ottomane. Qu'est-ce que ça veut dire? Ça veut dire que d'un côté, donc, nous avons des personnalités comme Andranik et Necdet qui n'ont pas cru aux promesses des gens turcs, promesses de cette révolution ottomane et aux promesses des hommes politiques qui sont arrivés au pouvoir dans l'Empire ottoman. Ils n'ont pas cru à ce
1: là, slogan. Excuse-moi de faire une petite parenthèse, puisqu'on est toujours dans la radio de la parenthèse. Donc vous êtes sur IPFM 99.5, sur la radio de la jeunesse arménienne. Tu as dit quelque chose qui m'interroge, c'est... Tu as parlé des bateaux arméniens. De l'Arménie, parce qu'à cette époque-là, l'Arménie allait jusqu'au bord de mer.
3: C'était les marchands arméniens, notamment à Constantinople.
1: Parce que l'Arménie était très grande, c'est juste pour remettre un petit peu en avant que l'Arménie était très très grande, très très grande à ce moment-là.
3: C'est vrai d'ailleurs, mais les bateaux qui ont été offerts à l'armée, à la marine des guerres ottomanes, c'était les bateaux, donc des...
1: Des marchands arméniens.
3: De l'Empire
1: déjà
3: ottoman,
1: des marchands.
3: Les marchands de Constantinople ou marchands d'Izmir, donc, qui ont tout simplement offert leur bateau à l'armée ottomane. Pourquoi je soulignais ce fait, c'est aussi pour, dans une certaine mesure, briser un peu la propagande turque, parce qu'il y a des historiens, on va dire des pseudo-historiens turcs, qui disent que les massacres ou les violences, comme ils l'appellent le génocide, à l'égard de la population arménienne, étaient provoquées par le fait qu'ils ont fait des révoltes, il y avait manque de loyauté, sauf que nous voyons que s'il y a des recrues, des milliers de soldats arméniens dans l'armée ottomane, s'il y a les hommes politiques qui interviennent durant les manifestations patriotiques pour apporter leur soutien à l'armée ottomane, s'il y a des marchands et des commerçants arméniens qui financent, qui offrent leurs bateaux à l'armée ottomane, ça veut dire que c'est hors la question de la loyauté est hors question, c'est-à-dire qu'il y avait la loyauté de la population arménienne à l'égard des autorités ottomanes. Il faut aussi indiquer que à cette époque, le ministre des Affaires étrangères de l'Empire ottoman était Gabriel Efendi ou Gabriel Noradungan, issu de cette famille d'amirats arméniens, qui était ministre des Affaires étrangères de l'Empire ottoman entre 1912 et 1913. Quand même, on voit une implication importante de la population arménienne, des intellectuels ou des hommes politiques ou des marchands et commerçants arméniens dans cette guerre du côté de leur pays à cette époque, donc de l'Empire ottoman. Si on essaye de faire une sorte de bilan, qu'est-ce qui s'est passé? Ce qui s'est passé, c'est que d'un côté, donc Andranik et Galaginejde, ils ont aidé l'armée bulgare Et les volontaires arméniens, ils ont aidé donc l'armée bulgare de remporter des batailles contre les Ottomans. Garrigine, il est même considéré, Andranik, il est même considéré comme héros national non seulement en Arménie, mais en Bulgarie. Donc à Varna, par exemple, si vous allez visiter Varna, c'est une ville maritime, donc au bord de la mer Noire. Donc vous avez un monument de Andranik. Donc il avait aussi obtenu la nationalité bulgare et plein de distinctions. Donc il a continué par la suite sa lutte pour la cause arménienne. Même chose, on peut dire sur Garegin Nejder, qui est aussi donc héros national en Arménie. Sauf que qu'est-ce qui s'est passé par exemple avec les recrues arméniens? Ils étaient très maltraités, ils étaient battus et ils subissaient des violences de la part des soldats ottomans, mais donc d'origine on peut dire turque, ou de la part des officiers. Il y a un petit témoignage, si vous voulez, aussi que nous donne Trotsky, notamment. Donc quand il parle avec un soldat, donc prisonnier des guerres ottomanes d'origine arménienne. Donc ce que lui raconte donc le soldat, il dit: vous voyez cet Arménien couché avec la tête bondée, il n'a pas été blessé par une balle ennemie, mais par le fouet d'un officier. Comment est-ce arrivé? Il n'y a pas grand-chose à en dire. Il tenait les rênes d'un cheval qui transportait un chargement du petit pois. Un sac est tombé par terre et les petits pois se sont échappés. Que pouvait-il faire? Mais l'officier s'est approché de lui et lui a crié: « Toi le gavour !» et l'a frappé au visage avec sa cravache. Il a eu le front ouvert, jusqu'à l'os et du sourcil jusqu'à l'œil. Voilà, donc ça c'est un peu les conditions dans lesquelles faisaient leur service, donc dans lesquelles combattaient les Arméniens dans l'armée ottomane. De l'autre côté, donc quand on parle des marchands, des commerçants ou des députés arméniens qui soutenaient donc l'armée ottomane, qu'est-ce qui s'est passé avec eux? On sait bien, donc en 1915, donc une grande partie des intellectuels arméniens ont été déportés, par la suite massacrés, donc ils ont subi le génocide. Qu'est-ce qui s'est passé avec Gabriel Noradoungan, le ministre des Affaires étrangères de l'Empire ottoman, qui était arménien? Tout simplement, il a été critiqué et il est présenté même aujourd'hui par les historiens turcs un peu comme bouc émissaire. Et donc on accuse Gabriel Noradoungan dans les défaites diplomatiques de l'Empire ottoman. Sauf que, à mon avis, quand on regarde ce qui se passait dans l'Empire ottoman et dans la politique intérieure et dans la politique extérieure, toutes ces défaites contre l'Italie, contre l'alliance balkanique, on voit qu'il pourrait rien faire en fait. Et si l'Empire ottoman n'a pas eu plus de concessions, n'a pas eu plus de pertes territoriales, mais aussi des défaites diplomatiques, c'est aussi grâce à Gabriel Noradoungan, qui souvent arrivait à très bien négocier avec les diplomates, avec les ambassadeurs ou avec des ministres des Affaires étrangères des autres puissances européennes.
1: Tout ça pour dire quand même qu'en période de guerre, il n'y a pas forcément que les armes qui offrent des possibilités de prendre du terrain.
3: Oui, mais aussi, en tant qu'historien, quand même, c'est mon devoir, il revient aux historiens de faire des parallèles.
1: Bien sûr,
3: entre
1: t'as raison.
3: Le passé et le présent.
1: Mm-hmm.
3: Donc, si on fait une petit parallèle, donc...
1: Je t'en prie.
3: Oui, à cette époque...
1: Bien sûr, on vient le 24 avril 1915, on ne pouvait pas passer à côté, c'était la semaine dernière, c'était là.
3: Donc d'un côté, on voit l'année 1912-1913, il y a la guerre, donc il y a une partie des Arméniens qui n'ont pas cru aux fausses promesses, on va dire, et ont continué leur combat, une partie qui ne l'a pas fait. Et finalement, donc, on a vu les résultats. Et en même temps, si on regarde les éventualités de la guerre des guerres balkaniques, on peut constater que une grande partie des peuples de l'Empire ottoman ont pu se libérer de ces jougs, de cette oppression ottomane pendant les guerres balkaniques. Et je parle pas seulement des peuples comme les Serbes, les Grecs, les Bulgares, les Monténégrins, mais aussi, pourquoi pas, des Albanais.
1: Les Albanais aussi qui ont participé à tout
3: et
1: ça.
3: Et ils n'ont pas vraiment participé à la guerre, mais ils ont obtenu l'indépendance pendant, grâce à cette guerre, ah, parce qu'il y avait l'Empire austro-hongrois qui a vu que l'Alliance balkanique donc, a eu du succès, l'Alliance balkanique a été soutenue par la Russie et a voulu donc...
1: faire plaisir aux différents peuples, aux différentes régions.
3: Contribuer à la création de cette Albanie pour avoir un peu aussi un pays, un territoire, un État sur lequel il pourrait aussi donc, avoir une influence et qui pourrait contrebalancer l'influence russe en Serbie, par exemple, mm-hmm. ou en Bulgarie. Donc, voilà.
1: Mais en tout cas, merci pour ce magnifique témoignage. Si tu voulais dire encore quelques mots, si tu voulais parler de ta thèse, et après on va enchaîner avec la pause musicale. Mmh. Alors, tu voulais nous dire deux, trois mots sur ta thèse, Armen?
3: Oui, donc...
1: Bravo de représenter une fois de plus l'Arménie à travers l'histoire, les thèses, c'est important, la culture.
3: Oui, merci. Et oui, donc, comme je vous ai dit, même si ma thèse ne concerne pas directement l'Arménie, mais vous voyez, ou la question arménienne, mais vous voyez combien il y a eu des événements ou des personnalités ou d'origine arménienne qui ont marqué l'histoire de l'Arménie, qui ont été impliqués dans cette guerre. Et je n'ai pas parlé aussi, je n'ai pas eu le temps de parler peut-être d'Aram Mandonian, qui avait aussi écrit donc publié un ouvrage donc histoire illustrée des guerres balkaniques.
1: Parce que là c'est l'ouvrage que donc ça vous avez les extraits ou
3: ça c'est l'ouvrage, c'est Léon Trotsky, les guerres balkaniques 1912-1913. Pourquoi j'ai choisi cet ouvrage, c'est tout simplement parce que Trotsky quand même on sait bien c'est pas un journaliste, à l'époque il était journaliste, c'est pas un journaliste ou homme politique arménien, on est bien d'accord. Et donc je voulais montrer cette position plutôt neutre pour une position qui n'est pas engagée, mais même Trotsky. Donc il, si on lit ses témoignages, donc on voit bien les conditions très difficiles des soldats arméniens, les batailles héroïques menées par Andranik et Nejde, donc c'est très intéressant. Et ce que je voulais dire, c'est que aussi, donc, Aram Mandonian, comme j'aurais dit, il avait publié donc un ouvrage, Histoire illustrée des guerres balkaniques, Antarsak Patmutsun, Balkanian Paterasmin. Et même si, à la différence de Trotsky, il n'avait pas allé en Serbie ou en Bulgarie, il a resté à Constantinople, mais quand même, ça reste un ouvrage très intéressant. Et c'est d'en plus important pour moi parce que vous savez que j'enseigne aussi auprès de petits centres arméniens.
1: Bien sûr, l'UGAB. On salue une fois de plus l'UGAB qui fait beaucoup de choses pour la communauté et la diaspora arménienne.
3: Oui, et Andonian était le premier bibliothécaire de la bibliothèque Noubar. Donc ça, c'est aussi très symbolique. Cette implication, engagement auprès de l'UGAB est aussi très important pour moi parce que bravo. C'est un lieu de transmission, c'est bravo. Un endroit où les élèves arméniens peuvent s'émerger dans la culture, dans l'histoire, bravo. Dans la langue arménienne, dans le cadre à la fois pédagogique mais aussi convivial. Et surtout c'est très important cette processus de transmission de l'héritage parce que l'Arménie et sa diaspora, et je souligne sa diaspora parce que à mon avis l'Arménie et la diaspora arménienne sont indivisibles, on peut pas les séparer, donc font face aux nombreux défis sociopolitiques, géopolitiques, donc c'est très important de pouvoir transmettre donc la richesse de l'héritage à la nouvelle génération des Arméniens.
1: Merci Armen, c'est superbe, très beau témoignage. Est-ce que à tout hasard, Patrice, est-ce que tu voulais poser une petite question à notre très cher invité, ou il y a quelque chose que tu voulais si tu as des questions sur les guerres balkaniques, est-ce qu'il y a des choses?
2: Tout ce que je peux dire, c'est que j'aurais dû plus écouter mes profs d'histoire à l'école.
1: Bravo. Moi aussi alors.
3: Non,
1: ouais.
3: Non, à vrai dire. Le problème, c'est qu'on ne parle pas beaucoup de cette guerre parce que c'est entre 1912 et 1913, et en 1914, on a la grande guerre qui a commencé. Et donc, les guerres balkaniques sont restées un peu à l'ombre de la grande guerre, sauf que c'était vraiment un prélude à la grande guerre. Et la grande guerre a commencé, donc, vous savez, par l'assassinat de Franz Ferdinand par un nationaliste serbe.
1: D'accord.
3: Et on peut dire, ça, c'est un peu la conséquence
4: des guerres balkaniques.
1: Merci en tout cas, merci Armen. Donc on va lancer donc notre magnifique pause musicale avec les chants d'Anaïde, le chant d'Anaïde, d'Anaïde Bayadjian.

0: Pour ceux qui viennent d'arriver, nous sommes sur la parenthèse Hype FM, l'émission de la jeunesse arménienne, tous les samedis de midi à 13h. Donc nous allons avoir la chance d'avoir notre ami Patrice Guilin, qui va nous présenter un petit peu tout ce qu'il a fait, tout ce qu'il veut faire. Non, bon, il veut pas. Donc,
1: mais non, il faudrait 2 heures, donc je vais être succinct.
0: Alors, tu vas être succinct, mais je vais faire une petite présentation de mon côté. Mais je voulais que, tout à l'heure, parce tu m'as dit quelque chose dans la voiture par rapport au 2 mai, et je voulais qu'on fasse cette petite parenthèse avant de te présenter, s'il te plaît.
1: Très vite fait, parce que moi, je suis pas historien, je vous ai écouté attentivement. Non, le 2 mai, moi je suis très proche de l'Espagne. Le 2 mai, c'est une date importante en Espagne parce que ça correspond à la Malasseña. C'était une couturière qui avait mis un coup de ciseau à un soldat français, et ça a enchaîné des révoltes. Et le tableau plus connu de Goya, ça évoque les fusillés du 2 mai aussi, ou du 3 mai, c'est le lendemain. Voilà. Tu vois, moi je suis pas historien, donc je mets pas les pieds où je sais pas, mais voilà, le 2 mai en Espagne. C'est une date hyper importante.
0: Et c'était un Français qui a été...
1: Napoléon, il est rentré en 1808 en Espagne. Alors, je m'arrête là, il faut voir avec des historiens. Moi, Je suis un saltimbanque. Moi, je fais des films, je raconte des histoires. Et je suis très touché parce que mon premier métier, ça a été de faire le tien.
0: Oh, bon,
1: merci. Non, parce que j'ai commencé avec la radio, moi.
0: Merci en tout cas.
1: Je vais pas dire mon âge à l'antenne, ça se fait pas. Mais moi, j'ai commencé avec les radios libres.
0: D'accord.
1: En 81, ils ont lâché les ondes, comme on disait à l'époque. Donc du jour au lendemain, il y avait 3 chaînes de télé, il y avait Europe 1, RTL, France Inter, c'était tout. D'un seul coup, t'as eu 100 radios et moi j'ai réussi à rentrer dans une radio. Au départ, pour l'anecdote, il m'a demandé de faire les infos. Donc à l'époque, on avait des vieux, enfin des téléscripteurs de l'AFP, on déchirait. Alors c'était quand c'était très important, ça clignotait partout, mais on déchirait des, ça s'appelait le desk. On déchirait des dépêches, puis on les lisait à l'antenne, donc les infos. Je sais pas si vous avez remarqué, les gens qui font les infos, ils ont un certain ton. Tu vois, ils disent par exemple accident de bus. non, vas-y, parle normalement. Moi, j'arrivais pas à avoir ce ton journalistique. Donc ils m'ont mis. Ils disent tu vas faire une émission sur le cinéma. Et c'est comme ça que je suis rentré dans la passion du cinéma parce que je voyais 5 films par jour en fait.
0: Ah ouais, t'étais vraiment passionné déjà.
1: Ah bah c'était. Après, j'en parlais à l'antenne. Donc, il fallait que je les voie. Tu sais, il y a beaucoup de journalistes, je ne citerai pas des noms ce soir.
0: Tu ne veux pas citer le mien, vas-y.
1: Ils ne voient pas les films. Tu sais qu'il y a un exemple célèbre avec un journaliste, avec. J'oublie le nom du réalisateur, qui, en pleine interview, il dit: vous n'avez pas vu mon film? Ah bon? Il dit: je me casse. Il s'est cassé en pleine interview. Parce qu'il dit: le journaliste dit, mais je n'ai pas eu le temps de le voir. Donc, moi, je mettrais un point d'honneur. C'est le respect du public. Et le respect des gens qui ont travaillé, je voyais tous les films.
0: Bravo.
1: Alors après, je disais du bien des films que j'aimais bien, et je disais du mal des films que j'aimais pas. Donc j'ai eu d'autres soucis. Parce que les gens m'ont dit, mais il faut. Ah non, j'ai dit non, moi si j'aime pas le film, je dis que le film, je l'aime pas.
0: D'accord.
1: Mais j'avais à l'époque un courrier des lecteurs, je recevais des sacs de la poste qui me disaient, merci beaucoup parce que vous dites ce que vous pensez. Et au moins, aller voir 2 fois un film bien, n'allez pas voir un film qui est pas bien.
0: C'est vrai, t'as raison. Bravo pour ta franchise.
2: Pardon, sinon je vais faire une petite question. Est-ce qu'il y a un film, le premier qui vous vient à l'esprit, qui vous a particulièrement marqué?
1: Voyage au bout de l'enfer, avec De Niro. Parce qu'après, quand j'ai travaillé avec De Niro, moi, je sais faire la part des choses. Hein. J'ai pas le côté. Moi, je fais pas de selfie avec des gens, tu vois, avec qui je travaille. Je trouve ça. Ou tu vois, des fois, t'as des gens. Tu t'offres 2 secondes de lumière de quelqu'un qui est connu. C'est bon, voilà, si vous voulez être connu, faites ce qu'il faut. Moi, je pense que je suis un des rares qui fait attention à ça, puisque comme j'avais après être journaliste, j'ai fait l'acteur. Je pense que je suis un des seuls qui était devant la caméra, qui est passé derrière, parce que je m'entendais bien avec les machinaux qui faisaient les travelling. Donc, j'ai appris le cinéma de l'intérieur et je m'en sers maintenant. Donc, de toute façon, au Québec, ils m'avaient dit. Si dans ta caisse à outils, tu n'as qu'un marteau, il faut que tous tes problèmes ressemblent à des clous. Donc, donc j'ai fait plein de métiers pour faire celui que je fais maintenant, de réaliser des films et raconter des histoires.
0: Ça me fait penser à deux choses. Première chose, que je pense, moi, de mon côté, déjà, par rapport à Hype FM, par rapport à ton parcours, il y a aussi Nikos. Nikos, lui aussi, il a commencé chez nous avant de présenter la télévision. Il a commencé à la radio.
1: Tu veux tenter la Star Academy?
0: Je sais pas encore. Je sais pas. Et après là, je vais dire une bêtise. C'est comment il s'appelle l'acteur qui était menuisier dans les
1: Harrison Ford.
0: Harrison Ford, voilà. Harrison Ford aussi, à peu près le même profil.
1: J'invite tout le monde à aller voir sur internet parce qu'il y a quand je suis un peu fatigué pour rigoler. Il y a une journaliste qui lui dit, c'est quoi votre plan prochain? Il dit, bah, devenir riche et célèbre.
0: Bravo, bravo.
1: Donc, il y a Ryan Gosling qui est à côté de lui qui est mort de rire. Et, je te l'avais dit, on s'est croisé il y a pas longtemps, on a parlé de cinéma, tu m'as dit que t'étais de Meriel.
0: Oui, tout à fait, Jean Gabin.
1: Jean Gabin, après j'ai réfléchi. Et, Jean Gabin, il tourne dans des films. Il fallait tourner dans des films d'un peut-être un de mes meilleurs, pour rebondir sur votre question, un des réalisateurs que j'adore, qui s'appelle Henri Verneuil.
0: C'est
1: le clan des Siciliens.
0: Mais
1: Gabin Verneuil.
0: Qui c'est Henri Verneuil, ça me parle.
1: Pas bon. Ça c'est Peur sur la ville.
0: Non, mais ça me parle, Henri Verneuil. Ça vous parle ou pas?
1: Henri Verneuil.
0: C'était pas Achotte.
1: Mais l'ambiance sous-sol, le clan des Siciliens, j'adore ce film. Parce que c'est très très bien rythmé, ça. Puis bon, Gabin, il est, enfin, Gabin, Ventura, Delon, ouf.
0: Qui n'a pas été lancé par Verneuil, quelque part.
1: Bon, tu vois. Et alors, je veux pas faire du name dropping à deux balles, parce que je te dis, moi, je suis très bien où je suis. Vivons heureux, vivons cachés. Mais le clan des Siciliens, moi, j'ai bossé avec Alain Delon.
0: Bravo.
1: Donc sur Une Chance sur Deux, un film de Patrice Lecomte et avec Monsieur Belmondo. Donc voilà. Mais je dis, moi, je fais la part des choses. Mais pour répondre à votre question, quand j'ai bossé 8 mois avec De Niro, il m'a dit, viens travailler avec nous aux États-Unis. Je lui ai dit, non, moi, j'aime trop le fromage. voilà, je peux pas me passer de fromage. Il y a pas de fromage aux États-Unis. Ils savent pas faire du fromage, les Américains. Enfin voilà. Et j'ai travaillé avec Charles Aznavour. Tu vois.

0: Bon, dis-nous pas que t'as tué Aznavour.
1: Non, je l'ai arrêté.
0: Ah, tu l'as arrêté.
1: Et dans le film, qui n'est jamais sorti, alors pourtant, je ferai le casting du film tout à l'heure, je comprends pas que ce film ait pas été distribué, enfin bref, c'est un autre problème. Donc, on l'a arrêté chez lui, et son fils, il était en cavale, et on comprenait par rapport à un message sur le répondeur que, c'est mes souvenirs, hein, je partage avec vous, c'est une belle émotion.
0: Merci, merci pour ce partage.
1: Il devait prendre un train à Saint-Lazare, son fils. Donc, il y avait tous les policiers dans le film, avec Aznavour menotté, qui allait à Saint-Lazare pour arrêter son fils. Et moi, à un moment donné, tu vois, je suis dans le film, je suis dans mon personnage, et c'est moi qui lui ai mis les menottes, et donc, tu vois, on cherche son fils, quoi, dans la scène du film. Et moi, entre deux plans, je fais « Emmenez-moi ouais. ». Et je le regarde, je fais « Oh, excusez-moi ». Il me dit « Non, non, c'est pas grave ». On l'a chanté ensemble.
0: Ah, magnifique.
1: Tu vois, imagine le j'en ai encore des frissons.
0: Ouais, voilà. Ça me fait penser à ce que tu avais dit la dernière fois quand on était au Mont-Valérien ensemble.
1: Donc, tu vois, de te rencontrer, ça m'a ravivé tous ces souvenirs que je partage avec vous. Bon, voilà, tu vois, moi, j'ai ma façon de parler. Tu as vu, l'émotion, c'est le plus important.
2: Je sais que
0: tu es émue et curieuse. Je vais quand même faire sa présentation.
2: Bien sûr.
0: Parce que malheureusement, on est pris par le temps. Et je vais faire une petite présentation.
1: Elle pose sa question, excuse-moi, je ne vais pas te manquer de respect, mais qu'elle pose sa question, ma présentation.
2: Je la pose rapidement, en accéléré.
0: Alors, tu sais quoi? Tu sais quoi?
1: Elle
0: va te la poser juste après ta petite présentation qui va durer deux secondes.
1: Vas-y.
0: Mais on va enchaîner tout de suite par sa question.
1: Voilà, tu vois.
0: Je voulais juste glisser deux mots. Je sais que tu es humble. Parce que
1: non,
0: tout
1: c'est
0: ce
1: pas
0: que
1: ça, c'est que l'échange est plus important, moi, tu vois, bon...
0: Je sais, mais le problème, c'est comme on est pris par le temps et qu'on a des auditeurs qui nous attendent et qui veulent tout savoir,
1: bon.
0: Mais par contre, on ne va pas empêcher la question.
2: Bien sûr.
0: On va juste faire une courte présentation de toi.
2: On t'écoute.
0: Et excuse-moi de t'avoir coupé la parole quand même. Donc, Patrice Guilhien, acteur, réalisateur, scénariste et producteur français. Donc, vous êtes un artiste polyvalent du cinéma français connu pour vos rôles d'acteur, mais aussi pour... votre travail de réalisateur, scénariste, producteur. Donc, il cumule plus de 18 ans de carrière avec une filmographie riche de 17 films et séries tournées. Parmi ses projets marquants, on retrouve notamment Alibi.com, Or Noir, À bout portant, Ennemi public et Calomnie. Et il a également tourné avec des acteurs, comme il a dit tout à l'heure, dont aussi Adèle Ben-Shérif, Joe Prestia et plein d'autres. Votre engagement et projet récent. En journée, là, en début d'année, en janvier 2026, vous avez été en tournée dans l'Aviron, où vous avez rencontré les publics scolaires et projeté vos courts-métrages, dont un documentaire sur le Mont-Valérien, intitulé « Les flammes qui ne s'éteignent jamais ». Ouais. Vous préparez aussi un long-métrage sur la Seconde Guerre mondiale, inspiré par des événements historiques locaux. Vous êtes reconnu pour votre approche humaine et engagée, mêlant fiction et mémoire historique. Votre court-métrage, La Der des Der, sur la Première Guerre mondiale, il a connu un succès international incroyable. Donc, pour résumer, Patrice Guilhien, vous êtes la figure du cinéma français contemporaine, alliant création artistique et transmission de la mémoire collective. Et j'enchaîne à... tu voulais dire quelque chose ou
1: Non, mais merci ChatGPT. Hein.
0: Est-ce que c'était beau ChatGPT? Est-ce que c'était beau le travail de ChatGPT?
1: Je vais te dire une chose. Moi, je m'entends bien avec les paysans, les artisans. Donc, l'Aveyron, j'y vais souvent montrer mes films. J'ai un attachement particulier avec cette région, voilà, parce que il y a quelque chose de tellurique, de bosseur. Et je me considère comme un artisan. Moi, j'ai encore plein de choses à apprendre. Et tu vois, je suis là parce qu'on s'est rencontrés il y a 15 jours.
0: Oui, bien sûr.
1: Voilà, moi, je crois aux rencontres, c'est tout. Après, j'ai fait plein de métiers. Bon, c'est pas. Voilà, moi, je suis heureux quand je vais dans des maisons de retraite montrer mes films. On m'a dit, pourquoi tu veux aller dans les maisons de retraite? Je sais pas, pour aller un peu de vie.
0: Magnifique.
1: Je t'ai dit, la première fois, quand j'ai vu arriver les gens, je me suis dit, oh là là, j'ai failli me sauver, en fait. Et humainement, ça m'a apporté tellement. Que, en l'occurrence, j'ai recueilli des témoignages de gens qui ont fait la guerre et tout ça, et qui ont donné naissance au long métrage en Aveyron, qui va sans doute se faire. Alors, j'ai des députés, des sénateurs qui me parrainent. Maintenant, je leur ai dit, il faut trouver l'argent.
0: Donc, on cherche des sponsors encore? C'est ouvert aux sponsors?
1: Qu'est-ce que je vais pas dire non. Mais c'est en Aveyron, en fait, je serai la seule pièce rapportée du film. Je veux que ça parle occitan, je veux que ça respecte l'histoire des gens. Le film que j'ai fait sur les fusillés de Saint-Trois-de-Gonde qui se passe en Aveyron, c'est ça qui a déclenché tous ces...

0: toutes ces histoires, c'est moi je leur dis à chaque fois, c'est mon film, mais c'est votre histoire.
1: Bravo.
0: Et l'autre fois, il y a une journaliste qui me dit, ouais, vous faites des films sur la guerre, pourquoi ? Je dis, pour avoir la paix.
1: Bah oui, c'est pas à travers tout ça, c'est les témoignages, parce qu'il faut que ça reste dans les. Et quand on, moi, quand je réfléchis à tout ça, je me dis, la guerre de 14-18, c'était il y a pas longtemps, et toutes les autres guerres, en fin de compte, ça passe tellement vite.
0: Ça fait 70 ans qu'on vit dans la paix, il faut s'en réjouir, il faut préserver ça. Moi, je suis un saltimbanque, mais je suis d'une naïveté déconcertante. C'est pour ça que je vous ai écouté tout à l'heure. Là, je suis en train de lire un bouquin qui s'appelle Le Barman du Ritz, qui évoque l'occupation allemande. Et puis, j'en parlerai après vous hors antenne. Là, j'ai appris récemment. Moi, je suis vraiment pas historien. Je le dis souvent. La dépêche d'Ems, ça vous parle? C'est de Bismarck. Ça a déclenché la guerre 14-18, qui a déclenché la Seconde Guerre mondiale. Tu vois, c'est toujours l'effet papillon. Et dans La Der Der, le premier court métrage que j'ai fait. Alors, j'ai pas fait que des films sur la guerre. Hein. J'ai fait une série qui s'appelle Les Terrasses. Le premier épisode, c'est, je te le raconte en deux secondes. C'est deux filles qui boivent des bières comme ça, qui ont une planche de charcuterie avec du fromage. Et il y en a une qui dit à l'autre, qu'est-ce qu'on ferait sans la bouffe et l'alcool? Et l'autre, elle lui dit, du 36.
1: Tu vois, donc alors, puisque tu pars sur les blagues, moi aussi, je vais en faire.
0: J'ai fait ce soir, c'est l'histoire d'amour. Tu vois, j'ai pas fait.
1: Non, je peux pas.
0: En 6 ans, j'ai fait 13 courts-métrages. Mais pour continuer à l'apprendre. Donc voilà. Maintenant, il faut faire des longs métrages, parce que des longs métrages, tu peux les vendre. Il y a tellement de plateformes maintenant.
1: D'abord, en tout cas, c'est super, parce que tu vois, toi aussi, tu cherches de l'argent. Estelle aussi, elle est dans le cinéma. C'est pour ça qu'elle est très intéressée, très contente d'être là.
0: Par sa question.
1: Et elle aussi, alors, elle va nous faire cette belle question. Non, parce que. Voilà.
2: Mais depuis cette question, il y a eu la présentation, il y a eu plein d'autres choses et je suis emplie de 1000 questions. Alors ça va être compliqué.
1: T'as le droit à quelques questions.
2: Est-ce que je pars sur la question initiale ou finalement, je voulais rebondir également sur la maison de retraite. On a plein de points en commun, comme je vous comprends. Il y a quelques semaines, je joue également à côté de ma vie de chroniqueuse artistique, je suis comédienne. Et on s'est représenté pour la première fois dans une maison de retraite. Et je trouve que ça a une énergie extraordinaire de voir ces visages illuminés des personnes âgées qui c'est vraiment magnifique.
0: Mais je vais aussi voir les personnes en situation de handicap. L'autre fois, on a pleuré tous ensemble parce qu'il y a quelqu'un qui me dit, vous voyez, elle vous a posé deux questions, Célia, tout à l'heure. Je dis, oui, je me rappelle, oui. Mais elle me dit, elle parle jamais, elle est autiste.
2: Wow. Enfin,
0: tu vois, donc,
2: De l'art.
0: Et elles me disent, en leur montrant vos films, vous imaginez pas la force que vous leur donnez. Je dis non, vous me prenez. C'est eux qui me donnent la force. Parce qu'après, effectivement, si je rencontre un comédien ou une comédienne qui me dit je me suis cassé un ongle, je fais ouais, c'est bon, relativise un petit peu.
1: Ouais, je peux pas venir
2: comme
1: aujourd'hui.
2: Je vous comprends. Ouais. Je vous comprends. Et alors, ma question finalement, c'était plutôt une question de l'ordre de la curiosité. Vous disiez que vous aviez ce disque de Charles Aznavour qui passait perpétuellement. Et par curiosité, j'aurais aimé savoir quelle est parmi ces disques votre musique favorite.
0: Je vais pas me prendre mon disque quand même.
2: Non, mais pourquoi pas?
0: Non, mais à vrai dire, c'est une compile et je peux plus l'écouter parce que c'est un CD. Il est rayé tellement je l'ai écouté.
2: Et est-ce qu'il y avait une musique qui vous touchait particulièrement?
0: En fait, dans la compile, c'est une bonne question. Il y avait tous ces succès. Il y avait en fait, je pense que ce monsieur Aznavour, il était un bon observateur de la nature humaine. Donc de Trousse chemise à Emmenez-moi ou comme ils disent ou enfin voilà c'est je bon voilà c'est j'ai toujours été ému par ce qui se racontait bon voilà après j'ai toujours écouté donc quand je suis arrivé à Paris moi j'ai de la chance je suis arrivé à Paris j'avais fait le conservatoire enfin j'ai joué au théâtre mais cette observation de la nature humaine je pense ça m'a aidé à observer de très naïvement et très humblement, peut-être de la même façon.
2: Ça me touche beaucoup. Pardon, Cyril, je prends. Non, c'est vraiment le dernier commentaire. Et ça me touche beaucoup quand vous parlez de naïveté. Je me reconnais beaucoup. J'emploierai plutôt la candeur que la naïveté.
0: Une âme d'enfant. Parce qu'en fait, on a tous la même âme d'enfant. Il faut la conserver ou la retrouver.
2: Le pouvoir de s'émerveiller, voilà. Toujours et encore.
0: Un coucher de soleil, un lever de soleil,
1: Alors c'est marrant tout ce que vous dites, parce que j'ai envie de faire une petite transition. J'ai envie de faire une transition avec la chanson « Il plume des cailloux » de Grégory Bakian, qui a été coécrite avec Aznavour. Et donc, en tout cas, coproduite et co-réalisée avec Aznavour, Il plume des cailloux. Si on peut écouter cette magnifique extrait, chanson de Grégory Bakian, d'Aznavour et de Max Pantera.

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1: Vous êtes sur la radio Hype FM, la parenthèse, l'émission de la jeunesse arménienne. On va bientôt toucher à notre fin. Patrice Guélin qui est avec nous, Armène, Estelle, tout le monde est présent. Patrice, que peux-tu nous dire un petit peu sur un petit mot de conclusion par rapport à toi ou par rapport à ce que tu aimes, puisqu'en fin de compte, je sais que tu n'aimes pas forcément parler de toi, donc on va parler de quelque chose que tu aimes, qui te ferait plaisir, puisqu'on était au mois de mai, il faut faire ce qui nous plaît.
2: Il faut croire en ses rêves. Voilà. Quand je vais dans les classes, en fait, l'Aveyron, c'est parce que j'avais rencontré des Aveyronnais, ils m'avaient dit, qu'est-ce que tu fais? Je leur ai dit, j'ai recommencé ma vie encore à zéro, je fais des courts-métrages, j'aime apprendre, comme je disais tout à l'heure. Donc, je me suis retrouvé en Aveyron devant une classe, et après, c'est une sacrée responsabilité de montrer tes films à des gamins, et puis après, de répondre à des questions, tu vois. Je me disais, moi, je suis pas prof, mais il y avait la prof qui m'avait dit, bon courage, parce qu'il n'y a rien qui les intéresse. Ouais, j'ai 9h du matin, merci pour votre encouragement, ça fait toujours plaisir.
1: Excuse-moi.
2: J'ai jamais fait ça. Et en fait, quand j'ai montré mes films, il y a eu une avalanche de questions, d'intérêt des mômes, en me disant, et ça m'a donné envie de continuer, et j'ai fait un film notamment avec eux, sur une histoire aveyronnaise, comme je disais tout à l'heure, mais je leur avais dit, croyez en vos rêves, trouvez un boulot qui est votre passion, vous n'aurez jamais l'impression de travailler. Voilà.
1: Magnifique.
2: C'est ça que je peux dire.
1: Ce que je voulais te poser, pour rebondir à ce que tu dis, c'est des enfants de quel âge, s'il te plaît?
2: Les premiers, ils avaient, en l'occurrence, ils avaient 15, 16, 17 ans. C'était une première et terminale, c'était une classe un peu audiovisuelle, donc ça a justifié ma venue. Et à un moment donné, ils me disent, avec vos films sur la résistance, l'histoire et tout, vous venez en couleur, parce que mes films font que quelques minutes. Ils disent, nous, la résistance, devoir de mémoire, tout ce qui est... c'est en noir et blanc dans des livres, ils me disent, ça nous parle pas. Vous venez en couleur avec des histoires courtes et émouvantes, on voit les choses différemment parce que on se dit que ça aurait pu être nous. Mais en fait, moi, j'avais jamais imaginé l'ampleur de ça. Tu vois, j'avais encore des frissons, donc je leur avais dit, qu'est-ce qui s'est passé en Aveyron? Ils m'avaient dit, les fusillés de Saint-Radegonde. Mais je connais pas. Ils m'ont raconté que des mômes de 17, 18 ans avaient été fusillés le 17 août 44 et que des mômes du même âge me racontent ça. Ça m'avait bouleversé.
1: Le 17 août à 17 heures.
2: Voilà. Et je leur ai dit, venez, on fait un film ensemble. Et après, tout le monde m'a dit à Paris, mais t'es fou. C'est pas des acteurs, c'est pas des actrices. Et je leur ai dit, Jacques Brel disait, l'envie, c'est le talent. Donc on va travailler. Donc on a travaillé. Et moi, je les trouve, franchement, dans le film, bien meilleurs que plein d'acteurs et d'actrices que je connais. Parce qu'ils avaient une espèce de conviction et de justesse dans le film. Et les films, ils font le tour du monde. J'ai pris des prix partout. Donc les élèves, ils sont fiers.
1: D'accord. En tout cas, merci pour ton témoignage. Parce que malheureusement, cette belle émission qu'on aurait voulu allonger parce qu'elle passe si vite, elle doit toucher sa fin. Et moi, je voulais faire quand même ce petit témoignage, comme j'ai vu aussi d'Air. J'ai pensé aussi, c'est vrai qu'on se met en condition, parce que j'ai pensé à nos Arméniens qui sont partis en 2020 à la guerre, et qui sont pas revenus, et qui étaient diplômés, ou qui avaient une vie, parce qu'en fin de compte, aujourd'hui, on a tous besoin de la vie, comme tu as dit, à travers tes témoignages, c'est la paix. Faites la paix, faisons la paix. Et donc là, je vais donner un dernier petit agenda quand même pour la projection du documentaire Sans Retour, un film de Jacques Kebadidian et de Serge Avedikian. Donc c'est aujourd'hui à 16h45 à l'Espace Saint-Michel à Paris. Dimanche 3 mai, Havre arménien à la MCA, Alfortville, 9 rue de Madrid, donc à Alfortville. Voilà. Donc, je vous souhaite une excellente et agréable journée. Bonne journée à tous. Merci, messieurs, dames, d'être avec nous. Merci d'avoir partagé ce moment. Vous êtes sur Hype FM, la radio de la jeunesse arménienne, la parenthèse, tous les samedis de midi à 13h.

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1: Bonjour et bienvenue pour ce journal de la semaine de IBFM. L'inquiétude grandit à l'égard du sort des otages arméniens détenus à Bakou. En effet, mardi, on a appris que Roupen Vartanian et les 18 autres otages avaient été transférés dans un nouveau centre de détention dans un quartier de haute sécurité pour être placés à l'isolement absolu. Une situation inquiétante et troublante pour Maître Sihanouch Shaakyan, qui représente les otages de Bakou auprès de la Cour européenne des droits de l'homme. Rappelons qu'il y a quelques jours, la Cour européenne des droits de l'homme a exigé de l'Azerbaïdjan qu'il transmette à nouveau un rapport d'ici le 31 août et le fait notable qu'il fournisse des copies ou des extraits des verdicts, y compris leurs motivations juridiques et les éléments de preuve sur lesquels reposent ces accusations. Jeudi, peut-être en réponse à ce déplacement vers une prison de haute sécurité, le Parlement européen a adopté une résolution appelant à la libération des prisonniers arméniens en Azerbaïdjan. Le texte porte principalement sur le soutien à la résilience démocratique de l'Arménie et il insiste sur la tenue en juin prochain d'élections parlementaires libres, équitables et pacifiques. S'agissant de la sécurité régionale, la résolution soutient le processus de paix entre l'Arménie et l'Azerbaïdjan et appelle à la conclusion d'un accord de paix global fondé sur la souveraineté et l'intégrité territoriale. Surtout, le texte adopté par le Parlement européen demande à l'Azerbaïdjan d'illustrer son engagement par des mesures concrètes de renforcement de la confiance, y compris la libération inconditionnelle des prisonniers politiques arméniens encore en détention, et demande à l'Union européenne d'inscrire explicitement la situation des prisonniers à l'ordre du jour de son dialogue avec les autorités azéries et d'utiliser sa position privilégiée dans le processus de paix pour faire progresser ce dossier. Et pendant que les eurodéputés, les ONG et les gouvernements exhortent l'Europe à prendre fait et cause pour les otages de Bakou, Nicole Pachignan annonce dans le même temps qu'il n'abordera pas la question avec ses partenaires européens lors du sommet de la communauté politique européenne qui se tiendra donc lundi à Yerevan. Nous discutons de ces questions avec l'Azerbaïdjan dans un format bilatéral et à ce stade je ne considère pas qu'un autre format soit efficace, a-t-il poursuivi, affirmant qu'un travail de grande ampleur est en cours concernant le retour des prisonniers. Lors de ce même point presse de jeudi, Nicole Pachignan a été interpellée sur la destruction des églises arméniennes en Artsar, en particulier la dernière en date connue, à savoir la cathédrale Sainte-Mère de Dieu de Stepanakert. Alors que lundi, il avait qualifié la destruction de la cathédrale de Stepanakert de fake news réalisée par intelligence artificielle, jeudi, devant l'évidence, au lieu de dénoncer un tel acte, il a cherché à le justifier par une comparaison qui laisse sans voix. Imaginons que le village d'Al-Vashen revienne sous le contrôle de l'Arménie suite à la démarcation et que l'on y découvre une grande mosquée construite en 2016. Quelle sera notre réaction ? A lancé le Premier ministre qui reprenait là peu ou prou le discours du pouvoir azéri pour légitimer la destruction des édifices religieux arméniens de l'Artsar. Or l'argumentaire ne tient pas quand on sait, image à l'appui, que les destructions visent aussi, contrairement à ce que prétendent les autorités religieuses et politiques de l'Azerbaïdjan, des lieux de culte ou des édifices civils arméniens antérieurs aux années d'indépendance de l'Artsar. Citons comme exemple l'église Galanjam de Chouchi, qui date du 19e siècle, démolie après la prise de la ville par les forces azéries en novembre 2020. Déjà à l'époque, Nicole Pachignan avait refusé de condamner cette démolition et depuis, il n'a pas exprimé la moindre critique à l'égard de la politique d'effacement de la présence arménienne en Artsar menée par le pouvoir azéri à grands coups de profanation et de destruction. Le grand cirque européen se met en place pour venir au soutien du pouvoir en Arménie en vue des élections législatives. Rappelons que parmi les chefs d'État et de gouvernement qui se rendront en Arménie la semaine prochaine pour le sommet de la communauté politique européenne, figure le président français. Outre les entretiens officiels de cette visite d'État, Emmanuel Macron rendra hommage aux victimes du génocide à Dzhegerganapert et visitera le Malé-Ataran. Également au programme, un déplacement à Gyumri, où le président français assistera au concert intitulé « Pont musical Arménie-France » dédié à l'amitié entre les deux pays, ainsi qu'au renforcement de la coopération culturelle. Un déplacement à Gyumri, qui avait voté contre Nicole Pachignan, et qu'il faut aussi interpréter, là encore, comme un soutien de la France à Nicole Pachignan en vue des élections législatives. Signalons que Nicole Pachignan a également invité le Premier ministre canadien à ce sommet et que le président ukrainien est également annoncé à Yerevan, l'avenir de Vladimir Zelensky ayant été confirmé par Nicole Pachignan. L'Ukraine, qui lors de la guerre des 44 jours en 2020, avait vendu des bombes au phosphore blanc à l'Azerbaïdjan, bombes qui avaient causé de nombreux morts et blessés chez les jeunes soldats arméniens. Une présence d'autant plus attendue que la communauté politique européenne a été lancée à l'initiative d'Emmanuel Macron durant la présidence française du Conseil de l'Union européenne en 2022, dans le contexte de l'invasion de l'Ukraine par la Russie, et que cette communauté politique européenne apparaît comme une réponse face à la Russie. Dans ce contexte, l'Azerbaïdjan a déjà fait savoir qu'elle ne viendrait pas à Yerevan. Quant à la Turquie, aucune information n'a été communiquée, mais le président de l'Assemblée nationale arménienne, Alen Simonian, en déplacement à Ankara la semaine dernière, avait déploré l'alignement systématique de la Turquie sur l'Azerbaïdjan, ce qui fait penser qu'Erdogan ne viendra pas non plus. Un sommet qui ne trompe pas non plus sur son contenu, qui vise à soutenir l'Arménie à sortir de l'orbite russe pour rejoindre un accord d'association avec l'Union européenne et pour cela apporter son soutien au pouvoir de Nikol Pachinian dans la perspective des élections législatives prévues dans un mois. C'est pour dénoncer une telle situation que 6 partis politiques arméniens, dans un effort de rassemblement inédit, ont adressé un appel aux dirigeants de l'Union européenne, faisant part de leur inquiétude concernant les dérives antidémocratiques observées en Arménie, ainsi que les questions relatives aux Arméniens détenus en Azerbaïdjan et à la situation des Arméniens déplacés d'Alsar. La lettre est adressée au président du Conseil européen, Antonio Costa, à la présidente de la Commission européenne, Ursula von der Leyen, ainsi qu'à tous les dirigeants européens et chefs d'État qui participeront au sommet. La lettre a été signée par le Parti républicain d'Arménie de l'ancien président Serge Sarkissian, le Parti Héritage de l'ancien ministre des Affaires étrangères Rafi Ovanessian, le Parti Arménie Prospère de Gagik Zaroukian, le Congrès national arménien de l'ancien président Levonter Petrosyan, le Parti démocratique d'Artsakh du président de l'Assemblée nationale d'Artsakh et la FRA Tashkent Soutyun. Le texte indique que si le gouvernement arménien s'efforce activement de se forger une image internationale de pays en voie de démocratisation, ce discours est trompeur. Sur le terrain, l'administration de Nikol Pachinian consolide son pouvoir, affaiblit les contre-pouvoirs institutionnels et utilise systématiquement les forces de l'ordre et le pouvoir judiciaire contre ses opposants politiques et les membres du clergé. Dans ces conditions, organiser le sommet de la communauté politique européenne à Yerevan risque d'envoyer un signal politique dangereux, laissant entendre que l'on peut fermer les yeux sur un recul démocratique lorsque cela arrange politiquement. Le texte rappelle aussi la pression sur les médias et l'érosion de la liberté d'expression, comme en témoigne le recul de 16 places de l'Arménie dans le classement annuel de Reporters sans frontières, publié jeudi. Les 6 partis politiques appellent donc les dirigeants européens à mettre à profit ce sommet pour exiger publiquement et sans équivoque la libération de tous les prisonniers politiques en Arménie et des prisonniers de guerre arméniens en Azerbaïdjan, de condamner fermement les pressions exercées sur l'Église apostolique arménienne et les restrictions à la liberté de la presse, ainsi que de veiller à maintenir un dialogue équilibré en rencontrant les représentants des forces d'opposition, de la société civile indépendante et de l'Église apostolique arménienne. De toute évidence, le gouvernement arménien n'entend pas écouter ces demandes et s'enferme dans sa politique de révision de l'histoire et d'abandon de la cause arménienne, et peut-être encore plus grave, de rupture avec la diaspora. Premier exemple, la présentation jeudi du nouveau passeport biométrique par le Premier ministre en personne. Il l'a présenté comme le reflet de l'identité arménienne et du patrimoine historique et culturel de l'Arménie. Concrètement, on y retrouvera la carte de la République d'Arménie, l'alphabet créé par Meshtrop Mashtots, mais ce qui choque, c'est que la représentation de Khorvirab se fait en gommant le mont Ararat. Un choix volontaire, a indiqué le Premier ministre, car cette montagne n'a plus sa place dans le symbolisme officiel, car il sous-entend une revendication territoriale que ne peut tolérer la Turquie. Déjà disparu des tampons apposés à l'entrée et à la sortie sur les passeports, le mont Ararat ne figurera donc pas dans les nouveaux documents biométriques, pas plus que la moindre référence à l'Alsar, mais cela on s'en doutait. Autre exemple, la Khorovas Party organisée sur la rue Amirian et le concert gratuit géant donné sur la place de la République le 25 avril dernier, le lendemain des commémorations du 24 avril et du génocide arménien. En soi déjà, ces festivités sont scandaleuses, alors que la mémoire des victimes du génocide des Arméniens n'est même pas refermée, alors que les fleurs de Dizelganapelt n'ont pas encore fané, et alors que des commémorations ont lieu partout en diaspora, à Yerevan, on festoie et on danse. Mais on apprend aussi que toutes ces festivités, qui ont coûté plusieurs centaines de milliers de dollars, car tout était gratuit, ont été financées par la famille Badalian, propriétaire de la société de paris en ligne Vivaro, et connue pour leur proximité avec Nikol Pachinian et surtout Alen Simonian. Une Khorovas Party où le Premier ministre et ses partisans sont venus donner casquettes et t-shirts de leur campagne, et un concert auquel a participé Nikol Pachinian et son groupe, formé il y a 2 mois le Varchaband. Un mélange des genres en période de campagne particulièrement douteux. mélange des genres également, le 1er mai par la fête du travail qui s'est transformée en une sorte de meeting géant en faveur de contrats civils payés par le contribuable et les entreprises arméniennes. Devant une place de la République pavoisée aux couleurs de la campagne de Nicole Pachinian et de Cœur Géant, les employés de plusieurs dizaines de sociétés arméniennes étaient invités à défiler sur des chars aux couleurs de leur entreprise, non pas pour y défendre les droits sociaux, mais comme une vaste campagne publicitaire, pendant que le Premier ministre et les membres du gouvernement distribuaient t-shirts et casquettes aux couleurs de leur parti. Mais tout cela n'est pas illégal, c'est juste que si les partis d'opposition l'avaient fait, eux seraient en prison, comme la dizaine d'opposants du parti Ouger et Astan, arrêtés encore cette semaine. Dernier exemple qui marque la rupture avec la diaspora, l'inauguration mardi de la nouvelle ambassade d'Arménie en France par le ministre des Affaires étrangères de l'Arménie, Arat Mirzoyan, et son homologue français Jean-Noël Barrot. L'hôtel particulier, situé au 9-11 rue de Bénouville, dans le prestigieux 16e arrondissement de Paris, a été acquis pour 23 millions d'euros à la famille de l'ancien président de la République français, Valéry Giscard d'Estaing. D'une surface totale de 1 226 m² d'espace de travail, il dispose en outre d'un jardin d'environ 500 m². Une inauguration qui aurait dû être un moment de consensus national et d'union entre l'Arménie et la diaspora, et pourtant, comme le rapporte notre consoeur Marie-Aude Panossian, des Nouvelles d'Arménie, il manquait tout le monde ou presque. Pas de co-président du CCAF, pas de représentant du Khalabar, pas de membre du clergé de l'Église apostolique, pas de pasteur ou de prêtre catholique, pas de représentant des principales associations actives, pas de journaliste, pas d'artiste, pas de politique français de premier plan, pas de décideurs hexagonaux, personne ou presque. De fait, le matin même, le Bureau national du Conseil de coordination des organisations arméniennes de France avait déjà exprimé sa vive désapprobation face à la décision du gouvernement arménien d'exclure de la cérémonie d'inauguration de la nouvelle ambassade d'Arménie à Paris plusieurs des personnalités représentatives de la communauté arménienne de France. Ses coprésidents, Arat Oranian et Murat Papazian, Ovanes Kevorkian, représentant de l'Arsakh en France, et Mgr Krikor Khatchaturian, primat du diocèse des Arméniens de France. Dans son communiqué, le CCAF indique « Cette décision nous apparaît comme une faute regrettable, elle doit être nommée comme telle. Une ambassade représente l'État arménien et au-delà, l'ensemble du peuple arménien dans sa diversité. Elle est la maison commune de toute une nation, le lieu où l'Arménie se présente dans sa plénitude, sa diversité et dans sa dignité. Par-delà les divergences d'idées du moment et les calculs partisans. En choisissant d'en restreindre l'accès à des représentants reconnus de la diaspora arménienne de France, le gouvernement arménien donne l'impression de s'éloigner de cette vocation de rassemblement, indique le communiqué du CCAF. On le voit, sans même attendre le résultat des urnes, le gouvernement arménien pose les jalons de ce que sera sa politique dans les prochaines années, une politique faite de recul démocratique, de rupture avec la diaspora et de concessions à la Turquie et à l'Azerbaïdjan. Et pour gagner quoi ? S'enivrer dans des concerts gratuits et des festivals du Khorovats aux frais de l'État. Que chacun s'en souvienne. 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
1: Bonjour et bienvenue pour ce journal de la semaine de IBFM. L'inquiétude grandit à l'égard du sort des otages arméniens détenus à Bakou. En effet, mardi, on a appris que Roupen Vartanian et les 18 autres otages avaient été transférés dans un nouveau centre de détention dans un quartier de haute sécurité pour être placés à l'isolement absolu. Une situation inquiétante et troublante pour Maître Silanoush Shahakian, qui représente les otages de Bakou auprès de la Cour européenne des droits de l'homme. Rappelons qu'il y a quelques jours, la Cour européenne des droits de l'homme a exigé de l'Azerbaïdjan qu'il transmette à nouveau un rapport d'ici le 31 août et le fait notable qu'il fournisse des copies ou des extraits des verdicts, y compris leurs motivations juridiques et les éléments de preuve sur lesquels reposent ces accusations. Jeudi, peut-être en réponse à ce déplacement vers une prison de haute sécurité, le Parlement européen a adopté une résolution appelant à la libération des prisonniers arméniens en Azerbaïdjan. Le texte porte principalement sur le soutien à la résilience démocratique de l'Arménie et il insiste sur la tenue en juin prochain d'élections parlementaires libres, équitables et pacifiques. S'agissant de la sécurité régionale, la résolution soutient le processus de paix entre l'Arménie et l'Azerbaïdjan et appelle à la conclusion d'un accord de paix global fondé sur la souveraineté et l'intégrité territoriale. Surtout, le texte adopté par le Parlement européen demande à l'Azerbaïdjan d'illustrer son engagement par des mesures concrètes de renforcement de la confiance, y compris la libération inconditionnelle des prisonniers politiques arméniens encore en détention, et demande à l'Union européenne d'inscrire explicitement la situation des prisonniers à l'ordre du jour de son dialogue avec les autorités azéries et d'utiliser sa position privilégiée dans le processus de paix pour faire progresser ce dossier. Et pendant que les eurodéputés, les ONG et les gouvernements exhortent l'Europe à prendre fait et cause pour les otages de Bakou, Nicole Pachignan annonce dans le même temps qu'il n'abordera pas la question avec ses partenaires européens lors du sommet de la communauté politique européenne qui se tiendra donc lundi à Yerevan. Nous discutons de ces questions avec l'Azerbaïdjan dans un format bilatéral et à ce stade je ne considère pas qu'un autre format soit efficace, a-t-il poursuivi, affirmant qu'un travail de grande ampleur est en cours concernant le retour des prisonniers. Lors de ce même point presse de jeudi, Nicole Pachignan a été interpellée sur la destruction des églises arméniennes en Artsakh, en particulier la dernière en date connue, à savoir la cathédrale Sainte-Mère de Dieu de Stepanakert. Alors que lundi, il avait qualifié la destruction de la cathédrale de Stepanakert de fake news réalisée par intelligence artificielle, jeudi, devant l'évidence, au lieu de dénoncer un tel acte, il a cherché à le justifier par une comparaison qui laisse sans voix. Imaginons que le village d'Al-Vashen revienne sous le contrôle de l'Arménie suite à la démarcation et que l'on y découvre une grande mosquée construite en 2016. Quelle sera notre réaction ? A lancé le Premier ministre qui reprenait là peu ou prou le discours du pouvoir azéri pour légitimer la destruction des édifices religieux arméniens de l'Artsakh. Or l'argumentaire ne tient pas quand on sait, image à l'appui, que les destructions visent aussi, contrairement à ce que prétendent les autorités religieuses et politiques de l'Azerbaïdjan, des lieux de culte ou des édifices civils arméniens antérieurs aux années d'indépendance de l'Artsakh. Citons comme exemple l'église Galanjam de Chouchi, qui date du 19e siècle, démolie après la prise de la ville par les forces azéries en novembre 2020. Déjà à l'époque, Nicole Pachignan avait refusé de condamner cette démolition et depuis, il n'a pas exprimé la moindre critique à l'égard de la politique d'effacement de la présence arménienne en Artsakh menée par le pouvoir azéri à grands coups de profanation et de destruction. Le grand cirque européen se met en place pour venir au soutien du pouvoir en Arménie en vue des élections législatives. Rappelons que parmi les chefs d'État et de gouvernement qui se rendront en Arménie la semaine prochaine pour le sommet de la communauté politique européenne figure le président français. Outre les entretiens officiels de cette visite d'État, Emmanuel Macron rendra hommage aux victimes du génocide à Dzsergenapert et visitera le Malé-Ataran. Également au programme, un déplacement à Gyumri, où le président français assistera au concert intitulé « Pont musical Arménie-France » dédié à l'amitié entre les deux pays, ainsi qu'au renforcement de la coopération culturelle. Un déplacement à Gyumri, qui avait voté contre Nicole Pachignan, et qu'il faut aussi interpréter, là encore, comme un soutien de la France à Nicole Pachignan en vue des élections législatives. Signalons que Nicole Pachignan a également invité le Premier ministre canadien à ce sommet et que le président ukrainien est également annoncé à Yerevan, l'avenir de Vladimir Zelensky ayant été confirmé par Nicole Pachignan. L'Ukraine, qui lors de la guerre des 44 jours en 2020, avait vendu des bombes au phosphore blanc à l'Azerbaïdjan, bombes qui avaient causé de nombreux morts et blessés chez les jeunes soldats arméniens. Une présence d'autant plus attendue que la communauté politique européenne a été lancée à l'initiative d'Emmanuel Macron durant la présidence française du Conseil de l'Union européenne en 2022, dans le contexte de l'invasion de l'Ukraine par la Russie, et que cette communauté politique européenne apparaît comme une réponse face à la Russie. Dans ce contexte, l'Azerbaïdjan a déjà fait savoir qu'elle ne viendrait pas à Yerevan. Quant à la Turquie, aucune information n'a été communiquée, mais le président de l'Assemblée nationale arménienne, Alen Simonian, en déplacement à Ankara la semaine dernière, avait déploré l'alignement systématique de la Turquie sur l'Azerbaïdjan, ce qui fait penser qu'Erdogan ne viendra pas non plus. Un sommet qui ne trompe pas non plus sur son contenu, qui vise à soutenir l'Arménie à sortir de l'orbite russe pour rejoindre un accord d'association avec l'Union européenne et pour cela apporter son soutien au pouvoir de Nikol Pachinian dans la perspective des élections législatives prévues dans un mois. C'est pour dénoncer une telle situation que 6 partis politiques arméniens, dans un effort de rassemblement inédit, ont adressé un appel aux dirigeants de l'Union européenne, faisant part de leur inquiétude concernant les dérives antidémocratiques observées en Arménie, ainsi que les questions relatives aux Arméniens détenus en Azerbaïdjan et à la situation des Arméniens déplacés d'Alsar. La lettre est adressée au président du Conseil européen, Antonio Costa, à la présidente de la Commission européenne, Ursula von der Leyen, ainsi qu'à tous les dirigeants européens et chefs d'État qui participeront au sommet. La lettre a été signée par le Parti républicain d'Arménie de l'ancien président Serge Sarkissian, le Parti Héritage de l'ancien ministre des Affaires étrangères Rafi Ovanessian, le Parti Arménie Prospère de Gagik Zaroukian, le Congrès national arménien de l'ancien président Levonter Petrosyan, le Parti démocratique d'Artsakh du président de l'Assemblée nationale d'Artsakh et la FRA Tashkent Soutyun. Le texte indique que si le gouvernement arménien s'efforce activement de se forger une image internationale de pays en voie de démocratisation, ce discours est trompeur. Sur le terrain, l'administration de Nikol Pachinian consolide son pouvoir, affaiblit les contre-pouvoirs institutionnels et utilise systématiquement les forces de l'ordre et le pouvoir judiciaire contre ses opposants politiques et les membres du clergé. Dans ces conditions, organiser le sommet de la communauté politique européenne à Yerevan risque d'envoyer un signal politique dangereux, laissant entendre que l'on peut fermer les yeux sur un recul démocratique lorsque cela arrange politiquement. Le texte rappelle aussi la pression sur les médias et l'érosion de la liberté d'expression, comme en témoigne le recul de 16 places de l'Arménie dans le classement annuel de Reporters sans frontières, publié jeudi. Les 6 partis politiques appellent donc les dirigeants européens à mettre à profit ce sommet pour exiger publiquement et sans équivoque la libération de tous les prisonniers politiques en Arménie et des prisonniers de guerre arméniens en Azerbaïdjan, de condamner fermement les pressions exercées sur l'Église apostolique arménienne et les restrictions à la liberté de la presse, ainsi que de veiller à maintenir un dialogue équilibré en rencontrant les représentants des forces d'opposition, de la société civile indépendante et de l'Église apostolique arménienne. De toute évidence, le gouvernement arménien n'entend pas écouter ces demandes et s'enferme dans sa politique de révision de l'histoire et d'abandon de la cause arménienne, et peut-être encore plus grave, de rupture avec la diaspora. Premier exemple, la présentation jeudi du nouveau passeport biométrique par le Premier ministre en personne. Il l'a présenté comme le reflet de l'identité arménienne et du patrimoine historique et culturel de l'Arménie. Concrètement, on y retrouvera la carte de la République d'Arménie, l'alphabet créé par Meshtrop Mashtots, mais ce qui choque, c'est que la représentation de Khorvirab se fait en gommant le mont Ararat. Un choix volontaire, a indiqué le Premier ministre, car cette montagne n'a plus sa place dans le symbolisme officiel, car il sous-entend une revendication territoriale que ne peut tolérer la Turquie. Déjà disparu des tampons apposés à l'entrée et à la sortie sur les passeports, le mont Ararat ne figurera donc pas dans les nouveaux documents biométriques, pas plus que la moindre référence à l'Alsar, mais cela on s'en doutait. Autre exemple, la Khorovas Party organisée sur la rue Amirian et le concert gratuit géant donné sur la place de la République le 25 avril dernier, le lendemain des commémorations du 24 avril et du génocide arménien. En soi, déjà, ces festivités sont scandaleuses, alors que la mémoire des victimes du génocide des Arméniens n'est même pas refermée, alors que les fleurs de Dizelganapelt n'ont pas encore fané, et alors que des commémorations ont lieu partout en diaspora, à Yerevan, on festoie et on danse. Mais on apprend aussi que toutes ces festivités, qui ont coûté plusieurs centaines de milliers de dollars, car tout était gratuit, ont été financées par la famille Badalian, propriétaire de la société de paris en ligne Vivaro, et connue pour leur proximité avec Nikol Pachinian et surtout Alen Simonian. Une Khorovas Party où le Premier ministre et ses partisans sont venus donner casquettes et t-shirts de leur campagne, et un concert auquel a participé Nikol Pachinian et son groupe, formé il y a 2 mois le Varchaband. Un mélange des genres en période de campagne particulièrement douteux. mélange des genres également, le 1er mai par la fête du travail qui s'est transformée en une sorte de meeting géant en faveur de contrats civils payés par le contribuable et les entreprises arméniennes. Devant une place de la République pavoisée aux couleurs de la campagne de Nicole Pachignan et de Cœur Géant, les employés de plusieurs dizaines de sociétés arméniennes étaient invités à défiler sur des chars aux couleurs de leur entreprise, non pas pour y défendre les droits sociaux, mais comme une vaste campagne publicitaire, pendant que le Premier ministre et les membres du gouvernement distribuaient t-shirts et casquettes aux couleurs de leur parti. Mais tout cela n'est pas illégal, c'est juste que si les partis d'opposition l'avaient fait, eux seraient en prison, comme la dizaine d'opposants du parti Ouger et Astan, arrêtés encore cette semaine. Dernier exemple qui marque la rupture avec la diaspora, l'inauguration mardi de la nouvelle ambassade d'Arménie en France par le ministre des Affaires étrangères de l'Arménie, Arat Mirzoyan, et son homologue français Jean-Noël Barrot. L'hôtel particulier, situé au 9-11 rue de Bénouville, dans le prestigieux 16e arrondissement de Paris, a été acquis pour 23 millions d'euros à la famille de l'ancien président de la République français, Valéry Giscard d'Estaing. D'une surface totale de 1 226 m² d'espace de travail, il dispose en outre d'un jardin d'environ 500 m². Une inauguration qui aurait dû être un moment de consensus national et d'union entre l'Arménie et la diaspora, et pourtant, comme le rapporte notre consoeur Marie-Aude Panossian, des Nouvelles d'Arménie, il manquait tout le monde ou presque. Pas de coprésident du CCAF, pas de représentant du Khalabar, pas de membre du clergé de l'Église apostolique, pas de pasteur ou de prêtre catholique, pas de représentant des principales associations actives, pas de journaliste, pas d'artiste, pas de politique français de premier plan, pas de décideurs hexagonaux, personne ou presque. De fait, le matin même, le Bureau national du Conseil de coordination des organisations arméniennes de France avait déjà exprimé sa vive désapprobation face à la décision du gouvernement arménien d'exclure de la cérémonie d'inauguration de la nouvelle ambassade d'Arménie à Paris plusieurs des personnalités représentatives de la communauté arménienne de France. Ses coprésidents, Arat Oranian et Murat Papazian, Ovanes Kevorkian, représentant de l'Arsakh en France, et Mgr Krikor Khatchaturian, primat du diocèse des Arméniens de France. Dans son communiqué, le CCAF indique « Cette décision nous apparaît comme une faute regrettable, elle doit être nommée comme telle. Une ambassade représente l'État arménien et au-delà, l'ensemble du peuple arménien dans sa diversité. Elle est la maison commune de toute une nation, le lieu où l'Arménie se présente dans sa plénitude, sa diversité et dans sa dignité. Par-delà les divergences d'idées du moment et les calculs partisans. En choisissant d'en restreindre l'accès à des représentants reconnus de la diaspora arménienne de France, le gouvernement arménien donne l'impression de s'éloigner de cette vocation de rassemblement, indique le communiqué du CCAF. On le voit, sans même attendre le résultat des urnes, le gouvernement arménien pose les jalons de ce que sera sa politique dans les prochaines années, une politique faite de recul démocratique, de rupture avec la diaspora et de concessions à la Turquie et à l'Azerbaïdjan. Et pour gagner quoi ? S'enivrer dans des concerts gratuits et des festivals du Khorovats aux frais de l'État. Que chacun s'en souvienne. 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
1: Barev Zes, Barev Bolorin, bienvenue à tous sur l'émission La Parenthèse, l'émission de la jeunesse arménienne sur 99.5 FM. Donc la radio de la jeunesse arménienne. Aujourd'hui nous avons sur le plateau, nous avons Patrice avec nous.
2: Bonjour à tous.
1: Et Armen.
3: Bonjour à tous.
1: Donc Armen qui lui est chercheur et enseignant. Et Patrice qui lui qui est réalisateur, comédien, acteur et plein de petites surprises pour vous, pour tout à l'heure. Et donc nous allons avoir Estelle qui va nous rejoindre, qui est dans les transports pour l'instant, mais elle va nous rejoindre dans le public. Bah, bienvenue à tous. Donc on va commencer comme il se doit par notre instant high. Donc pour l'instant high, j'ai choisi Tzavot Tanem. Tzavot Tanem. Alors Patrice, je te pose pas la question. Mais par contre, Armen, je te pose la question. Qu'est-ce que ça t'inspire, cet instant high?
3: Bah, je pense qu'on dit Tzavot Tanem, c'est quand on veut montrer, on souhaite montrer une affection à l'égard de quelqu'un, un respect à l'égard de quelqu'un, et c'est aussi une phrase assez amicale. Donc, et aussi, pourquoi pas, pour encourager quelqu'un. Non. C'est aussi une façon d'encourager, donc... la personne.
1: Tzavot Tanem.
3: Tanem, oui, Tzavot Tanem. Parce que Tzav, c'est douleur, et Tzavot Tanem, c'est un peu comme si on dit je prends ton douleur. Voilà. Merci.
1: Donc, c'est super, oui, parce qu'en fin de compte, donc, tu m'as dit la définition, c'est ce que j'avais noté aussi, que j'ai trouvé, donc c'est prendre la douleur de quelqu'un.
3: Oui.
1: Mais comme c'est une expression arménienne qui se dit dans l'encouragement, des fois, entre la définition des mots quand on fait la traduction en français, ce n'est pas forcément le même message. En tout cas, merci. Donc, Tzavot Tanem.
3: Oui.
1: Voilà. Alors, moi, j'ai envie de rebondir sur Tzavot Tanem aussi à notre ami et champion para-olympique, para-swimming, para-natation, qui aujourd'hui, c'est pour ça que je suis habillé avec cette magnifique tenue de la délégation arménienne sportive de Pyunik Yerevan, dirigée de main de fer par Agop Abrahamian. Et aujourd'hui, donc, nous avons encore des compétitions à Taverny, dans le Val d'Oise, Aquaval à Taverny. C'est une piscine olympique qui avait été construite pour les JO de 2024 et qui, en fin de compte, sert encore. Et là, il y a des scorings qui sont en train d'être effectués pour Los Angeles pour les JO 2028. Il y a 38 pays, dont l'Arménie. Donc, je vous encourage à venir, à prendre des billets sur Asso pour venir encourager notre Arménien. Garik Mikelian, qui lui, c'est un de nos soldats. Il faut savoir qu'il a perdu ses bras pendant son service militaire. Et aujourd'hui, non seulement il peint avec ses pieds, mais en même temps, il est là et il représente encore l'Arménie. Donc voilà, c'était un message pour lui, un message pour tous ceux qui veulent venir l'encourager à Taverny et prendre un petit billet. Je crois que ça doit être 5 euros. Donc 5 euros pour encourager un Arménien, c'est rien. Et par contre, pour un Arménien qui est sur le terrain, ou qui est sur le terrain sportif en tout cas, qui représente l'Arménie, de vous voir sur les estrades, eh ben, ça lui donne de la force aussi. Voilà, ça c'était mon petit message. Aujourd'hui, on est le 2 mai, je passerai la parole à Patrice juste là-dessus pour faire une petite parenthèse, puisqu'on est à l'émission de la parenthèse. Mais hier, c'était le 1er mai, donc c'est pour ça que j'ai mis du muguet. Je souhaite du bonheur à tout le monde, parce qu'on a tous besoin de bonheur, et dans la bonne humeur. Donc ça, je voulais le dire. Et en même temps, j'en profite pour souhaiter l'anniversaire, parce que j'ai la chance d'être à la radio. Donc je souhaite l'anniversaire à mon ami Jean-Philippe Carpentier. À mon ami Jean-Philippe Carpentier, qui est un descendant de Janus de Lusignan. Jean-Philippe Carpentier, si tu nous écoutes, joyeux anniversaire. En arménien, on dit Paridaletat. Voilà. Et je pense aussi à mon cousin Oskian, où je lui souhaite un joyeux anniversaire, et puis à toutes les personnes qui nous écoutent, tous nos auditeurs à qui c'est leur anniversaire, puisque c'est du bonheur, la bonne humeur. Donc on est là, et on va commencer donc notre émission avec Armen.
3: Oui.
1: Donc Armen, qui donc est chercheur et enseignant. Donc je vais parler de... Alors, notre ami Armen, qu'est-ce que j'ai préparé sur notre ami Armen? Et reprends-moi Armen si jamais je dis des bêtises. Hein. Donc... Armen Kagramanov. Actuellement, donc, vous enseignez la civilisation slave ainsi que l'histoire, notamment de la diplomatie russe des 19e et du 20e siècle, au sein des classes préparatoires du lycée Henri IV et Fénelon, à l'université Sorbonne Nouvelle ainsi que Sorbonne Université. Vous dispensez aussi également des cours de civilisation arménienne au petit centre arménien de l'UGAB, donc un gros coucou à l'UGAB. Vous préparez à la Sorbonne Université une thèse de doctorat intitulée « L'Alliance franco-russe à l'épreuve des guerres balkaniques de 1912 à 1914 ». Vous venez surtout aujourd'hui pour nous parler du sujet « Combattre pour les autres, les Arméniens, soldats de la liberté et de la justice universelle ». Donc je vous laisse la parole, Armen, pour nous parler un petit peu de tout ça.
3: Oui, merci Cyril, merci pour cette invitation. Et oui, je pense qu'il y a un petit... Oui, c'est bon.
1: Rapproche-toi un peu du micro, s'il te plaît, avec grand plaisir.
3: Ouais. Tout ce que tu m'avais dit donc, par rapport à mon parcours professionnel, académique ou parcours de recherche est véridique, donc... actuellement je prépare une thèse donc sur l'alliance franco-russe à l'épreuve des guerres balkaniques 1912-1914. Et on peut se poser une question, on peut dire mais quel est le rapport entre ce sujet et le peuple arménien, l'Arménie ou la cause arménienne, parce que donc d'un côté on a donc la France et la Russie, deux grandes puissances qui sont alliés depuis donc, la fin du 19e siècle. C'est une alliance assez atypique parce que donc, d'un côté, on avait la République française. Donc, de l'autre côté, on avait donc... et de l'autre côté, donc, on avait la Russie, une autocratie, une monarchie absolue, qui a été, en plus, qui avait le tsar le plus réactionnaire, Alexandre III, l'un des plus réactionnaires, Alexandre III, le tsar pacificateur. Et pour vous donner une idée, à cette époque, donc, la Marseillaise était interdite en Russie parce que la Marseillaise était considérée comme une chanson révolutionnaire. C'est pour ça qu'on peut considérer que c'était une alliance atypique. De l'autre côté, donc, c'est les guerres balkaniques. Les guerres balkaniques, c'est une guerre qui s'est éclatée en 1912, en octobre 1912. Donc, d'un côté, il avait les quatre monarchies balkaniques, la Serbie, la Bulgarie, le Monténégro et la Grèce. Et de l'autre côté, donc, ce qu'on appelle la Ligue balkanique. Et de l'autre côté, donc, il y avait l'Empire ottoman, l'homme malade de l'Europe, comme on avait bâti l'Empire ottoman. Déjà au XIXe siècle, par Nicolas Ier. C'est une guerre très importante. Souvent, on considère les guerres balkaniques comme une guerre mondiale zéro, un prélude à la Grande Guerre, parce que la guerre balkanique, c'est la première guerre moderne. Parce que pendant la guerre balkanique, on avait l'utilisation de l'artillerie militaire, de marine de guerre, aussi donc de l'aviation. Cette guerre a attiré l'attention de plusieurs journaux, revues donc de différents pays, et aussi des correspondants de guerre, notamment par exemple Léon Trotsky, qui est parti en Serbie et en Bulgarie en tant que correspondant de guerre. Le rôle de guerre balkanique est vraiment non négligeable et considérable, et c'est un peu les résultats de la guerre balkanique qui ont approché donc le vieux continent à la Grande Guerre. Donc, une question se pose, quel était le rôle des Arméniens ou quel était l'impact de cette guerre donc, sur le destin du peuple arménien, sur l'Arménie, sur la question arménienne? Parce que déjà, les guerres balkaniques donc, sont issues de cette question d'Orient, donc, et l'Arménie fait partie de cette question d'Orient, la question arménienne, aussi bien que la question macédonienne qui était au cœur des guerres balkaniques. Et on peut dire que cette guerre, les guerres balkaniques, c'est les conséquences du traité de Berlin. Traité de Berlin de 1877, ce qui est suivi de guerre 1877-78 entre l'Empire russe et l'Empire ottoman. Ce traité de Berlin était aussi très important pour l'Arménie, pour la cause arménienne, parce que durant le congrès de Berlin, donc les résultats du traité de San Stefano ont été modifiés, l'article qui concernait donc les réformes en Arménie ottoman, qui était article 16 de traité de Saint-Stéphanois, a été remplacé par article 61 en traité de Berlin. C'est-à-dire...
1: Alors, j'ai envie de te poser une question piège, parce que tout le monde ne connaît pas forcément, si toi tu le connais, parce qu'aujourd'hui, qu'est-ce que le traité 16 et qu'est-ce que le traité 161, s'il te plaît, parce que ça...
3: Donc entre 1877 et 1878, il y a eu une guerre russo-turque, une énième guerre russo-turque, et après, comme résultat, cette guerre a eu l'indépendance de certains pays, de certains peuples dans les Balkans, notamment on a l'indépendance de la Bulgarie. Ça veut dire que la guerre a été remportée par l'Empire russe.
1: D'accord.
3: Et par exemple, certains hommes politiques russes, mais d'origine arménienne, ont aussi participé à cette guerre, comme par exemple Loris Melikov. Après la défaite de l'Empire ottoman, la Russie et l'Empire ottoman ont conclu un traité de Saint-Stéphanois. Traité de Saint-Stéphanois qui était très favorable à la Russie, très très favorable aux pays des Balkans, et aussi relativement favorable pour la cause arménienne, pour la question arménienne, parce que les réformes en Arménie ottoman ont été prévues par l'article 16. Sauf que l'Empire austro-hongrois et la Grande-Bretagne n'étaient pas très d'accord avec ce traité, parce qu'ils considéraient que ce traité favorisait la Russie, donc renforcer son influence en Europe et notamment dans les Balkans et au Proche-Orient. Ils ont demandé la modification de ce traité en congrès européen, donc pour, dans le cadre de ce concert européen, donc décider ce qu'on va faire. Et donc c'est le congrès de Berlin de 1878 qui commence. À la fin de ce congrès, donc on a les grandes puissances européennes ainsi que l'Empire ottoman, on signait un autre traité, c'est le traité de Berlin. Et par ce traité de Berlin, donc, la question arménienne, la question des réformes arméniennes, est passée de l'article 16 à l'article 61. Donc, vous voyez, donc, 16 et 61, donc on voit qu'au niveau de l'importance, quand même, la question arménienne a cédé aux autres questions. Parler de la participation des Arméniens d'un côté ou de l'autre pendant les guerres balkaniques, donc je voudrais premièrement évoquer la participation des volontaires arméniens qui faisaient partie de l'armée bulgare et qui ont combattu contre l'Empire ottoman. La participation de ces troupes est attestée par les correspondances diplomatiques, par les correspondants des guerres et par de nombreux journaux revues. Le nombre des volontaires arméniens était environ 230-250 personnes. Et notamment, c'est très intéressant la description que donne à ses troupes, à ses détachements, à son activité, Léon Trotsky, dans ses correspondances de guerre. Et notamment, donc, il décrit Nejde, qui était tout jeune à cette époque, il décrit donc Andranik. Si on a la possibilité, je voudrais lire un petit extrait, donc pas très long.
1: Donc tu as parlé de Andranik Ozanian.
3: Oui.
1: Et Galegin Nejde.
3: Exactement. Andranik Ozanian et Galegin Nejde. Trotsky dit que la compagnie est sous les ordres d'un officier arménien en uniforme et l'appelle tout simplement camarade Galegin. Celui-ci est un ancien étudiant de l'université de Saint-Pétersbourg, impliqué dans le célèbre procès Lujin contre Dashnak Tutun et acquitté après 3 années de prison. Puis il étudia au collège militaire de Sofia et avant la guerre obtient la grade de sous-lieutenant dans l'armée bulgare. Poète, orateur, combattant, Galegin est très pénétré de l'importance de sa mission. Trotsky aussi présente Andranik. Donc il dit « Cependant, l'âme de la troupe est Andranik, magnifique dans son habit de campagne de couleur grise et avec son béret caracule. Le manche d'une cravache, symbole d'une autorité basée sur le prestige, sort l'une de ses grandes bottes militaires. Voilà, ces deux personnalités.
1: Ah, super, franchement, c'est un beau témoignage. Merci pour ce choix de lecture, c'est super. Non, parce que ça me donne des frissons, tout ça. Tu te parles de béret, on voit déjà les hommes en action, quoi.
3: Oui, et aussi, vu que c'était la population arménienne, mais pas que arménienne, donc accompagner ses troupes sur le front. Donc Trotsky dit qu'il chante une chanson sur Andranik. Arrivé le printemps, et avec le premier signe du printemps, résonne le cri de guerre Andranik, des montagnes de Sassoum, il nous appelle au combat. Donc, c'est, bien sûr, c'est très intéressant, surtout pour nous, pour les Arméniens. D'un côté, nous avons donc Andranik et Garegin Nejde. De l'autre côté, comme vous savez, après la révolution des jeunes turcs, la population chrétienne a obtenu le droit de faire le service, faire son service militaire donc dans l'armée ottomane. Et donc, à partir de la révolution jaune turque, il y a des recrues chrétiens, notamment des Arméniens, des Grecs, des Bulgares, donc, qui faisaient partie de l'armée ottomane. Et pareil, pas que Trotsky, mais d'autres correspondants donc, parlent de la présence des Arméniens dans cette armée ottomane. En même temps, donc, il y a un soutien de la part de certains hommes politiques, de certains hommes publics, des journalistes arméniens de l'Empire ottoman, qui participent notamment aux différentes démonstrations, manifestations patriotiques en faveur de l'armée ottomane. Et il y a aussi des témoignages de différents qu'on trouve dans les différents revues, journaux, qu'il y avait des marchands arméniens qui ont cédé certains de ces bateaux, navires, pour l'armée ottomane, pour la marine de guerre ottomane. Qu'est-ce que ça veut dire? Ça veut dire que d'un côté, donc, nous avons des personnalités comme Andranik et Nejde qui n'ont pas cru aux promesses des gens turcs, promesses de cette révolution ottomane et aux promesses des hommes politiques qui sont arrivés au pouvoir dans l'Empire ottoman. Ils n'ont pas cru à ces slogans.
1: Excuse-moi de faire une petite parenthèse, puisqu'on est toujours dans la radio de la parenthèse. Donc vous êtes sur APFM 99.5, sur la radio de la jeunesse arménienne. Tu as dit quelque chose qui m'interroge, c'est... Tu as parlé des bateaux arméniens. De l'Arménie, parce qu'à cette époque-là, l'Arménie allait jusqu'au bord de mer.
3: C'était les marchands arméniens, notamment à Constantinople.
1: Parce que l'Arménie était très grand. C'est juste pour remettre un petit peu en avant que l'Arménie était très très grande, très très grande à ce moment-là.
3: C'est vrai d'ailleurs, mais les bateaux qui ont été offerts à l'armée, à la marine des guerres ottomanes, c'était les bateaux, donc des...
1: Des marchands arméniens de l'Empire ottoman, des marchands
3: de Constantinople ou marchands d'Izmir, donc qui ont tout simplement offert leur bateau à l'armée ottomane. Pourquoi je soulignais ce fait, c'est aussi pour, dans une certaine mesure, briser un peu la propagande turque, parce qu'il y a des historiens, on va dire des pseudo-historiens turcs, qui disent que les massacres ou les violences, comme ils l'appellent, le génocide, à l'égard de la population arménienne, étaient provoquées par le fait qu'ils ont fait des révoltes, il y avait manque de loyauté, sauf que nous voyons que s'il y a des recrues, des milliers de soldats arméniens dans l'armée ottomane, s'il y a les hommes politiques qui interviennent durant les manifestations patriotiques pour apporter leur soutien à l'armée ottomane, s'il y a des marchands et des commerçants arméniens qui financent, qui offrent leurs bateaux à l'armée ottomane, ça veut dire que c'est hors la question de la loyauté est hors question, c'est-à-dire qu'il y avait la loyauté de la population arménienne à l'égard des autorités ottomanes. Il faut aussi indiquer que à cette époque, le ministre des Affaires étrangères de l'Empire ottoman était Gabriel Efendi ou Gabriel Noradungan, issu de cette famille d'amirats arméniens, qui était ministre des Affaires étrangères de l'Empire ottoman en 1912 et 1913. Quand même, on voit une implication importante de la population arménienne, des intellectuels ou des hommes politiques ou des marchands et commerçants arméniens dans cette guerre du côté de leur pays à cette époque, donc de l'Empire ottoman. Si on essaye de faire une sorte de bilan, qu'est-ce qui s'est passé? Ce qui s'est passé, c'est que d'un côté, donc Andranik et Garegin Nejde, ils ont aidé l'armée bulgare Et les volontaires arméniens, ils ont aidé donc l'armée bulgare de remporter des batailles contre les Ottomans. Garrigine, il est même considéré, Andranik, il est même considéré comme héros national non seulement en Arménie mais en Bulgarie. Donc à Varna, par exemple, si vous allez visiter Varna, c'est une ville maritime, donc au bord de la mer Noire. Donc vous avez un monument de Andranik. Donc il avait aussi obtenu la nationalité bulgare et plein de distinctions. Donc il a continué par la suite sa lutte pour la cause arménienne. Même chose, on peut dire sur Garegin Nejder, qui est aussi donc héros national en Arménie. Sauf que qu'est-ce qui s'est passé par exemple avec les recrues arméniens? Ils étaient très maltraités, ils étaient battus et ils subissaient des violences de la part des soldats ottomans, mais donc d'origine on peut dire turque, ou de la part des officiers. Il y a un petit témoignage, si vous voulez, aussi, que nous donne Trotsky, notamment. Donc, quand il parle avec un soldat, donc prisonnier des guerres ottomanes d'origine arménienne, ce que lui raconte donc le soldat, il dit: « Vous voyez cet Arménien couché avec la tête bondée? Il n'a pas été blessé par une balle ennemie, mais par le fouet d'un officier. Comment est-ce arrivé? Il n'y a pas grand-chose à en dire. Il tenait les rênes d'un cheval qui transportait un chargement du petit pois. Un sac est tombé par terre et les petits pois se sont échappés. Que pouvait-il faire? Mais l'officier s'est approché de lui et lui a crié: « Toi le gavour !» et l'a frappé au visage avec sa cravache. Il a eu le front ouvert, jusqu'à l'os et du sourcil jusqu'à l'œil. » Voilà, donc ça c'est un peu les conditions dans lesquelles faisaient leur service, donc dans lequel combattaient les Arméniens dans l'armée ottomane. De l'autre côté, donc, quand on parle des marchands, des commerçants ou des députés arméniens qui soutenaient donc l'armée ottomane, qu'est-ce qui s'est passé avec eux? On sait bien, donc, en 1915, donc, une grande partie des intellectuels arméniens ont été déportés, par la suite massacrés, donc ils ont subi le génocide. Qu'est-ce qui s'est passé avec Gabriel Noradunga, le ministre des Affaires étrangères de l'Empire ottoman, qui était arménien? Tout simplement, il a été critiqué et il est présenté même aujourd'hui par les historiens turcs un peu comme bouc émissaire. Et donc, on accuse Gabriel Noradunga dans les défaites diplomatiques de l'Empire ottoman. Sauf que, à mon avis, quand on regarde ce qui se passait dans l'Empire ottoman et dans la politique intérieure et dans la politique extérieure, toutes ces défaites contre l'Italie, contre l'alliance balkanique, on voit qu'il pourrait rien faire, en fait. Et si l'Empire ottoman n'a pas eu plus de concessions, n'a pas eu plus de pertes territoriale, mais aussi des défaites diplomatiques, c'est aussi grâce à Gabriel Noradunga, qui souvent arrivait à très bien négocier avec les diplomates, avec les ambassadeurs ou avec des ministres des Affaires étrangères des autres puissances européennes.
1: Tout ça pour dire quand même qu'en période de guerre, ouais, il n'y a pas forcément que les armes qui offrent des possibilités de prendre du terrain.
3: Oui. Mais aussi, en tant qu'historien, quand même, c'est mon devoir, il revient aux historiens de faire des parallèles.
1: Bien sûr, moi,
3: entre
1: raison.
3: Le passé et le présent. Mm-hmm. Donc, si on fait un petit parallèle, donc...
1: Je t'en prie.
3: Oui, à cette époque...
1: Bien sûr, on vient le 24 avril 1915, ouais, on ne pouvait pas passer à côté, c'était ouais, la semaine dernière, ouais, c'était là.
3: Donc d'un côté, on voit l'année 1912-1913, il y a la guerre, donc il y a une partie des Arméniens qui n'ont pas cru aux promesses, on va dire, et ont continué leur combat, une partie qui ne l'a pas fait. Et finalement, donc, on a vu les résultats. Et en même temps, si on regarde les éventualités des guerres balkaniques, on peut constater qu'une grande partie des peuples de l'Empire ottoman ont pu se libérer de ces jougs, de cette oppression ottomane pendant les guerres balkaniques. Et je ne parle pas seulement des peuples comme les Serbes, les Grecs, les Bulgares, les Monténégrins, mais aussi, pourquoi pas, des Albanais.
1: Les Albanais aussi qui ont participé à tout
3: et
1: ça.
3: Et ils n'ont pas vraiment participé à la guerre, mais ils ont obtenu l'indépendance pendant, grâce à cette guerre, parce qu'il y avait l'Empire austro-hongrois qui a vu que l'Alliance balkanique donc, a eu du succès, l'Alliance balkanique a été soutenue par la Russie et a voulu donc
1: faire plaisir aux différents peuples, cette, aux différentes régions.
3: Contribuer à, cette, à la création de cette Albanie pour avoir un peu aussi un pays, un territoire, un État sur lequel il pourrait aussi donc, avoir une influence et qui pourrait contrebalancer l'influence russe en Serbie, par exemple, ou en Bulgarie. Donc,
1: bon. Voilà. Mais en tout cas, merci pour ce magnifique témoignage. Si tu voulais dire encore quelques mots, si tu voulais parler de ta thèse, et après, on va enchaîner avec la pause musicale. Mmh. Alors, tu voulais nous dire deux, trois mots sur ta thèse, Armen?
3: Oui, donc...
1: Bravo. Bravo de représenter une fois plus l'Arménie à travers l'histoire, les thèses. C'est important, la culture.
3: Oui, merci. Et oui, donc, comme je vous ai dit, même si ma thèse ne concerne pas directement l'Arménie, mais vous voyez, ou la question arménienne, mais vous voyez combien il y a eu des événements ou des personnalités ou d'origine arménienne qui ont marqué l'histoire de l'Arménie, qui ont été impliqués dans cette guerre. Et je n'ai pas parlé aussi, je n'ai pas eu le temps de parler peut-être d'Aram Andonian, qui avait aussi écrit, donc, publié un ouvrage, donc, Histoire illustrée des guerres balkaniques.
1: Parce que là, c'est l'ouvrage que, dont ça, tu nous as lu les extraits ou,
3: Ça, c'est l'ouvrage, c'est Léon Trotsky, Les guerres balkaniques 1912-1913. Pourquoi j'ai choisi cet ouvrage? C'est tout simplement parce que Trotsky, quand même, on sait bien, c'est pas un journaliste. À l'époque, il était journaliste, c'est pas un journaliste où. Homme politique arménien, on est bien d'accord. Et donc je voulais montrer cette position plutôt neutre pour une position qui n'est pas engagée, mais même Trotsky, donc il, si on lit ses témoignages, donc on voit bien les conditions très difficiles des soldats arméniens, les batailles héroïques menées par Andranik et Nejde, donc c'est très intéressant. Et ce que je voulais dire, c'est que aussi, donc, Aram Andonian, comme j'aurais dit, il avait publié donc, un ouvrage, Histoire illustrée des guerres balkaniques, Antarsak Patmutsun, Balkanian Paterasmin. Et même si, à la différence de Trotsky, il n'avait pas allé en Serbie ou en Bulgarie, il a resté à Constantinople, mais quand même, ça reste un ouvrage très intéressant. Et c'est d'en plus important pour moi parce que vous savez que j'enseigne aussi auprès de petits centres arméniens.
1: Bien sûr,
3: l'UGAB,
1: qu'on une fois de plus l'UGAB qui fait beaucoup de choses pour la et communauté Andonian, et la diaspora arménienne.
3: Oui, et Andonian était le premier bibliothécaire de la bibliothèque Nubar. Donc ça, c'est aussi très symbolique. Et donc d'ailleurs cette implication, engagement auprès de l'UGAB est aussi très important pour moi parce que c'est un lieu de transmission. C'est un endroit où les élèves arméniens peuvent s'émerger dans la culture, dans l'histoire, dans la langue arménienne, dans le cadre à la fois pédagogique, mais aussi convivial. Et surtout, c'est très important cette procédure de transmission de l'héritage parce que l'Arménie et sa diaspora, et je souligne sa diaspora parce que à mon avis l'Arménie et la diaspora arménienne sont indivisibles, on ne peut pas les séparer, donc font face aux nombreux défis sociopolitiques, géopolitiques, donc c'est très important de pouvoir transmettre donc, la richesse de l'héritage à la nouvelle génération des Arméniens.
1: Merci Armen, c'est superbe, très beau témoignage. Est-ce que à tout hasard, Patrice, est-ce que tu voulais poser une petite question à notre très, très cher invité, ou il y a quelque chose que tu voulais te, si tu as des questions sur les guerres balkaniques, est-ce qu'il y a des choses?
2: Tout ce que je peux dire, c'est que j'aurais dû plus écouter mes profs d'histoire à l'école.
1: Bravo. Moi aussi alors.
3: Non,
1: ouais.
3: non, à vrai dire. À vrai dire, le problème, c'est qu'on ne parle pas beaucoup de cette guerre parce que c'est entre 1912 et 1913 et en 1914, on a la grande guerre qui a commencé. Et donc, les guerres balkaniques sont restées un peu à l'ombre de la grande guerre, sauf que c'était vraiment un prélude à la grande guerre et la grande guerre a commencé, donc vous savez, par l'assassinat de Franz Ferdinand par un nationaliste serbe.
1: D'accord.
3: Et on peut dire, ça, c'est un peu la conséquence
4: des guerres balkaniques.
1: Merci en tout cas, merci Armen. Donc on va lancer donc notre magnifique pause musicale avec les chants d'Anaïde, le chant d'Anaïde, d'Anaïde Bayadjan.

0: Pour ceux qui viennent d'arriver, nous sommes sur la parenthèse Hype FM, l'émission de la jeunesse arménienne, tous les samedis de midi à 13h. Donc nous allons avoir la chance d'avoir notre ami Patrice Guilin, qui va nous présenter un petit peu tout ce qu'il a fait, tout ce qu'il veut faire. Non, bon, il veut pas. Donc,
1: mais il faudrait 2 heures, donc je vais être succinct.
0: Alors, tu vas être succinct, mais je vais faire une petite présentation de mon côté. Mais je voulais que, tout à l'heure, parce tu m'as dit quelque chose dans la voiture par rapport au 2 mai, et je voulais qu'on fasse cette petite parenthèse avant de te présenter, s'il te plaît.
1: Très vite fait, parce que moi, je suis pas historien, je vous ai écouté attentivement. Non, le 2 mai, moi je suis très proche de l'Espagne. Le 2 mai, c'est une date importante en Espagne parce que ça correspond Sayama à la Malasseña. C'était une couturière qui avait mis un coup de ciseau à un soldat français et ça a enchaîné des révoltes. Et le tableau plus connu de Goya, ça évoque les fusillés du 2 mai aussi, ou du 3 mai, c'est le lendemain. Voilà. Tu vois, moi je suis pas historien donc je mets pas les pieds où je sais pas, mais voilà, le 2 mai en Espagne. C'est une date hyper importante.
0: Et c'était un Français qui a été...
1: Napoléon, il est rentré en 1808 en Espagne. Alors, je m'arrête là, il faut voir avec des historiens. Moi, ouais. Je suis un saltimbanque. Moi, je fais des films, je raconte des histoires. Et je suis très touché parce que mon premier métier, ça a été de faire le tien. Non, parce que j'ai commencé avec la radio, moi.
0: Merci, en tout cas.
1: Je vais pas dire mon âge à l'antenne, ça se fait pas. Mais moi, j'ai commencé avec les radios libres.
0: D'accord.
1: En 81, ils ont lâché les ondes, comme on disait à l'époque. Donc du jour au lendemain, il y avait 3 chaînes de télé, il y avait Europe 1, RTL, France Inter, c'était tout. D'un seul coup, t'as eu 100 radios et moi j'ai réussi à rentrer dans une radio. Au départ, pour l'anecdote, il m'a demandé de faire les infos. Donc à l'époque, on avait des vieux, enfin des téléscripteurs de l'AFP, ils ont déchiré. Ouais. Alors c'était très important, ça clignotait partout. Mais on déchirait des, ça s'appelait le desk. On déchirait des dépêches, puis on les lisait à l'antenne, donc les infos. Je sais pas si vous avez remarqué, les gens qui font les infos, ils ont un certain ton. Tu vois, ils disent par exemple accident de bus. Non, vas-y, parle normalement. Moi, j'arrivais pas à avoir ce ton journalistique. Donc ils m'ont mis. Ils disent tu vas faire une émission sur le cinéma. Et c'est comme ça que je suis rentré dans la passion du cinéma parce que je voyais 5 films par jour en fait.
0: Ah ouais, t'étais vraiment passionné déjà.
1: Ah bah c'était. Après, j'en parlais à l'antenne. Donc, il fallait que je les voie. Tu sais, il y a beaucoup de journalistes, je ne citerai pas des noms ce soir.
0: Tu ne veux pas citer le mien, vas-y.
1: Qui ne voient pas les films. Tu sais qu'il y a un exemple célèbre avec un journaliste, avec. J'oublie le nom du réalisateur, qui, en pleine interview, il dit: Vous n'avez pas vu mon film? Ah bon? Il dit: Je me casse. Il s'est cassé en pleine interview. Parce qu'il dit: le journaliste dit: Mais je n'ai pas eu le temps de le voir. Donc, moi, je mettrais un point d'honneur. C'est le respect du public. Et le respect des gens qui ont travaillé, je voyais tous les films.
0: Bravo.
1: Alors après, je disais du bien des films que j'aimais bien, et je disais du mal des films que j'aimais pas. Donc j'ai eu d'autres soucis. Parce que les gens m'ont dit, mais il faut. Ah non, moi si j'aime pas le film, je dis que le film, je l'aime pas.
0: D'accord.
1: Mais j'avais à l'époque un courrier des lecteurs, je recevais des sacs de la poste qui me disaient, merci beaucoup parce que vous dites ce que vous pensez. Et au moins, allez voir 2 fois un film bien. N'allez pas voir un film qui est pas bien.
0: C'est vrai, là, t'as raison. Bravo pour ta franchise.
2: Pardon, si je vais faire une petite question. Est-ce qu'il y a un film, le premier qui vous vient à l'esprit, qui vous a particulièrement marqué?
1: Voyage au bout de l'enfer, avec De Niro. Parce qu'après, quand j'ai travaillé avec De Niro, moi, je sais faire la part des choses. Hein. J'ai pas le côté. Moi, je fais pas de selfie avec des gens, tu vois, avec qui je travaille. Je trouve ça. Ou tu vois, des fois, t'as des gens. Tu t'offres 2 secondes de lumière de quelqu'un qui est connu, c'est bon, voilà. Si vous voulez être connu, faites ce qu'il faut. Moi, je pense que je suis un des rares qui fait attention à ça, parce que comme j'avais après être journaliste, j'ai fait l'acteur. Je pense que je suis un des seuls qui était devant la caméra, qui est passé derrière, parce que je m'entendais mieux avec les machinaux qui faisaient les travelling. Donc j'ai appris le cinéma à l'intérieur et je m'en sers maintenant. Donc de toute façon, au Québec, ils m'avaient dit. Si dans ta caisse à outils, tu n'as qu'un marteau, il faut que tous tes problèmes ressemblent à des clous. Pardon. Donc, donc j'ai fait plein de métiers pour faire celui que je fais maintenant, de réaliser des films et raconter des histoires.
0: Ça me fait penser à deux choses. Première chose, il y a que je pense, moi, de mon côté déjà, par rapport à Hype FM, par rapport à ton parcours, il y a aussi Nikos. Nikos, lui aussi, il a commencé chez nous avant de présenter la télévision. Il a commencé à la radio.
1: Tu veux tenter la Star Academy?
0: Je sais pas encore. Je sais pas. Et après là, je vais dire une bêtise. C'est comment il s'appelle l'acteur qui était menuisier dans les
1: Harrison Ford.
0: Harrison Ford, voilà. Harrison Ford aussi, à peu près le même profil.
1: J'invite tout le monde à aller voir sur internet parce que quand je suis un peu fatigué pour rigoler. Il y a une journaliste qui lui dit, c'est quoi votre plan prochain? Il dit, bah, devenir riche et célèbre.
0: Bravo, bravo.
1: Donc, il y a Ryan Gosling à côté de lui qui est mort de rire. Et, je te l'avais dit, on s'est croisés il y a pas longtemps, on en parlait de cinéma, tu m'as dit que t'étais de Meriel.
0: Oui, c'est tout ça. À fait, Jean Gabin.
1: Jean Gabin, après j'ai réfléchi. Et, Jean Gabin, il tourne dans des films. Enfin, il tournait dans des films, peut-être un de mes meilleurs, pour rebondir sur votre question, un des réalisateurs que j'adore, qui s'appelle Henri Verneuil.
0: C'est
1: le clan des Siciliens.
0: Mais
1: Gabin Verneuil.
0: Qui c'est Henri Verneuil, ça me parle.
1: Pas bon. C'est Peur sur la ville.
0: Non, mais ça me parle, Henri Verneuil. Ça vous parle ou pas?
1: Henri Verneuil.
0: C'était pas Hachotte.
1: Mais l'ambiance sous-sol, le clan des Siciliens, j'adore ce film. Parce que c'est très très bien rythmé, ça. Puis bon, Gabin, Ventura, Delon, ouf.
0: Qui n'a pas été lancé par Verneuil, quelque part.
1: Bon, tu vois. Et alors, je veux pas faire du name dropping à deux balles, parce que je te dis, moi, je suis très bien où je suis. Vivons heureux, vivons cachés. Mais dans le clan des Siciliens, moi, j'ai bossé avec Alain Delon.
0: Bravo.
1: Donc sur Une chance sur deux. Un film de Patrice Lecomte et avec Monsieur Belmondo. Donc voilà. Mais je dis, moi, je fais la part des choses. Mais pour répondre à votre question, quand j'ai bossé 8 mois avec De Niro, il m'a dit, viens travailler avec nous aux États-Unis. Je lui ai dit, non, moi, j'aime trop le fromage. voilà, je peux pas me passer de fromage. Il y a pas de fromage aux États-Unis. Ils savent pas faire du fromage, les Américains. Enfin voilà. Et j'ai travaillé avec Charles Aznavour. Tu vois, j'ai travaillé avec tellement de gens que j'oublie. Tu vois, mais Aznavour, je l'arrête dans un film qui est jamais sorti. Ça s'appelle Public Enemy. Il avait le rôle principal. Et j'ai une anecdote. Il faut que je la partage avec vous parce que moi, je suis fan d'Aznavour. J'écoute Aznavour. Dans cette période-là, j'avais un disque en boucle chez moi. J'écoutais tout le temps. Donc, je fais un casting. Je suis pris dans le film. Et on me dit, tu vas faire le policier. À un moment donné, t'as une scène avec Monsieur Aznavour.
0: Bon. Dis-nous pas que t'as tué Aznavour.
1: Non, je l'ai arrêté.
0: Ah, tu l'as arrêté.
1: Et dans le film, qui n'est jamais sorti, alors pourtant, je ferai le casting du film tout à l'heure, je comprends pas que ce film ait pas été distribué. Enfin bref, c'est un autre problème. Donc, on l'a arrêté chez lui, et son fils, il était en cavale, et on comprenait par rapport à un message sur répondeur que c'est mes souvenirs, je partage avec vous, c'est une belle émotion.
0: Merci pour ce partage.
1: Il devait prendre un train à Saint-Lazare, son fils. Donc il y avait tous les policiers dans le film avec Aznavour menotté qui allait à Saint-Lazare pour arrêter son fils. Et moi, à un moment donné, tu vois, je suis dans le film, je suis dans mon personnage et c'est moi qui lui ai mis les menottes. Et donc on cherche son fils quoi dans la scène du film. Et moi, entre deux plans, je fais emmenez-moi. Ouais. Non, et je le regarde, je fais oh excusez-moi. Il me dit non, c'est pas grave. On l'a chanté ensemble.
0: Ah magnifique.
1: Tu vois, imagine le j'en ai encore des frissons.
0: Ouais, voilà. Ça me fait penser à ce que t'avais dit la dernière fois quand on était au Mont-Valérien ensemble.
1: Donc, tu vois, de te rencontrer, ça m'a ravivé tous ces souvenirs que je partage avec vous. Bon, voilà, tu vois, moi, j'ai ma façon de parler, t'as vu, l'émotion, c'est le plus important.
2: Je sais que
0: tu es émue et curieuse. Je vais quand même faire sa présentation.
2: Bien sûr.
0: Parce que malheureusement,
2: oui,
0: on est pris par le temps et je vais faire une petite présentation.
1: Qu'elle pose sa question, excuse-moi, je vais pas te manquer de respect, mais qu'elle pose sa question, ma présentation.
2: Je la pose rapidement, je la pose en accéléré.
0: Alors, tu sais quoi?

0: Donc, Patrice Guilhien, acteur, réalisateur, scénariste et producteur français. Donc, vous êtes un artiste polyvalent du cinéma français connu pour vos rôles d'acteur, mais aussi pour votre travail de réalisateur, scénariste, producteur. Donc, il cumule plus de 18 ans de carrière avec une filmographie riche de 17 films et séries tournées. Parmi ses projets marquants, on retrouve notamment Alibi.com, Or Noir, À bout portant, Ennemi public et Calomnie. Et il a également tourné avec des acteurs, comme il a dit tout à l'heure, dont aussi Adèle Ben-Shérif, Joe Prestia, et plein d'autres. Votre engagement et projet récent, en journée, là, en début d'année, en janvier 2026, vous avez été en tournée dans l'Aviron, où vous avez rencontré les publics scolaires et projeté vos courts-métrages, dont un documentaire sur le Mont-Valérien, intitulé « Les flammes qui ne s'éteignent jamais ». Vous préparez aussi un long métrage sur la Seconde Guerre mondiale, inspiré par des événements historiques locaux. Vous êtes reconnu pour votre approche humaine et engagée, mêlant fiction et mémoire historique. Votre court métrage, La Der des Der, sur la Première Guerre mondiale, il a connu un succès international incroyable. Donc, pour résumer, Patrice Guilhien, vous êtes la figure du cinéma français contemporaine, alliant création artistique et transmission de la mémoire collective. Et j'enchaîne. Ah, tu voulais dire quelque chose ou
1: Non, mais merci ChatGPT. Hein.
0: Est-ce que c'était beau ChatGPT? Est-ce que c'était beau le travail de ChatGPT?
1: Je vais te dire une chose. Moi, je m'entends bien avec les paysans, les artisans. Donc, l'Aveyron, j'y vais souvent montrer mes films. J'ai un attachement particulier avec cette région, voilà, parce que il y a quelque chose de tellurique, de bosseur. Et je me considère comme un artisan. Moi, j'ai encore plein de choses à apprendre. Et tu vois, je suis là parce qu'on s'est rencontrés il y a 15 jours.
0: Oui, bien sûr.
1: Voilà, moi, je crois aux rencontres, c'est tout. Après, j'ai fait plein de métiers. Bon, c'est pas. Voilà, moi, je suis heureux quand je vais dans des maisons de retraite montrer mes films. On m'a dit, pourquoi tu veux aller dans les maisons de retraite? Je sais pas, pour amener un peu de vie.
0: Magnifique.
1: Je te dis, la première fois, quand j'ai vu arriver les gens, je me suis dit, oh là là, j'ai failli me sauver, en fait. Et humainement, ça m'a apporté tellement. En l'occurrence, j'ai recueilli des témoignages de gens qui ont fait la guerre et tout ça, et qui ont donné naissance au long métrage en Aveyron, qui va sans doute se faire. Alors, j'ai des députés, des sénateurs qui me parrainent. Maintenant, je leur ai dit, il faut trouver l'argent.
0: Donc, on cherche des sponsors encore? C'est ouvert aux sponsors?
1: Qu'est-ce que je vais pas dire non. Mais c'est en Aveyron, en fait, je serai la seule pièce rapportée du film. Je veux que ça parle occitan, je veux que ça respecte l'histoire des gens. Le film que j'ai fait sur les fusillés de Saint-Radegonde qui se passe en Aveyron, c'est ça qui a déclenché toutes ces histoires. C'est moi, je leur dis à chaque fois, c'est mon film, mais c'est votre histoire.
0: Bravo.
1: Et l'autre fois, il y a une journaliste qui me dit, ouais, vous faites des films sur la guerre, pourquoi? Je dis, pour avoir la paix.
0: Ben oui, c'est pas à travers tout ça, c'est les témoignages, parce que faut que ça reste dans les. Et quand je réfléchis à tout ça, je me dis, la guerre de 14-18, c'était il y a pas longtemps. Et toutes les autres guerres, en fin de compte, ça passe tellement vite.
1: Ça fait 70 ans qu'on vit dans la paix, il faut s'en réjouir, il faut préserver ça. Moi, je suis un saltimbanque, mais je suis d'une naïveté déconcertante. C'est pour ça que je vous ai écouté tout à l'heure. Là, je suis en train de lire un bouquin qui s'appelle Le barman du Ritz, qui évoque l'occupation allemande, voilà, enfin. Et puis, j'en parlerai après vous hors antenne. Là, j'ai appris récemment. Moi, je suis vraiment pas historien, je le dis souvent. La dépêche d'Ems, ça vous parle? C'est de Bismarck, ça a déclenché la guerre 14-18, qui a déclenché la Seconde Guerre mondiale. Tu vois, c'est toujours l'effet papillon. Et dans La Der des Der, le premier court-métrage que j'ai fait, j'ai pas fait que des films sur la guerre. Hein. J'ai fait une série qui s'appelle Les Terrasses. Le premier épisode, c'est, je te le raconte en deux secondes, c'est deux filles qui boivent des bières comme ça, qui ont une planche de charcuterie avec du fromage, et il y en a une qui dit à l'autre, qu'est-ce qu'on ferait sans la bouffe et l'alcool? Et l'autre, elle lui dit, du 36.
0: Alors, puisque tu pars sur les blagues, moi aussi je vais en faire.
1: C'est l'histoire d'amour, tu vois, j'ai pas fait.
0: Non, je peux pas.
1: En 6 ans, j'ai fait 13 courts-métrages. Mais pour continuer à apprendre. Donc, voilà. Maintenant, il faut faire des longs-métrages, parce que des longs-métrages, tu peux les vendre. Il y a tellement de plateformes maintenant.
0: En tout cas, c'est super, parce que tu vois, toi aussi, tu cherches de l'argent. Estelle aussi, elle est dans le cinéma. C'est pour ça qu'elle est très intéressée, très contente d'être là.
1: Par sa question.
0: Et elle aussi, alors, elle va nous faire cette belle question. Non, parce que, voilà.
2: Mais depuis cette question, il y a eu la présentation, il y a eu plein d'autres choses, et je suis emplie de mille questions. Alors, ça va être compliqué.

0: compliqué.
1: T'as le droit qu'à qu'une
0: question. Est-ce que je pars sur la question initiale ou finalement, je voulais rebondir également sur la maison de retraite. On a plein de points en commun, comme je vous comprends. Il y a quelques semaines, je joue également à côté de ma vie de chroniqueuse artistique, je suis comédienne. Et on s'est représenté pour la première fois dans une maison de retraite. Et je trouve que ça a une énergie extraordinaire de voir ces visages illuminés des personnes âgées qui c'est vraiment magnifique.
2: Mais je vais aussi voir les personnes en situation de handicap. L'autre fois, on a pleuré tous ensemble parce qu'il y a quelqu'un qui me dit, oui, elle vous a posé deux questions, Célia, tout à l'heure. Je dis oui, je me rappelle, ouais. Mais elle me dit, elle parle jamais, elle est autiste.
0: Wow. Enfin,
2: tu vois, donc moi,
0: le pouvoir de l'art.
2: Et elles me disent, vous, en leur montrant vos films, vous imaginez pas la force que vous leur donnez. J'ai dit non, vous me prenez. C'est eux qui me donnent la force. Parce qu'après, effectivement, si je rencontre un comédien ou une comédienne qui me dit je me suis cassé un ongle, je fais ouais, c'est bon, relativise un petit peu.
1: Ouais. Ouais, je peux pas venir.
0: Comme je vous comprends. Ouais. Comme je vous comprends. Et alors, ma question finalement, c'était plutôt une question de l'ordre de la curiosité. Vous disiez que vous aviez ce disque de Charles Aznavour qui passait perpétuellement. Et par curiosité, j'aurais aimé savoir quelle est parmi ces disques votre musique favorite.
2: Vous n'allez pas me prendre mon disque quand même.
0: Non, mais pourquoi pas.
2: Non, mais à vrai dire, c'est une compile. Et je peux plus l'écouter parce que c'est un CD. Il est rayé tellement je l'ai écouté.
0: Et est-ce qu'il y avait une musique qui vous touchait particulièrement?
2: En fait, dans la compile, c'est une bonne question. Il y avait, tous ces succès. Il y avait, en fait, je pense que ce monsieur Aznavour, il était un bon observateur de la nature humaine. Donc, de trousse chemise à emmenez-moi ou comme ils disent ou enfin voilà c'est je bon voilà c'est j'ai toujours été ému par ce qui se racontait bon voilà après moi j'ai toujours écouté donc quand je suis arrivé à Paris moi j'ai de la chance je suis arrivé à Paris j'avais fait le conservatoire enfin j'ai joué au théâtre voilà donc mais cette observation de la nature humaine je pense ça m'a aidé à observer de très naïvement et très humblement, peut-être de la même façon.
0: Ça me touche beaucoup. Pardon, Cyril, je prends. Non, c'est vraiment le dernier commentaire et ça me touche beaucoup quand vous parlez de naïveté. Je me reconnais beaucoup. J'emploierais plutôt la candeur que la naïveté.
2: Une âme d'enfant. Parce qu'en fait, on a tous la même âme d'enfant. Il faut la conserver ou la retrouver.
0: Le pouvoir de s'émerveiller, voilà. Toujours et encore.
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1: Alors c'est marrant tout ce que vous dites, parce que j'ai envie de faire une petite transition. J'ai envie de faire une transition avec la chanson « Il plume des cailloux » de Grégory Bacchan, qui a été coécrite avec Aznavour, et donc en tout cas coproduite et co-réalisée avec Aznavour, « Il plume des cailloux ». Si on peut écouter cette magnifique extrait chanson de Grégory Bacchan, d'Aznavour et de Max Pantera.

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1: 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On va bientôt toucher à notre fin. Patrice Guélin qui est avec nous, Armen, Estelle, tout le monde est présent. Patrice, que peux-tu nous dire un petit peu sur un petit mot de conclusion par rapport à toi ou par rapport à ce que tu aimes, puisqu'en fin de compte, je sais que tu n'aimes pas forcément parler de toi, donc on va parler de quelque chose que tu aimes, qui te ferait plaisir, puisqu'on était au mois de mai, il faut faire ce qui nous plaît.
2: Il faut croire en ses rêves. Voilà. Quand je vais dans les classes, en fait, l'Aveyron, c'est parce que j'avais rencontré des Aveyronnais, ils m'avaient dit « qu'est-ce que tu as fait qu'est-ce que tu fais ?» Je leur ai dit « bah, j'ai recommencé ma vie encore à zéro, je fais des courts-métrages, j'aime apprendre, comme je disais tout à l'heure. » Donc je me suis retrouvé en Aveyron devant une classe, et après, c'est une sacrée responsabilité de montrer tes films à des gamins, et puis après de répondre à des questions, tu vois. Je me disais, bon, voilà, moi je suis pas prof, hein, mais il y avait la prof qui m'avait dit « bon courage, parce qu'il n'y a rien qui les intéresse. Ouais, » J'ai dit 9h du matin, merci pour votre encouragement, c'était toujours plaisir.
1: Excuse-moi.
2: J'ai jamais fait ça. Et en fait, quand j'ai montré mes films, il y a eu une avalanche de questions, d'intérêt des mômes, en me disant... Et ça m'a donné envie de continuer, et j'ai fait un film notamment avec eux, sur une histoire aveyronnaise, comme je disais tout à l'heure. Mais je leur avais dit, croyez en vos rêves, trouvez un boulot qui est votre passion, vous n'aurez jamais l'impression de travailler. Voilà.
1: Magnifique.
2: C'est ce que
1: donc,
2: je peux dire.
1: Ce que je voulais te poser, pour rebondir à ce que tu dis, c'est des enfants de quel âge, s'il te plaît?
2: Les premiers, ils avaient, en l'occurrence, ils avaient 15, 16, 17 ans. C'était une première et terminale, c'était une classe un peu audiovisuelle, donc ça a justifié ma venue. Et à un moment donné... Ils me disent, avec vos films sur la résistance, l'histoire et tout, vous venez en couleur, parce que mes films ils font que quelques minutes. Ils disent, nous, la résistance, devoir de mémoire, tout ce qui est... c'est en noir et blanc dans des livres, ils me disent, ça nous parle pas. Vous venez en couleur avec des histoires courtes et émouvantes, on voit les choses différemment parce que on se dit que ça aurait pu être nous. Mais en fait, moi, j'avais jamais imaginé l'ampleur de ça. Tu vois, j'en ai encore des frissons, donc je leur avais dit, qu'est-ce qui s'est passé en Aveyron? Ils m'avaient dit, bah, les fusillés de Saint-Radegonde. Mais je connais pas. Ils m'ont raconté que des mômes de 17, 18 ans avaient été fusillés le 17 août 44 et que des mômes du même âge me racontent ça. Ça m'avait bouleversé.
1: Le 17 août à 17h.
2: Voilà. Et je leur ai dit, venez, on fait un film ensemble. Et après, tout le monde m'a dit à Paris, mais t'es fou, c'est pas des acteurs, c'est pas des actrices. Et je leur ai dit, Jacques Brel disait, l'envie, c'est le talent. Donc on va travailler. Donc on a travaillé. Et moi, je les trouve, franchement, dans le film, bien meilleurs que plein d'acteurs et d'actrices que je connais. Voilà. Parce que ils avaient une espèce de conviction, et de justesse dans le film qui, et les films, ils font le tour du monde. J'ai pris des prix partout. Enfin bon, voilà. Donc les élèves, ils sont fiers, voilà.
1: D'accord. En tout cas, merci pour ton témoignage. Parce que malheureusement, cette belle émission qu'on aurait voulu allonger parce qu'elle passe si vite, eh ben, elle doit toucher sa fin. Et moi, je voulais faire quand même ce petit témoignage, comme j'ai vu aussi, d'Air. J'ai pensé aussi, c'est vrai qu'on se met en condition, parce que j'ai pensé à nos Arméniens qui sont partis en 2020 à la guerre, qui sont pas revenus et qui étaient diplômés, ou qui avaient une vie, parce qu'en fin de compte aujourd'hui, on a tous besoin de la vie, comme tu as dit, à travers tes témoignages, c'est la paix, faites la paix, faisons la paix. Et donc là, je vais donner un dernier petit agenda quand même pour la projection du documentaire Sans Retour, un film de Jacques Kebadidian et de Serge Avedikian, donc c'est aujourd'hui à 16h45 à l'espace Saint-Michel à Paris. Dimanche 3 mai, Havre arménien à la MCA, Alfortville, 9 rue de Madrid, donc à Alfortville. Voilà. Donc, je vous souhaite une excellente et agréable journée. Bonne journée à tous. Merci, messieurs, dames, d'être avec nous. Merci d'avoir partagé ce moment. 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
1: Bonjour et bienvenue pour ce journal de la semaine de IBFM. L'inquiétude grandit à l'égard du sort des otages arméniens détenus à Bakou. En effet, mardi, on a appris que Roupen Vartanian et les 18 autres otages avaient été transférés dans un nouveau centre de détention dans un quartier de haute sécurité pour être placés à l'isolement absolu. Une situation inquiétante et troublante pour Maître Sirhanouch Shahakyan, qui représente les otages de Bakou auprès de la Cour européenne des droits de l'homme. Rappelons qu'il y a quelques jours, la Cour européenne des droits de l'homme a exigé de l'Azerbaïdjan qu'il transmette à nouveau un rapport d'ici le 31 août et le fait notable qu'il fournisse des copies ou des extraits des verdicts, y compris leurs motivations juridiques et les éléments de preuve sur lesquels reposent ces accusations. Jeudi, peut-être en réponse à ce déplacement vers une prison de haute sécurité, le Parlement européen a adopté une résolution appelant à la libération des prisonniers arméniens en Azerbaïdjan. Le texte porte principalement sur le soutien à la résilience démocratique de l'Arménie et il insiste sur la tenue en juin prochain d'élections parlementaires libres, équitables et pacifiques. S'agissant de la sécurité régionale, la résolution soutient le processus de paix entre l'Arménie et l'Azerbaïdjan et appelle à la conclusion d'un accord de paix global fondé sur la souveraineté et l'intégrité territoriale. Surtout, le texte adopté par le Parlement européen demande à l'Azerbaïdjan d'illustrer son engagement par des mesures concrètes de renforcement de la confiance, y compris la libération inconditionnelle des prisonniers politiques arméniens encore en détention, et demande à l'Union européenne d'inscrire explicitement la situation des prisonniers à l'ordre du jour de son dialogue avec les autorités azéries et d'utiliser sa position privilégiée dans le processus de paix pour faire progresser ce dossier. Et pendant que les eurodéputés, les ONG et les gouvernements exhortent l'Europe à prendre fait et cause pour les otages de Bakou, Nicole Pachignan annonce dans le même temps qu'il n'abordera pas la question avec ses partenaires européens lors du sommet de la communauté politique européenne qui se tiendra donc lundi à Yerevan. Nous discutons de ces questions avec l'Azerbaïdjan dans un format bilatéral et à ce stade je ne considère pas qu'un autre format soit efficace, a-t-il poursuivi, affirmant qu'un travail de grande ampleur est en cours concernant le retour des prisonniers. Lors de ce même point presse de jeudi, Nicole Pachignan a été interpellée sur la destruction des églises arméniennes en Artsakh, en particulier la dernière en date connue, à savoir la cathédrale Sainte-Mère de Dieu de Stepanakert. Alors que lundi, il avait qualifié la destruction de la cathédrale de Stepanakert de fake news réalisée par intelligence artificielle, jeudi, devant l'évidence, au lieu de dénoncer un tel acte, il a cherché à le justifier par une comparaison qui laisse sans voix. Imaginons que le village d'Arzachen revienne sous le contrôle de l'Arménie suite à la démarcation et que l'on y découvre une grande mosquée construite en 2016. Quelle sera notre réaction ? A lancé le Premier ministre qui reprenait là peu ou prou le discours du pouvoir azéri pour légitimer la destruction des édifices religieux arméniens de l'Artsakh. Or l'argumentaire ne tient pas quand on sait, image à l'appui, que les destructions visent aussi, contrairement à ce que prétendent les autorités religieuses et politiques de l'Azerbaïdjan, des lieux de culte ou des édifices civils arméniens antérieurs aux années d'indépendance de l'Artsakh. Citons comme exemple l'église Galanjam de Chouchi, qui date du XIXe siècle, démolie après la prise de la ville par les forces azéries en novembre 2020. Déjà à l'époque, Nicole Pachignan avait refusé de condamner cette démolition et depuis, il n'a pas exprimé la moindre critique à l'égard de la politique d'effacement de la présence arménienne en Artsakh menée par le pouvoir azéri à grands coups de profanation et de destruction. Le Grand Cirque européen se met en place pour venir au soutien du pouvoir en Arménie en vue des élections législatives. Rappelons que parmi les chefs d'État et de gouvernement qui se rendront en Arménie la semaine prochaine pour le sommet de la communauté politique européenne, figure le président français. Outre les entretiens officiels de cette visite d'État, Emmanuel Macron rendra hommage aux victimes du génocide à Dzhegan-Apelt et visitera le Malé Ataran. Également au programme, un déplacement à Gyumri, où le président français assistera au concert intitulé « Pont musical Arménie-France » dédié à l'amitié entre les deux pays, ainsi qu'au renforcement de la coopération culturelle. Un déplacement à Gyumri, qui avait voté contre Nicole Pachignan, et qu'il faut aussi interpréter, là encore, comme un soutien de la France à Nicole Pachignan en vue des élections législatives. Signalons que Nicole Pachignan a également invité le Premier ministre canadien à ce sommet et que le président ukrainien est également annoncé à Yerevan, l'avenir de Vladimir Zelensky ayant été confirmé par Nicole Pachignan. L'Ukraine, qui lors de la guerre des 44 jours en 2020, avait vendu des bombes au phosphore blanc à l'Azerbaïdjan, bombes qui avaient causé de nombreux morts et blessés chez les jeunes soldats arméniens. Une présence d'autant plus attendue que la communauté politique européenne a été lancée à l'initiative d'Emmanuel Macron durant la présidence française du Conseil de l'Union européenne en 2022, dans le contexte de l'invasion de l'Ukraine par la Russie, et que cette communauté politique européenne apparaît comme une réponse face à la Russie. Dans ce contexte, l'Azerbaïdjan a déjà fait savoir qu'elle ne viendrait pas à Yerevan. Quant à la Turquie, aucune information n'a été communiquée, mais le président de l'Assemblée nationale arménienne, Alen Simonian, en déplacement à Ankara la semaine dernière, avait déploré l'alignement systématique de la Turquie sur l'Azerbaïdjan, ce qui fait penser qu'Erdogan ne viendra pas non plus. Un sommet qui ne trompe pas non plus sur son contenu, qui vise à soutenir l'Arménie à sortir de l'orbite russe pour rejoindre un accord d'association avec l'Union européenne et pour cela apporter son soutien au pouvoir de Nikol Pachinian dans la perspective des élections législatives prévues dans un mois. C'est pour dénoncer une telle situation que 6 partis politiques arméniens, dans un effort de rassemblement inédit, ont adressé un appel aux dirigeants de l'Union européenne, faisant part de leur inquiétude concernant les dérives antidémocratiques observées en Arménie, ainsi que les questions relatives aux Arméniens détenus en Azerbaïdjan et à la situation des Arméniens déplacés d'Alsar. La lettre est adressée au président du Conseil européen, Antonio Costa, à la présidente de la Commission européenne, Ursula von der Leyen, ainsi qu'à tous les dirigeants européens et chefs d'État qui participeront au sommet. La lettre a été signée par le Parti républicain d'Arménie de l'ancien président Serge Sarkissian, le Parti Héritage de l'ancien ministre des Affaires étrangères Rafi Ovanessian, le Parti Arménie Prospère de Gagik Zaroukian, le Congrès national arménien de l'ancien président Levon Terpetrosyan, le Parti démocratique d'Artsar du président de l'Assemblée nationale d'Artsar et la FRA Tashin Ksutyun. Le texte indique que si le gouvernement arménien s'efforce activement de se forger une image internationale de pays en voie de démocratisation, ce discours est trompeur. Sur le terrain, l'administration de Nikol Pachinian consolide son pouvoir, affaiblit les contre-pouvoirs institutionnels et utilise systématiquement les forces de l'ordre et le pouvoir judiciaire contre ses opposants politiques et les membres du clergé. Dans ces conditions, organiser le sommet de la communauté politique européenne à Yerevan risque d'envoyer un signal politique dangereux, laissant entendre que l'on peut fermer les yeux sur un recul démocratique lorsque cela arrange politiquement. Le texte rappelle aussi la pression sur les médias et l'érosion de la liberté d'expression, comme en témoigne le recul de 16 places de l'Arménie dans le classement annuel de Reporters sans frontières, publié jeudi. Les 6 partis politiques appellent donc les dirigeants européens à mettre à profit ce sommet pour exiger publiquement et sans équivoque la libération de tous les prisonniers politiques en Arménie et des prisonniers de guerre arméniens en Azerbaïdjan, de condamner fermement les pressions exercées sur l'Église apostolique arménienne et les restrictions à la liberté de la presse, ainsi que de veiller à maintenir un dialogue équilibré en rencontrant les représentants des forces d'opposition, de la société civile indépendante et de l'Église apostolique arménienne. De toute évidence, le gouvernement arménien n'entend pas écouter ses demandes et s'enferme dans sa politique de révision de l'histoire et d'abandon de la cause arménienne, et peut-être encore plus grave, de rupture avec la diaspora. Premier exemple, la présentation jeudi du nouveau passeport biométrique par le Premier ministre en personne. Il l'a présenté comme le reflet de l'identité arménienne et du patrimoine historique et culturel de l'Arménie. Concrètement, on y retrouvera la carte de la République d'Arménie, l'alphabet créé par Meshtrop Mashtots, mais ce qui choque, c'est que la représentation de Khorvirab se fait en gommant le mont Ararat. Un choix volontaire, a indiqué le Premier ministre, car cette montagne n'a plus sa place dans le symbolisme officiel, car il sous-entend une revendication territoriale que ne peut tolérer la Turquie. Déjà disparu des tampons apposés à l'entrée et à la sortie sur les passeports, le mont Ararat ne figurera donc pas dans les nouveaux documents biométriques, pas plus que la moindre référence à l'Alsar, mais cela on s'en doutait. Autre exemple, la Khorovas Party organisée sur la rue Amirian et le concert gratuit géant donné sur la place de la République le 25 avril dernier, le lendemain des commémorations du 24 avril et du génocide arménien. En soi, déjà, ces festivités sont scandaleuses, alors que la mémoire des victimes du génocide des Arméniens n'est même pas refermée, alors que les fleurs de Dizelganapelt n'ont pas encore fané, et alors que des commémorations ont lieu partout en diaspora, à Yerevan, on festoie et on danse. Mais on apprend aussi que toutes ces festivités, qui ont coûté plusieurs centaines de milliers de dollars, car tout était gratuit, ont été financées par la famille Badalian, propriétaire de la société de paris en ligne Vivaro, et connue pour leur proximité avec Nikol Pachinian et surtout Alen Simonian. Une Khorovas Party où le Premier ministre et ses partisans sont venus donner casquettes et t-shirts de leur campagne, et un concert auquel a participé Nikol Pachinian et son groupe, formé il y a 2 mois le Varchaband. Un mélange des genres en période de campagne particulièrement douteux. mélange des genres également, le 1er mai par la fête du travail qui s'est transformée en une sorte de meeting géant en faveur de contrats civils payés par le contribuable et les entreprises arméniennes. Devant une place de la République pavoisée aux couleurs de la campagne de Nicole Pachignan et de Cœur Géant, les employés de plusieurs dizaines de sociétés arméniennes étaient invités à défiler sur des chars aux couleurs de leur entreprise, non pas pour y défendre les droits sociaux, mais comme une vaste campagne publicitaire, pendant que le Premier ministre et les membres du gouvernement distribuaient t-shirts et casquettes aux couleurs de leur parti. Mais tout cela n'est pas illégal, c'est juste que si les partis d'opposition l'avaient fait, eux seraient en prison, comme la dizaine d'opposants du parti Ouger et Astan, arrêtés encore cette semaine. Dernier exemple qui marque la rupture avec la diaspora, l'inauguration mardi de la nouvelle ambassade d'Arménie en France par le ministre des Affaires étrangères de l'Arménie, Arat Mirzoyan, et son homologue français Jean-Noël Barrot. L'hôtel particulier, situé au 9-11 rue de Bénouville, dans le prestigieux 16e arrondissement de Paris, a été acquis pour 23 millions d'euros à la famille de l'ancien président de la République français, Valéry Giscard d'Estaing. D'une surface totale de 1 226 m² d'espace de travail, il dispose en outre d'un jardin d'environ 500 m². Une inauguration qui aurait dû être un moment de consensus national et d'union entre l'Arménie et la diaspora, et pourtant, comme le rapporte notre consoeur Marie-Aude Panossian, des Nouvelles d'Arménie, il manquait tout le monde ou presque. Pas de coprésident du CCAF, pas de représentant du Khalabar, pas de membre du clergé de l'Église apostolique, pas de pasteur ou de prêtre catholique, pas de représentant des principales associations actives, pas de journaliste, pas d'artiste, pas de politique français de premier plan, pas de décideurs hexagonaux, personne ou presque. De fait, le matin même, le Bureau national du Conseil de coordination des organisations arméniennes de France avait déjà exprimé sa vive désapprobation face à la décision du gouvernement arménien d'exclure de la cérémonie d'inauguration de la nouvelle ambassade d'Arménie à Paris plusieurs des personnalités représentatives de la communauté arménienne de France. Ses coprésidents, Arat Oranian et Murat Papazian, Ovanes Kevorkian, représentant de l'Artsakh en France, et Mgr Krikor Khatchaturian, primat du diocèse des Arméniens de France. Dans son communiqué, le CCAF indique « Cette décision nous apparaît comme une faute regrettable, elle doit être nommée comme telle. Une ambassade représente l'État arménien et au-delà, l'ensemble du peuple arménien dans sa diversité. Elle est la maison commune de toute une nation, le lieu où l'Arménie se présente dans sa plénitude, sa diversité et dans sa dignité. Par-delà les divergences d'idées du moment et les calculs partisans. En choisissant d'en restreindre l'accès à des représentants reconnus de la diaspora arménienne de France, le gouvernement arménien donne l'impression de s'éloigner de cette vocation de rassemblement, indique le communiqué du CCAF. On le voit, sans même attendre le résultat des urnes, le gouvernement arménien pose les jalons de ce que sera sa politique dans les prochaines années, une politique faite de recul démocratique, de rupture avec la diaspora et de concessions à la Turquie et à l'Azerbaïdjan. Et pour gagner quoi ? S'enivrer dans des concerts gratuits et des festivals du Khorovats aux frais de l'État. Que chacun s'en souvienne. Fin de ce journal de la semaine, regroupant des extraits des journaux quotidiens de Hype FM.

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0: Bonjour et bienvenue pour cette émission Cartes sur table. Le 12 juin prochain se dérouleront en Arménie des élections législatives, un moment démocratique qui intervient dans un contexte international tendu alors que l'Arménie est plus que jamais clivée. D'un côté, nous avons le parti au pouvoir dirigé par le Premier ministre Nikol Pachinian qui entend faire la paix coûte que coûte avec ses voisins pour lancer, comme il le dit, l'Arménie dans une ère de prospérité au sein d'une Arménie réelle. Une paix précaire puisqu'elle repose sur le bon vouloir de ses voisins azerbaïdjanais et turcs qui ne cesse d'avoir de nouvelles exigences. Une paix qui s'apparente à une capitulation, mais qui sert d'argument électoral, avec ce slogan « Si ce n'est pas moi, ce sera la guerre », qui fait mouche dans une partie de la population. Un argument repris à l'envi par l'Azerbaïdjan et la Turquie, mais aussi par les États-Unis, l'Europe et la France, pour lesquels la réélection de Nikol Pachinian est une priorité, pour sortir l'Arménie de l'orbite russe, quitte à fermer les yeux sur la répression contre l'opposition ou les entorses à la démocratie électorale, comme par exemple d'accuser toutes les forces d'opposition d'être pro-russes, pro-guerre ou encore corrompues. L'opposition arrive aux élections sous forme de plusieurs coalitions, où Ujaïr Astan de Samuel Garabedian est la percée la plus impressionnante, malgré le fait que ce dernier soit assigné à résidence pour avoir défendu l'église arménienne. Il a réussi à coaliser de nombreuses forces et se présente comme une alternative crédible au pouvoir et pour ceux qui ont soutenu la révolution de velours mais qui sont aujourd'hui déçus de la politique des dirigeants au pouvoir. Ayastan Tashink, mené par Robert Kocharyan et la FR Atashnak Soutyun, est la deuxième force en présence sur leur bilan, jouant sur leur bilan au Parlement et sur une défense acharnée de la cause arménienne, avec comme soutien la diaspora arménienne, où la FRA est bien implantée. Gagik Sarukyan est la troisième force et semble bien implantée dans différentes régions, alors que Arman Tatoyan bénéficie d'une image d'homme intègre, capable de diriger le pays, mais qui manque encore de forces militantes. La campagne est lancée et fait déjà l'objet de plusieurs ingérences, manipulations et autres pressions sur les électeurs. La première est l'intervention directe de l'Europe dans ces élections, que ce soit par l'argent injecté, les observateurs pro-pouvoir envoyés et par le soutien politique manifeste, notamment la semaine prochaine, avec le sommet de la communauté politique européenne et la visite d'État de Nikol Pachinian. On le voit aussi dans l'entrisme réalisé en diaspora par les dirigeants arméniens qui tentent d'introduire leur narratif auprès des communautés arméniennes, s'il le faut, en pratiquant l'exclusion des dirigeants de la diaspora. Comment faire en sorte que ces élections soient réellement démocratiques et reflètent la volonté de la population, et qu'elles ne soient pas manipulées? Pour en parler, j'accueille ce matin Rafik Alfayan, juriste, et qui vient de lancer avec d'autres éminents juristes un monitoring des élections en Arménie au sein d'un groupe nommé IODA. Gaol Khachikian, membre du conseil d'administration de la FR Atashnak Soutyun pour l'Europe occidentale, et nous aurons par téléphone Sarkis Bedoyan de l'Euphorie de Paris, qui reviendra sur l'épisode de l'inauguration de la nouvelle ambassade d'Arménie en France. 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Messieurs, bonjour.
1: Bonjour.
0: Alors, Rafik Alfayan, je vais commencer par vous. Vous venez donc de lancer une initiative visant à organiser un monitoring des élections en Arménie au sein d'une organisation qui s'appelle IODA. Est-ce que vous pouvez nous en parler? Puis d'abord aussi, pour les gens qui ne savent pas, comment on monitore une élection?
1: Merci d'abord pour l'invitation. Alors, IODA, en fait, c'est l'acronyme en anglais. Ça veut dire l'Observatoire international pour la démocratie en Arménie. Une petite correction. Nous n'intervenons pas sur le monitoring des élections. Nous intervenons en amont de ces élections. Et c'est quelque chose d'important parce que pour pouvoir faire de l'observation électorale, le jour des élections, il faut être une organisation enregistrée en Arménie. Nous sommes enregistrés ni en Arménie, ni ailleurs. Nous sommes enregistrés nulle part. Donc c'est une organisation informelle qui a été créée à l'initiative de sommités un petit peu du monde des droits de l'homme, des gens qui ont l'expérience de la démocratie et de l'état de droit, dont dont la personne la plus illustre dans le groupe est l'ancien directeur exécutif de Human Rights Watch, Kenneth Roth. Donc, c'est un groupe d'ailleurs qui est constitué en très grande majorité d'anglo-saxons, c'est-à-dire des Américains, des Canadiens, des Britanniques. Nous sommes très peu de Français, nous sommes deux Français. Il y a moi et William Bourdon, qui est un avocat donc également très connu en France dans le domaine des droits de l'homme. Donc, c'est quoi la mission de Yoda ? La mission de Yoda, c'est d'intervenir donc sur l'observation des conditions dans lesquelles se présentent ces élections. Ça veut dire voir si les règles d'un état de droit sont respectées, c'est-à-dire est-ce qu'il y a une justice indépendante qui sera capable de faire son travail en cas de violation, de la loi électorale, en cas de fraude. Est-ce que les règles de pluralité politique sont respectées avant les élections? Ça veut dire donner une égalité de chance à tous les partis politiques de participer à ces élections et sur un même pied d'égalité en termes de financement. C'est aussi veiller à observer un certain nombre de libertés, les libertés d'expression, d'opinion, de rassemblement, c'est tout cela. Donc c'est tout ce qui peut permettre de créer un climat préélectoral qui soit propice à ce que des élections se tiennent de manière libre et équitable, juste. En fait, c'est surtout ça l'objectif, c'est que ces élections doivent se dérouler de manière libre et équitable parce que les enjeux sont cruciaux pour l'Arménie.
0: Est-ce que, justement, c'est bien une nouveauté pour l'Arménie d'avoir ce type d'intervention où souvent, dans les élections précédentes, les observateurs arrivaient quasiment le jour de l'élection ou quelques jours avant et se reposaient soit sur des rapports du gouvernement, soit sur des rencontre avec les responsables d'opposition, et on n'avait pas vraiment un suivi au quotidien de ce qui se passe.
1: Alors, là aussi, il faut nuancer un petit peu. Il y a une organisation intergouvernementale qui s'appelle l'OSCE, l'Organisation pour la Sécurité et Coopération en Europe, donc qui est constituée de 47 États. Cette organisation, de tout temps, organise des observations électorales. Bon, qu'est-ce qu'ils font ? Ils recrutent en fait des observateurs pour le jour même des élections. Bon, c'est des journalistes, des parlementaires. Il y a pas mal de parlementaires français qui ont l'habitude de faire ça. Mais ils ont aussi une petite équipe qui est constituée d'observateurs de long terme. Alors, long terme, c'est quoi pour l'OSCE ? C'est venir un mois avant en Arménie et discuter avec tous les protagonistes, donc société civile, partis politiques, autorités, pour s'assurer, eux aussi, que les conditions démocratiques sont respectées en prévision des élections. La seule différence, c'est que nous sommes une organisation d'experts indépendants. Donc, notre métier, c'est de regarder les principes sans tenir compte des contingences diplomatico-politiques. Alors que l'OSCE, c'est une organisation intergouvernementale. Donc il y a des jeux diplomatiques au sein de cette organisation. Et donc c'est rare que l'OSCE remette en cause une élection, même si elle observe soit des fraudes, soit d'autres manipulations des élections.
0: J'ai souvenir des élections de 2008 et de 2012, oui, par exemple, où l'OSCE avait dit qu'elle s'était passée tout à fait correctement, que le résultat était parfaitement respecté.
1: Alors, même s'ils ne disent pas ça, ils disent en général, c'est toujours les résultats les communications qu'ils font a posteriori, en général, ce qu'ils disent, c'est bon, il y a eu là et là un certain nombre de déficiences dans les élections, mais de toute façon, ça ne remet pas en cause le résultat. Voilà. Ouais. Or, et c'est bien la raison pour laquelle nous avons créé Yoda. Mmh. C'est un modèle en fait d'observation qui est un petit peu inédit parce qu'il intervient avant et il met en lumière un certain nombre de déficiences structurelles qui peuvent agir sur les élections.
0: Hier, vous avez publié une tribune avec Kenneth Frost, oui. L'ancien directeur exécutif de Human Watch dans le Figaro, et vous dressez déjà un petit avertissement où vous dites qu'il y a un danger que ces élections soient manipulées, notamment du fait que l'Europe serait prête à sacrifier la démocratie arménienne pour simplement éviter que le maintien de l'Arménie dans un giron russe, ou en tous les cas, la présence de la Russie est très importante dans le climat de ces élections. J'ai dit là en deux secondes ce que vous allez développer maintenant en beaucoup plus long et avec beaucoup plus de modération.
1: Alors, ce qu'on dit, premièrement, c'est il ne faut pas que les puissances étrangères s'ingèrent dans cette élection. Il faut que ce vote soit vraiment un vote purement arménien, c'est-à-dire que ça soit la population arménienne qui décide par rapport à des enjeux qui sont propres. Et à ce titre, on dit aujourd'hui. Il y a des interférences étrangères qui sont manifestes. Elles sont manifestes. La Russie a clairement dit qu'elle souhaiterait que l'Arménie reste dans son giron. Poutine a dit ouvertement devant les télévisions qu'il souhaite que les partis politiques ou les personnalités pro-russes participent à cette élection. Bon, c'est pas une ingérence, c'est juste une chose, mais quand même, c'est une manière de dire on surveille aussi ces élections.
0: Surtout si on la couple avec des menaces de doubler ou de tripler le prix du gaz, de fermer la frontière pour les biens
1: c'est une ingérence évidente. L'Azerbaïdjan s'ingère dans les élections parce qu'ils disent clairement pour signer le traité de paix, il faut que le gouvernement de M. Pachinian, effectivement, soit réélu, qu'il change la constitution. La Turquie, à travers son ministre des Affaires étrangères, Hakan Fidan, a dit clairement qu'elle souhaitait que M. Pachinian soit réélu. Les États-Unis, n'en parlons pas. Quand le vice-président américain est allé en Arménie en février, il a ouvertement dit et publiquement « Nous souhaitons que M. Pachinian soit effectivement réélu. » Et là, l'Europe, elle ne dit pas ça ouvertement parce qu'elle ne peut pas, mais tout le monde voit qu'elle déverse des centaines de millions d'euros à l'Arménie. Alors, prétendument pour contrer les ingérences russes, même si de temps en temps il ne prononce pas le mot russe. Mais on voit aussi que cet argent a été utilisé précisément pour garantir au gouvernement en place sa réélection. C'est ce que nous, dans notre langage, on appelle l'abus des ressources administratives de l'État. C'est-à-dire qu'aujourd'hui, l'Europe, alors je ne sais pas si elle prête ou elle donne. C'est un mystère. Moi, je pense que c'est plutôt un prêt qu'elle fait à l'Arménie, ce qui veut dire que les prochains gouvernements vont devoir gérer cette dette. Ce qui va pas être une tâche facile, mais cette aide, elle s'est traduite par quoi ? Premièrement, par l'augmentation de toutes les pensions de retraite d'Arménie de 30%, et elle s'est traduite aussi par des bonus dont on ne connaît ni le montant, ni les destinataires, donnée aux ministres et aux fonctionnaires en Arménie. Pourquoi cette mesure est un abus des ressources administratives, c'est que ces deux dispositions n'étaient absolument pas prévues dans le budget qui a été voté en décembre 2025 pour l'exercice fiscal 2026. Donc ça veut dire que ce sont des mesures qui sont décidées 2 mois avant les élections, sans approbation budgétaire par l'Assemblée nationale. C'est-à-dire qu'on ne prend même plus, les dispositions pour que ça soit un tant soit peu légitime et légal.
0: Et pour l'augmentation des retraites, c'était un des arguments de campagne très fort mis en place par un des partis de l'opposition, Ujair Ayastan de Samet Galabedian, qui avait mis cette trajectoire dans son programme électoral et qui commençait à faire mouche. Et donc, c'est aussi une réponse à cette dimension-là.
1: Non, mais bon, ça, c'est un aspect un peu plus politicien. Mais en tout cas, sur le plan du principe, c'est totalement inacceptable. C'est-à-dire que on utilise l'argent de l'État pour promouvoir le parti du gouvernement.
0: Des exemples comme ça, on va en retrouver et on va en citer d'autres au cours de cette émission. Je voudrais peut-être demander à Garo Khatchikian. La Efaratach Naksutyun, elle est engagée dans ces élections, puisque vous faites partie de la coalition Ayastan Tashing. Est-ce que vous dressez un peu le même bilan, déjà, sur les craintes que vous pouvez avoir sur le respect de la démocratie lors de ces élections en tant que Efaratach Naksutyun ?
2: Oui, merci Harout, oui, totalement, totalement. Et on est complètement en phase avec l'analyse faite là par Rafik Alfayan. D'abord, j'avais une question... Avant de répondre à la vôtre, à Rafik Alfayan, j'ai noté que Yoda n'était pas enregistré en Arménie. Alors, c'était une volonté, elle a cherché à l'être ou pas? Si oui, que faut-il pour que Yoda soit enregistré? Et sinon, pourquoi?
1: Parce que c'est une organisation qui n'a été créée que pour faire ce travail en Arménie, même si maintenant les membres de l'organisation, donc mes collègues, m'encouragent à ce qu'on enregistre cette organisation pour pouvoir en fait appliquer le même modèle à d'autres pays, intervenir dans d'autres pays. Donc l'idée est en train d'avancer dans ce sens-là. C'est votre question, c'est un petit peu la question qu'on nous a posée en Arménie, voire même en diaspora, c'est pourquoi vous vous intéressez à cette élection. Bon, et il est bien évident que je suis un petit peu à l'initiative de ce projet, donc tout le reste de l'équipe, ce sont des étrangers, donc ils maîtrisent bien le sujet parce qu'en fait, ce genre de situation, elle existe dans tellement de pays que les modèles d'influence d'un gouvernement sur des élections, on les connaît par cœur. Donc, on connaît par cœur les critères à vérifier. Et donc, c'est vrai qu'au bout de 5 jours d'entretien avec tous les protagonistes, il était clair, on a bien compris ce qui était en train de se passer. Et on continue à cultiver donc maintenant ces observations, parce que l'avantage, c'est qu'une fois que vous êtes en contact avec tous les protagonistes en Arménie, ça vous permet ensuite d'enrichir l'analyse, parce que tout le monde vous envoie des informations.
2: Ok, merci. Donc pour répondre, Harout, à votre question, oui, effectivement... On constate que la démocratie est bafouée là en Arménie. Il y a des arrestations de plus en plus nombreuses qui touchent plusieurs domaines, l'Église, les partis politiques, les intellectuels, les journalistes. Donc oui, on a d'énormes craintes. Et on le voit avec l'épisode qui s'est produit cette semaine, dont on va, je suppose, reparler dans quelques minutes. Oui, nous sommes extrêmement inquiets sur... le futur déroulement des élections qui auront lieu le 7 juin en Arménie. Donc oui, notre inquiétude ne fait que monter de plus en plus, parce qu'on voit bien que tout le monde ne peut pas s'exprimer librement Et oui, les médias comme Assad Muselet, les libres penseurs sont un petit peu soumis à des pressions pour que, évidemment, ils ne s'expriment pas librement. Donc oui, on est très très inquiet.
0: Garo Khatchikian vient de parler d'arrestation d'un certain nombre de personnes, de personnalités. Est-ce que déjà un des premiers points pour que des élections soient démocratiques, c'est que l'ensemble des... Alors il n'est pas candidat, il n'est candidat qu'au poste de Premier ministre sous certaines conditions, mais qu'enfin que l'ensemble des acteurs qui entendent mener campagne dans des élections puissent le faire. Je pense évidemment là à Samuel Darabedian qui est assigné à résidence, qui a été limité dans sa parole, il n'a pas pu donner d'interview pendant très longtemps. Est-ce que ça, déjà, ce n'est pas une forme de dichotomie entre l'expression quasiment sur tous les écrans en permanence du pouvoir et l'expression de l'opposition? Le temps de parole est-il réellement réparti et sous quelle forme?
1: Alors, de toute façon, à la fin de notre mission le 12 mars, lors de la conférence de presse, on s'est clairement exprimé là-dessus. Il est bien évident que Samvel Karapetian n'a rien à faire ni en prison, ni en résidence surveillée. La preuve, c'est que le dossier à charge est vide, mais ils ne font que prolonger sa détention provisoire, précisément pour lui éviter de participer directement physiquement à cette campagne électorale. Donc là il y a une semaine, il a été sa résidence surveillée était prolongée de 3 mois. Donc ça veut dire au-delà du 7 juin. Donc voilà. Donc pour nous, c'est une violation flagrante du principe d'égalité des chances dans cette élection.
0: Tout comme Vartan Rougassian, le maire de Gyumri. Mais ce qui choque surtout, c'est les accusations qui sont portées. Samuel Garabedian, c'est pour avoir simplement dit qu'il entendait intervenir à sa manière. Et on a tiré le fait que c'était une tentative de coup d'État.
1: Oui, non, mais...
0: Je veux dire, il y a quand même quelque chose de... Il y a eu un blogueur qui a été en prison pour 2 mois uniquement parce qu'il avait, suite déjà à des insultes proférées par le président de l'Assemblée nationale, avait dit qu'il avait un gros cul. Donc... Et ça lui mérite deux mois de prison. Enfin, on a vraiment l'impression d'un deux poids deux mesures.
1: Totalement. D'ailleurs, quand on regarde ces affaires liées à la liberté d'expression et d'opinion, c'est vrai que le climat politique est totalement délétère en Arménie, tout comme il l'est d'ailleurs en diaspora. Mais en Arménie, le problème, c'est que quand ce sont des gens d'opposition qui insultent ou qui ont des critiques assez virulentes du pouvoir en place, ils sont poursuivis en justice. Alors que quand c'est l'équipe au pouvoir qui tient les mêmes propos de manière tout aussi virulente et insultante, eux ne sont pas poursuivis. Donc ça veut dire que aujourd'hui, je crois qu'il y a, 30 affaires donc, en justice sur des propos diffamants ou insultants. Sur les 30 affaires, les 24, c'est contre l'opposition. Alors que quand on écoute les discours de Alain Simonian ou d'autres membres du parti au pouvoir, ça mérite tout autant d'être poursuivi en justice. Bon, ça, c'est aujourd'hui d'ailleurs le problème, c'est que c'est pareil pour toutes les personnes qui sont poursuivies sur des motifs divers de corruption ou de je sais pas quoi.
0: Hooliganisme, un terme qui revient.
1: Non, mais hooliganisme, c'est effectivement pour dans le cadre la liberté d'opinion et d'expression. Mais là, je parle d'autres affaires, c'est-à-dire les arrestations d'hommes politiques sur la base d'autres motifs.
0: On a vu par exemple une jeune femme qui est candidate sur la liste de Oujar et Astan et qui a été arrêtée et qui a été mise en prison d'abord pour 2 mois, mais ensuite parce qu'elle avait un bébé qui a été mis en résidence surveillée. Et en fait, son crime à elle, c'était d'avoir donné des coupons alimentaires d'une valeur de $20 à quelqu'un qui était venu lui demander de l'aider financièrement. Et le simple fait que cette personne soit inscrite sur les listes électorales a suffi à la mettre, elle, sur 2 mois en prison, alors que dans le même temps, le parti au pouvoir dépense des centaines de milliers de dollars, comme vous l'avez dit, en primes auprès des administrations, en soutien à différentes villes, etc. Donc, il y a quand même une forme, là aussi, de dichotomie.
1: Elle est totale, la dichotomie, parce qu'en fait, ce clientélisme politique ne s'arrête pas là. Il va beaucoup plus loin. Hein. Des ONG ont dénoncé la semaine dernière le fait que il y avait eu un concert à Gyumri, justement.
0: Oui, avec le groupe du Premier ministre Vajtchaband.
1: Et donc les ONG ont trouvé, donc ont cherché, ont trouvé et dénoncé le fait que les personnels des établissements scolaires,
0: Parents d'élèves, enfants,
1: les entreprises, etc., on les a fortement incités à venir participer au concert. Mais il y a des choses beaucoup plus graves qui se déroulent, surtout dans les régions, parce que à Yerevan, c'est beaucoup plus difficile, parce qu'il y a beaucoup plus de présence, mais il y a beaucoup plus de jeunes, il y a beaucoup plus de personnes éduquées, donc c'est beaucoup plus difficile à faire. Mais en région, les entreprises locales qui ont un certain pouvoir économique et qui ont des liens avec le parti au pouvoir essayent de faire signer des lettres d'engagement, de vote à leurs employés. Le problème, c'est que, donc c'est ce que nous ont raconté les ONG, c'est très difficile d'avoir la preuve écrite parce qu'ils leur font signer. Mais ils ne les autorisent pas à garder une copie. Et en réalité, même s'ils avaient une copie, ils ne pourraient pas la produire, parce que s'ils la produisent, ça peut se retourner contre eux.
0: C'est eux qui partent en prison.
1: Exactement. Donc en fait, c'est les vieilles méthodes soviétiques qui continuent. c'est toujours le parti au pouvoir qui effectivement bénéficie de ce genre de faveurs.
0: Galo Khatchikian, d'élection en élection, et ça c'est vraiment une constance depuis presque l'indépendance, la FRH a toujours dénoncé justement cette utilisation des pouvoirs centraux dans le cadre des élections. Et quels que soient les pouvoirs qui étaient en place, que ce soit Levonter Petrosyan, Robert Khocharyan, Serge Sarkissian, constamment, vous avez toujours dit, il y a une utilisation abusive de la force administrative. Est-ce que c'est difficile de mener campagne en Arménie dans ces conditions-là ?
2: Alors oui, bien sûr que c'est difficile, parce qu'on ne part pas sur le même terrain pied d'égalité, puisqu'ils sont bien sûr favorisés par tous les leviers qu'ils maîtrisent, qu'ils contrôlent. Donc nous, on a peu de moyens pour se faire entendre, se faire écouter. Et quand c'est le cas, on est bien souvent muselé, que ce soit la presse, que ce soit les personnalités, les hommes politiques. Donc bien sûr que c'est difficile de mener une campagne. Et d'ailleurs, je me réjouis, on se réjouit tous de la décision, de la résolution du Parlement européen qui est tombée hier et qui demande et qui exige de la part du gouvernement arménien davantage de démocratie, qui demande une liberté d'expression pour tous les opposants, qui va même plus loin et qui demande aussi la libération, que l'Arménie demande la libération des otages en Arménie, en Azerbaïdjan. Donc cette résolution, j'ai envie de vous dire, tombe à pic. C'est pour les élections du 7 juin. C'est une résolution, certes, mais importante du Parlement européen. Donc,
0: ça me permet peut-être de rebondir. Je vais faire réagir Rafik El-Fayan également là-dessus. Mais justement, on parlait d'une résolution du Parlement européen. Mais un autre moyen, c'est le soutien international et l'affirmation, comme l'a dit J.D. Vance, d'autres, etc. Le sommet de la communauté politique européenne auquel assistera la visite d'État de Macron la semaine prochaine, est-ce que ce n'est pas aussi une aide apportée aux partis au pouvoir en Arménie ?
2: Oui, bien sûr que si. On voit bien que tous les États souhaitent la réélection de Nikol Pachinian pour des intérêts qui leur sont propres, bien évidemment. Que voulez-vous faire quand tous les États sont derrière Nikol Pachinian.
0: Ce qui me frappe, c'est que l'argument qui est notamment utilisé, c'est de dire que les partis d'opposition seraient pro-russes. Parce que je sache, la Feratash Naksutyun n'a jamais été pro-russe de toute son histoire. Donc,
2: Non, c'est vrai, c'est vrai. On veut tout faire pour que Nikol Pachinian ne soit plus au pouvoir après le 7 juin. Pour cela, on essaye de voir toutes les alliances possibles afin d'y arriver. On n'est ni pro-russe, ni anti-russe. On n'est ni pro-occidental, ni anti-occidental. On cherche les intérêts de l'Arménie qui doivent primer avant tout. Donc cette idée de dire oui, la Feratash Naksutyun est pro-russe, non, on voit bien quelles sont les puissances régionales. On doit composer avec, et en bonne intelligence, il faut pouvoir un petit peu jouer de tous ces rapports pour y arriver. Donc qu'on nous taxe d'être pro-russe parce que on a des alliances avec peut-être une ou deux figures qui sont plutôt pro-russes, c'est dans le seul but de faire tomber Nikol Pachinian, qui est un danger pour l'Arménie, qui est extrêmement néfaste.
0: Rafik Alfayan, comment vous voyez justement cette intervention de l'Union européenne à travers ce sommet de la communauté politique européenne qui va avoir lieu, la visite d'État d'Emmanuel Macron, le fait que justement, vous parliez tout à l'heure d'un concert, mais il y a un nouveau concert à Gyumri pour célébrer l'amitié franco-arménienne. On parle d'1 million d'euros pour l'organisation de ce concert. Est-ce que tout ça, ce n'est pas là aussi une forme d'ingérence ?
1: Mais bien évidemment, je veux dire, personne n'est dupe.
0: Vous dites personne n'est dupe. Moi, j'ai quand même le sentiment que beaucoup d'auditeurs, beaucoup de personnes ici en France ont l'impression que c'est tout à fait normal.
1: non, mais bon, élargissons un petit peu le contexte, parce qu'il faut comprendre quelle est l'approche européenne. C'est pas nouveau. L'Europe veut contraindre donc la Russie, d'accord ? Elle cherche à limiter l'influence de la Russie dans toute la région. Ça, on le sait depuis longtemps. Le principe même de la communauté politique européenne a été inventé par notre président Macron. Après le début de l'invasion de l'Ukraine par la Russie. L'Arménie, c'est le 8e sommet qui est organisé. Il est bien sûr, c'est pas accidentel que ça s'organise maintenant, à un mois des élections. Tout comme ils ont fait exactement la même chose en Moldavie. Ils ont fait un sommet avant les élections. Donc c'est un élément manifeste de soutien à Nikol Pachinian. Maintenant, il faut comprendre leurs arguments. C'est quoi les arguments de l'Europe et de la France pour soutenir donc un régime qui, de toute évidence, est en dérive autocratique. Et donc c'est pour ça que le titre de notre article, mais aussi de nos rapports, c'est « Il ne faut pas sacrifier la démocratie en Arménie au nom d'intérêts qui ne sont pas ceux de l'Arménie ». C'est les messages qu'on n'arrête pas de relayer. Mais aujourd'hui, qu'est-ce que disent les Européens, et notamment la France, qui est un petit peu à la proue de ce sommet, hein. D'ailleurs, le président Macron fait une visite officielle à cette occasion. Ils utilisent deux arguments. Ils disent, premièrement, nous voulons consolider la paix entre l'Arménie et l'Azerbaïdjan. Deuxièmement, ils disent, les autres candidats, ils sont pro-russes, donc on préfère soutenir Pachinian. Ce sont des faux arguments. Parce que il y a aucun parti politique aujourd'hui qui dit on va partir en guerre.
0: Non.
1: On va récupérer le Karabakh par la force. Il n'y a aucun parti. Et fort heureusement, parce que de toute façon, l'Arménie n'est pas en position pour cela. Et deuxièmement, C'est une illusion de croire que le gouvernement de M. Pachinian est anti-russe.
0: C'est déclaré c'est lui-même le meilleur ami de la Russie.
1: Mais oui, mais bien sûr. Mais donc ça veut dire que ce sont deux éléments utilisés par Nicole Pachinian en tant que candidat pour se faire réélire. Voilà. Il se présente comme le candidat pro-européen et comme le candidat de la paix. Alors, et tous les autres sont des candidats pro-guerre et pro-russe. Voilà. C'est tout simple. C'est de toute façon, cette politique du tout noir ou tout blanc, c'est sa politique depuis 2019. Voilà.
0: Vous avez évoqué le cas de la Moldavie. Dans le cas de la Moldavie a été jusqu'à interdire les deux principaux partis d'opposition qui étaient candidats aux élections à quelques semaines des élections. Est-ce que c'est un schéma qui peut être également valable pour l'Arménie? Et et avec le consentement de l'Europe. Hein, l'Europe n'a pas moufté un iota pour, dans l'interdiction de ces deux partis.
1: Malheureusement, c'est un schéma possible. Parce que, comme vous venez de le rappeler, l'Europe ne veut pas dévier de sa trajectoire. Quitte à créer le chaos, parce que je ne suis pas certain que la population va accepter aussi facilement que ça le résultat du scrutin. Et le deuxième élément, j'ai oublié la question, c'était le scénario Moldave. Oui. Alors, il y a certaines organisations européennes que nous avons rencontrées en Arménie, dans nos entretiens, qui clairement préconisaient ce scénario au Moldave. Même les ONG et think tanks arméniens qui étaient présents dans la salle, parce que c'était des réunions collectives que nous avions organisées, étaient choqués par ça, en disant « écoutez, nous ne sommes pas d'accord, l'Arménie, ce n'est pas la Moldavie, et on ne souhaite pas qu'il y ait ce genre de scénario ». Mais ça veut dire quoi ? Ça veut dire qu'aujourd'hui, l'objectif de M. Pachinian, c'est pas d'arriver en tête des élections, c'est d'avoir une majorité totale au Parlement. C'est-à-dire continuer à
0: majorité
1: agir...
0: Majorité constitutionnelle, il a
1: indiqué. C'est de continuer à gérer le pays avec un Parlement dans lequel il n'y a plus débat ou opposition. Parce qu'en fait, c'est aujourd'hui le problème de l'Arménie, il est vraiment structurel, institutionnel. C'est-à-dire que le Parlement, qui est celui qui devrait décider de tout dans ce pays, en fait ne décide de rien parce que c'est un seul parti qui gère ce Parlement. Que l'opposition propose ou s'oppose, de toute façon, ces voix ne comptent plus. Donc aujourd'hui, c'est le schéma qu'il veut renouveler.
0: La seule différence, c'est effectivement qu'aujourd'hui, il n'a pas cette majorité constitutionnelle qui lui permettrait de changer la Constitution sans passer par un référendum.
1: C'est cette menace qui pourrait le pousser à interdire effectivement la principale force d'opposition, Samuel Karapetian.
0: Je serais juste un peu contradictoire avec vous, je ne dirais pas la principale, mais les deux principales. Puisque on parle également donc là de la Ferhat Ashaksoun au sein de l'alliance Ayastan. Vous avez déjà connu les affres d'interdiction de votre parti en Arménie. Est-ce que c'est dans vos discussions que vous avez avec vos homologues en Arménie, est-ce que c'est un schéma qu'il vous évoque le fait de que on pourrait avoir l'interdiction de se présenter aux élections?
3: Bien évidemment, sous n'importe quel prétexte d'ailleurs. Tentative de coup d'État, ce que vous voulez, ça, ils sont coutumiers du fait. Donc oui, il y a la crainte d'être interdit avant les élections, il y a la crainte d'être interdit après les élections également. Donc oui, on l'a connu sous l'ère de Terre Petrosian, lorsque peu de temps après l'indépendance de l'Arménie. Donc oui, c'est une réelle crainte.
0: Terre Petrosian qui vient d'être qualifiée par Nicole Pachinian de Tachnak déguisé.
3: Oui, bien sûr. Alors que c'était évidemment son maître à penser lors de l'indépendance de l'Arménie. Et bien sûr, voilà, exactement.
0: Donc en fait, tous les moyens sont bons.
3: Tous les moyens sont bons, on n'a aucun rapport avec Terre Petrosian, et voilà, ils sont prêts à dire tout et n'importe quoi pour essayer de nous discréditer. Nous, la FR Attachin Soutioun, mais dans son ensemble, tous les opposants, tous ceux qui vont se présenter à l'élection législative, ils vont essayer de les discréditer, afin, comme l'a dit Rafi, pour dire que voilà, d'un côté c'est tout blanc, de l'autre c'est tout noir.
1: Ben, c'est-à-dire que c'est malgré tout aujourd'hui, la force principale, hein, celle qui peut réunir le plus de voix, c'est quand même celle de Carapétian.
0: Tout à fait.
1: Mais Nicole Pachignan l'a dit ouvertement. Il a désigné les forces politiques dites pro-russes qu'il a dans le collimateur. Et qui ne veut absolument pas voir revenir au pouvoir.
0: Donc il a été plus précis que ça, il a dit qu'il ne veut pas voir au Parlement.
1: Oui. C'est-à-dire que,
0: C'est-à-dire qu'il a désigné Ayastan Tashink, Zaroukian et Samuel Garabedian en disant que ces trois forces-là ne doivent pas avoir aucun député au Parlement.
1: Oui, c'est ça.
0: Et que les électeurs qui voteraient pour eux, je cite, sont des chiens et des chacals qui ne méritent pas d'être des citoyens arméniens.
1: Mais
0: ça ne vaut aucune poursuite. Hein.
1: Mais ça c'est son discours. Il n'était pas aussi violent à l'époque, mais en janvier, il le tenait déjà. Et c'est d'ailleurs ce qui m'a décidé personnellement à me lancer dans cette initiative. Parce que quand quelqu'un vous dit « je ne laisserai pas l'opposition revenir au pouvoir », c'est un défi qui est lancé à la démocratie et au monde entier. C'est-à-dire que ça veut dire qu'il va employer tous les moyens pour rester au pouvoir. Et ça, c'est pas acceptable. À partir du moment où les Arméniens acceptent ça, désolé, mais l'Arménie n'existera plus dans 10 ans.
0: Un autre argument qui est souvent utilisé en Arménie, vis-à-vis notamment de la diaspora, c'est de dire, mais vous n'avez rien à faire, vous n'êtes pas citoyen arménien, vous n'avez pas à intervenir dans ces élections, vous n'avez même pas à donner votre opinion pour savoir si vous préférez un tel ou un tel et les conditions. Est-ce que ça n'a pas justement des conséquences, une forme de rupture de plus en plus vive entre la diaspora et l'Arménie, notamment autour des questions de la cause arménienne? On vient d'en parler cette semaine. Puisque le lendemain du 24 avril, j'en parlais dans mon journal de ce matin, il y a eu un grand concert, là encore gratuit, financé par une société de jeux en ligne, Vivaro, proche du pouvoir, alors même que les fleurs de Dizengapet n'étaient pas encore séchées, fanées, qu'on avait dans le centre-ville de Yerevan un grand concert aux couleurs du parti au pouvoir. Est-ce que ce type de choses, de différence d'approche.

0: c'est le symbole qu'il met sur son revers de veste. Il a une conception de la justice qu'il a développée récemment, qui est très compliquée à comprendre. La seule chose qu'on comprend, c'est qu'on n'a plus besoin de juges. Ça ne sera qu'une justice populaire. Et il a une conception de la politique étrangère qui nous emmène à la catastrophe, parce que il dit la paix, c'est ça, c'est les limites de l'Arménie soviétique. Le Karabakh, c'est terminé, c'est un sujet clos. Alors que en face, vous avez un pays, l'Azerbaïdjan, qui dit, premièrement, vous allez changer votre constitution. Deuxièmement, nous allons réclamer le retour en Arménie de 300 000 Azerbaïdjanais. Et troisièmement, ça, ce n'est pas encore dit, mais ça va arriver. C'est ce que j'ai expliqué dans une interview avec Arthur Khatchikian récemment. C'est que l'Arménie dit l'Arménie, c'est l'Arménie soviétique, les frontières de l'Arménie soviétique. Et donc l'Azerbaïdjan a un double discours. Il dit OK, si c'est l'Arménie soviétique, alors ces quelques enclaves que vous avez, donc il y a trois enclaves en haut de l'Arménie et une enclave au sud, au sud-ouest, eh bien, vous nous les restituez. Et le deuxième, la deuxième étape, ça va être, ce que l'Azerbaïdjan réclame depuis son adhésion aux Nations Unies en 1992, c'est-à-dire les limites de l'Arménie, de l'Azerbaïdjan, selon les frontières de 1918-1920. Il faut bien que les Arméniens comprennent qu'en 1992, quand l'Azerbaïdjan a adhéré aux Nations Unies, ils ont fait une déclaration pour dire « Nous rejetons tout l'héritage soviétique. La constitution de la République d'Azerbaïdjan repose sur les statuts de la République d'Azerbaïdjan de 1918-1920. » Et quand vous regardez la carte de cette République,
1: celle mise en place par l'Azerbaïdjan, parce qu'il n'y a pas eu de reconnaissance internationale de cette...
0: Oui, mais peu importe. Eux, constitutionnellement et vis-à-vis des Nations Unies, ils ont déjà annoncé cela. Et quand vous regardez ça, le sud de l'Arménie leur appartient. Une partie de l'Arménie jusque la moitié du lac Sevan, et une partie de la Géorgie, la région de Marneouli, là où il y a beaucoup d'Azerbaïdjanais. Donc ça veut dire que quand on accepte la politique antinationale du gouvernement Pachinian, c'est tout ça qui va arriver derrière. Et c'est aussi pour ça que il a mis dans son programme politique, ce qui est incroyable, il a dit quand je serai réélu, je vais me débarrasser du catholicos. Voilà, il l'a dit ouvertement.
1: Alors justement, vous faites l'enchaînement parfait. Nous avons Sarkis Bedoyan en ligne. Sarkis Bedoyan, bonjour.
2: Oui, bonjour.
1: Alors vous êtes un membre éminent de l'Euphorie de Paris. Est-ce que justement, en tant que membre de l'Église, attaché à son fonctionnement, est-ce que justement ces menaces sur la destitution du catholicos, pour commencer, après on va revenir également sur, vous allez nous raconter l'histoire de l'ambassade d'Arménie en France, mais est-ce que ça vous choque, le fait que un des candidats aux élections affirme vouloir destituer le catholicos s'il est réélu?
2: Oui, c'est non seulement choquant, mais c'est choquant pour l'ensemble de la diaspora. Il faut y rappeler que l'Église arménienne est une Église nationale. D'abord, elle est constitutionnellement l'Église de la nation arménienne, ce qui n'était pas le cas avant. Ça a été reconnu par la constitution arménienne. Et elle est constitutionnellement et par la loi, sans entrer dans les détails, totalement séparée de l'État. Donc son autogouvernance est reconnue et tout ce qui est fait est reconnu en droit dans la Constitution et dans la loi spéciale qui a été faite en 2005 au niveau de l'Église et pour l'Église. Donc tout ce qui est fait aujourd'hui est anticonstitutionnel et complètement illégal.
1: Alors justement,

0: Depuis des années, l'église arménienne en France, notamment, avait de très bonnes relations avec les autorités arméniennes, au point que l'ambassade qui était située rue Viette avait été mise à disposition par l'église arménienne au gouvernement arménien.
1: Oui, alors en deux mots, cette affaire de l'ambassade vient bien avant l'indépendance de la République d'Arménie, puisqu'elle a commencé dans les années 70-80. Je m'en suis occupé puisque j'étais le président de l'église arménienne à l'époque. Et il s'agissait d'un immeuble que l'église avait par voie de donation en sa propriété, qui était l'immeuble, l'hôtel particulier de la rue de Trévise à Paris dans le 9e arrondissement. Cet immeuble a fait l'objet de diverses contestations de certains actionnaires et au bout de 15 ans de procédure, j'ai réussi à faire valoir les droits de l'église sur la totalité de l'immeuble, écarter les opposants, c'était des actionnaires qui se disaient actionnaires sans le prouver, etc. Et nous avons eu la propriété. Entre-temps, 91 est arrivé et la République d'Arménie est devenue indépendante comme toutes les autres républiques du bloc soviétique après les référendums que vous connaissez. L'ambassade a été constituée, une ambassade s'est constituée à Paris avec deux ou trois administreurs qui étaient dans un centre commercial au premier étage. Et l'église a trouvé que c'était pas du tout du niveau de la République dont on avait rêvé, que tous les Arméniens avaient rêvé depuis des décennies, c'est-à-dire depuis 1920, et qu'il fallait au moins lui donner un lieu un peu plus prestigieux et non pas dans un premier étage ou dans un sous-sol. Et l'église a décidé de faire, de donner quasiment pour 30 ans d'ailleurs, un bail emphytéotique que j'ai signé avec Terre Pétrosian le 8 mai 1995. C'est une date symbolique parce que pour la première fois, l'Arménie était invitée en tant qu'État aux cérémonies commémoratives du 8 mai à l'Arc de Triomphe avec tous les autres représentants des pays qui avaient participé à la guerre. Et nous avons signé ce bail pour 30 ans. Alors c'est un cadeau extrêmement important, énorme d'abord pour l'Église, parce qu'elle n'avait pas spécialement les moyens à l'époque, mais elle a préféré donner une priorité à l'État arménien, et c'est comme ça que les relations ont toujours été excellentes avec la République d'Arménie et les différents présidents qui étaient reconnaissants effectivement d'avoir ce siège jusqu'à l'arrivée de Nicole Pachinian, qui a estimé effectivement que c'était plus du standing de l'Arménie que d'avoir un hôtel particulier de 500 ou 700 mètres carrés à rue Viette, avec jardin, etc. Mais qu'il fallait avoir beaucoup mieux, ça c'est un choix qu'il n'y a pas lieu de discuter, à mon avis. Non,
0: ça c'est un choix, mais par contre, du coup, le fait que Mgr Krikor Khatchaturian ne soit pas invité à la cérémonie d'ouverture...
1: Ce qui était pour le moins délicat, c'est que personne de l'Église n'a été invité à cette inauguration. Moi, je représente rien, bien entendu, mais le prélat qui représente l'Église et qui a fait cet effort in fine pendant 30 ans de se priver de revenus. Vous savez, les revenus de cet hôtel particulier aujourd'hui seraient théoriquement d'environ 200-250 000 euros par an. Donc c'est pas une somme complètement anodine. C'est un cadeau qui a été fait à la République d'Arménie. Donc au terme de 32 ou 35, 4 ans de cadeaux, on n'invite même pas le donateur. Bon, tout ça est un acte politique, ça n'a rien à voir. Ce n'est pas contre le seul passant qui court Khatchaturian que c'est adressé. C'est vraiment un des actes épiphénomènes. Pachinian fait tout ce qu'il peut, effectivement, pour contrer la seule voie, en fait, qui était un peu indépendante en Arménie et qui était juridiquement l'est. Ça veut dire que le comportement de Nicole Pachinian va obliger aujourd'hui, vous connaissez tous son comportement, il y a encore 6 ou 7 évêques en prison, le VAPA l'a fait...
0: L'objet d'une mesure d'interdiction de quitter le territoire.
1: Pardon ?
0: Le VAPAL fait l'objet d'une mesure d'interdiction de quitter le territoire. Il n'a pas pu, par exemple, aller aux obsèques de son homologue géorgien.
1: Oui, absolument. Il n'a pas le droit de quitter. Il n'a pas le droit surtout d'aller en dehors de l'Arménie, donc aller à des réunions qui avaient lieu il y a exactement 2 mois à Vienne, qui était la réunion importante annuelle des évêques. Il a dû la tenir en FaceTime pour arriver à faire entendre sa voix. Donc tout ça est absolument scandaleux et surtout anticonstitutionnel. Ça ne peut pas exister. Parce que la Constitution est très claire à ce sujet. Donc on est sur un terrain où on est quasiment obligé, là je parle, c'est mon opinion personnelle, je ne sais pas si c'est celle du Catholicos, d'aller devant la Cour européenne des droits de l'homme, parce qu'on est en pleine violation des traités signés par l'Arménie. Donc la dictature imposée par M. Pachinian et l'approche qu'il a de vouloir destituer le catholicos, de refaire une autre église, est une attitude qui va aller directement à un schisme entre les églises de France, les églises d'Amérique, les églises d'Arménie, et c'est exactement ce qu'il cherche.
0: Donc,
1: effectivement, s'il arrive à diviser le seul lien national fort qui a été durant 17 siècles l'Église, il serait arrivé effectivement à ses fins, parce qu'à partir de là, l'opposition aussi serait diluée.
0: Galo Khatchikian, la FRATH Naxutchoun, mais aussi les coprésidents du CCAF, on l'a dit, Ovanes Kevorkian, le représentant de l'Alsace, Monseigneur le primat de l'Église apostolique, n'ont pas été invités à cette inauguration. Est-ce que c'est là encore quelque chose qu'on peut intégrer dans le cadre de cette campagne électorale ? Est-ce que c'est une stratégie de rupture avec la diaspora ?
2: Une ambassade.
1: Ah, complètement, oui.
2: Une ambassade.
1: Je crois que c'est l'analyse qu'on peut en faire.
2: Oui. Une ambassade est la représentation d'un État à l'étranger. Donc là, il y a eu un loupé incroyable. Une faute terrible. L'État arménien aurait dû convier toutes les forces politiques, associatives, religieuses, lors de cet événement, à savoir l'inauguration des nouveaux locaux de l'ambassade d'Arménie en France. Ça n'a pas été le cas. Au contraire, ils ont préféré exclure, vous l'avez cité, les deux coprésidents du CCAF, Mourad Papazian et Arat Oranian. Ils ont décidé d'exclure Ovanes Kevorkian, autant dire l'importance qu'il donne quand même à la population d'Artsar, qui est le représentant ici en France. Ils ont préféré ne pas inviter Krikor Surpazan. Ils n'ont pas invité, et là aujourd'hui je m'exprime à ce titre-là, les partis politiques, et en tout cas la FRATH Naxutyun. Donc c'est grave, il faut que les auditeurs comprennent que ce qu'il s'est passé cette semaine est un très très mauvais signal pour l'unité du peuple arménien en diaspora et même l'unité avec l'Arménie. Donc c'est de très mauvais augure avec ce qui va peut-être se produire dans les semaines à venir jusqu'à l'élection législative du 7 juin. Mais oui, c'est scandaleux. Bien sûr, imaginez un seul instant que lors d'événements importants ici, notamment, par exemple, on l'a toujours fait, lors de la célébration de la Première République d'Arménie 1918-1920, nous décidions de ne pas inviter la représentation de l'État arménien, de l'ambassade d'Arménie. On l'a toujours fait. D'ailleurs, on va fêter cette République le 30 mai prochain à Alfortville. Imaginez lorsque les différentes communautés arméniennes locales organisaient la commémoration du génocide des Arméniens. Imaginez un seul instant ne pas inviter la représentation de l'ambassade d'Arménie, ce qui est inimaginable aussi. On a eu ici à Alfortville, depuis des années et des années, on commémore ici localement le génocide des Arméniens après le 24 avril à Paris. Ça a été fait dimanche. Écoutez, la représentante de l'ambassade d'Arménie, Gayane Manoukian, est venue. Et elle a tenu un discours presque étonnant, qui va même à l'encontre des propos de Pachinian. Elle reconnaît évidemment la population d'Artsar, elle estime qu'elle doit avoir ses droits, elle reconnaît évidemment le génocide des Arméniens, qu'il faut évidemment ne pas oublier, commémorer. Il y a quelque chose qui cloche. Et à l'inverse, l'ambassadeur d'Arménie ne dit rien le 24 avril à Paris, à la mairie de Paris. Il y a une incohérence même au sein même de l'ambassade. Donc là, je le souligne. Donc oui, c'est choquant. Oui, nous sommes déçus, mais au-delà de nos déceptions, c'est extrêmement dommageable. C'est très, franchement, c'est dommageable pour la communauté arménienne en France et pour ce qu'on veut faire, une espèce d'union, un État, une nation. Donc il faut que les gens se rendent compte, que les Arméniens se rendent compte que vraiment, l'Arménie part à la dérive.
0: Sarkis Bedoyan, vous venez de rentrer d'Arménie. On a évoqué, je ne sais pas si vous nous avez écouté depuis le début de cette émission, on a évoqué le climat dans lequel se déroulent, se préparent ces élections. Est-ce que c'est quelque chose, ce climat, ce clivage, cette pression qui est mise sur les électeurs pour réélire le Premier ministre, est-ce que c'est quelque chose que vous avez ressenti, vous aussi, lorsque vous étiez en Arménie?
1: Oui, j'ai ressenti étonnamment cette année, parce que j'ai trouvé que c'était extrêmement violent. J'ai eu que des conversations privées avec des tiers. J'étais avec un groupe de 50 élèves, donc j'essayais de ne pas trop mettre les élèves dans ces discussions, parce que je les invite en Arménie pour voir cette très vieille et très riche civilisation, et non pas pour voir les dégâts qui sont faits aujourd'hui par quelqu'un dont j'espère que l'histoire oubliera dans quelques années sa présence en Arménie. Et les gens sont très violents. Les chauffeurs de taxi m'agressent verbalement, ce qu'on n'a jamais vu quand on parle de ce sujet des élections et de la liberté de culte et de l'Église. Les gens sont violemment, ou alors ils sont pour, effectivement, Samuel, et alors là, ils sont aussi violents de l'autre côté. Donc la société a monté d'un cran et ça prédit des catastrophes post-électorales, si vous voulez, ce climat actuel. J'ai senti vraiment de l'électricité un peu partout, mais non pas au niveau des grandes personnalités ou des interviews que j'ai essayé de faire, plutôt au niveau de la population de base, si vous voulez, qui était très très très violente. Et puis, effectivement, la grande fête à laquelle vous faisiez allusion, vous imaginez que même les enfants de 15 ans de nos écoles arméniennes de France ont ressenti ce contraste, ont ressenti vraiment cette inquiétude quand ils sont allés danser là-bas. L'hôtel était quasiment devant la place de la République. Ils n'ont pas très bien compris les discours qu'on avait faits le matin, des Enagapest, et puis la danse du soir, quoi. Ça, c'était quelque chose d'extrêmement choquant. Mais en tous les cas, c'est bien qu'ils aient été choqués, parce que ça veut dire que ils ont déjà cette sensibilité à 15 ans de l'histoire de notre peuple.
0: Alors, on va rentrer maintenant dans la dernière phase de cette émission. Je vais commencer par vous, Sarkis Bedoyan, pour pouvoir vous libérer. Mais qu'est-ce que vous verriez pour justement réconcilier cette nation arménienne, réconcilier ce pays avec son Église, réconcilier ce peuple avec son histoire? Qu'est-ce qu'il faudrait maintenant envisager?
1: Ouais, si vous voulez. Fondamentalement, en Arménie, bien sûr, les Arméniens fréquentent d'une manière plutôt moyenne l'église, même si la cathédrale est pleine régulièrement, Saint-Grégoire l'Illuminateur, c'est plus dans les campagnes qu'on voit cette foi qui reste et cette union autour de la religion. Alors on dit tout le mal qu'on peut du catholicos, mais l'idée effectivement c'est que derrière cette campagne contre une personne, c'est la mainmise qu'on veut sur l'Église et c'est la modification même peut-être de la Constitution, ce qui me paraît être un exercice relativement difficile. pour ne plus donner aucune voix à l'Église. Ça a marché pendant 70 ans avec l'époque stalinienne. Mais je me demande si le Catholicos Vasken avait pas plus de pouvoir aujourd'hui, parce que il est venu plusieurs fois en France, en tous les cas, en Europe. Les dirigeants soviétiques l'ont autorisé à bouger, alors que le Catholicos Kalikindo ne peut plus sortir de chez lui. Donc vous voyez, on est retombé dans l'obscurantisme soviétique.
0: Alors,
1: c'est vraiment des mots, quoi. C'est vraiment une situation de fait dont on parle. C'est pour ça que moi je pense que l'Église va se pourvoir devant devrait se pourvoir devant les tribunaux européens.
0: Justement, Sarkis Bedoyan, vous avez rencontré des juristes, Gérafik Alfayan qui est un juriste, vous avez rencontré des juristes sur place qui vous ont eux aussi alerté sur la situation en vue de ces élections.
1: Ben, le hasard faisait qu'une réunion du barreau de Paris, des avocats du barreau d'Yerevan avait lieu ce jour-là, à l'époque, le 24 ou le 25 avril, ou le 23 et le 24, oui, avait lieu ce jour-là, que des représentants du barreau de Paris, et notamment des bâtonniers, étaient présents dans le cadre d'un accord lié à la francophonie et la présence française au niveau du droit. Il faut rappeler que le barreau de Yerevan est fait, et la juridiction aussi, sur les mêmes principes que ceux de la France, au niveau des différents organes. Et j'ai rencontré effectivement des représentants à cette réunion qui ont été extrêmement choqués par les dispositions contre l'Église qui ont été prises par le gouvernement, par Nicole Pachignan en personne, par ses relations sacrilèges avec des prêtres défroqués, par l'interdiction qu'il fait pendant les messes de prononcer le nom du Catholicos, alors que dans notre Sainte Messe, elle est institutionnellement, c'est-à-dire depuis l'origine, prévue de rappeler 4 fois les saints fondateurs, Grégoire l'Illuminateur, Saint Thaddée, Saint Barthélemy, Grégoire de Narek, etc. Et 4 fois le Catholicos, il interdit de citer le Catholicos pendant dans ses présences à la messe. Donc c'est une ingérence absolument inadmissible, si vous voulez, sur l'écriture même de la messe, c'est-à-dire le fondement de notre Église. L'un d'entre eux, d'ailleurs, a eu un rapport que je lui ai remis, qui a été fait à l'initiative d'un groupement d'avocats indépendants du barreau de Yerevan, qui est absolument affligeant, qui explique ce que je vous dis mal en deux mots, c'est-à-dire l'évolution du droit, d'abord les fondements même de la liberté de culte en Arménie, et il conclut que tout ça n'est absolument pas respecté, et qu'on est dans un pays on est dans une zone de non-droit complète. Et cette zone de non-droit, l'un des avocats a pris sa plus belle plume et l'a dénoncé. Je peux le dire officiellement aujourd'hui, au président Macron, qui a reçu une lettre officielle du secrétaire général de la francophonie, qui dénonce effectivement cette situation créée en Arménie. Donc on espère que le président Macron en tiendra compte dans ces diverses rencontres qui aura lieu dans 3 jours.
0: Ok. Merci beaucoup, Sarkis Bedoyan, pour ces éclaircissements. Est-ce que justement, Rafik Alfayan, dans les actions qui vont venir là-dessus, alerter l'opinion internationale sur ce qui se passe, est-ce que c'est vraiment c'est un moyen le plus efficace pour, entre guillemets, les articles que vous avez parus dans le Figaro, les lettres qui parviennent au président de la République, tout ce qui se passe là, est-ce que c'est ça le moyen qui permet de garantir aussi des élections transparentes en Arménie?
3: Écoutez, toutes les actions de ce type nécessitent effectivement de les exposer internationalement, malheureusement. On aurait préféré agir sur d'autres terrains que sur celui-là, mais c'est un des moyens. Alors, en tout cas, notre observatoire met les Européens devant leurs responsabilités. C'est-à-dire que je suis assez d'accord avec ce climat que vient de décrire M. Bédoyan. C'est-à-dire que on a de quoi être inquiet sur le jour d'après les élections. C'est-à-dire que s'il perd les élections, je ne suis pas certain qu'il quittera le pouvoir. S'il les gagne, je ne suis pas certain que l'opposition sera d'accord pour qu'il reste au pouvoir. Et tout simplement parce qu'il y a les enjeux, que ce soit l'histoire de l'Église ou l'histoire des arrestations, ou en tout cas de la critique des positions idéologiques de l'opposition, tout est lié à des enjeux en fait qui nationaux. C'est-à-dire que il est clair que Nicole Pachignan veut instaurer la paix, mais la paix voulue par nos voisins. Et à ce titre-là, donc il veut se débarrasser. En tout cas, il veut reprendre le contrôle de l'Église. Il veut se débarrasser de tous les partis qui ont des visions encore très pan-arméniennes ou nationalistes, avec des revendications territoriales. Ce qui est, d'ailleurs pour faire le lien avec ce qui vient d'être dit, il n'y a aucun doute qu'il il a préparé une constitution qui va dans ce sens-là. C'est-à-dire une constitution dans laquelle il n'y aura plus de déclaration d'indépendance, donc plus d'évocation du Karabakh, plus d'évocation de la reconnaissance du génocide comme élément central de la République d'Arménie, certainement une modification constitutionnelle sur les relations entre Église et État. Ce que vient de dire Sarkis Bédoyan, je l'avais développé dans un article d'analyse. La Constitution aujourd'hui est très claire sur cette séparation entre l'Église et l'État. Et je pense que le nouveau projet de Constitution va certainement aussi modifier ces aspects-là. Donc, il y a une vraie préoccupation. Et là, je reviens à un élément que vous avez évoqué tout à l'heure. Vous avez posé la question, pourquoi nous, diaspora, on se mêle des affaires intérieures de l'Arménie. Je suis désolé, quand on a la conviction que la politique qui est menée aujourd'hui va mener à la perte de l'Arménie, parce que ces modifications constitutionnelles, l'Azerbaïdjan qui a des revendications très claires sur une partie de l'Arménie, tout cela fait qu'on ne voit pas très bien où va le pays. Donc c'est légitime pour la diaspora qui représente, excusez-moi du peu, trois quarts de la nation arménienne, disent « désolé, nous ne sommes pas d'accord ». Alors c'est vrai qu'on ne vit pas là-bas, et c'est vrai que les partis politiques d'opposition n'ont pas réussi non plus à créer une plateforme, en tout cas unifiée et crédible, pour contrer donc cette vision rétrécie de l'Arménie qu'a Nicole Pachignan. Oui, on est concerné. Oui, on a le droit d'exprimer nos préoccupations. Et en tout cas, en ce qui concerne l'Observatoire, notre combat, il se situe sur le terrain de la démocratie. S'il gagne les élections de manière équitable, c'est-à-dire démocratique, advienne que pourra, hein, pour l'Arménie. Là, on ne pourra pas dire qu'on ne savait pas. C'est sûr qu'on ne vote pas. Mais il faut quand même que la population arménienne comprenne que la rupture avec la diaspora, c'est un autre élément qui va accélérer la fin de l'Arménie. Cette histoire d'ambassade, c'est même pas le fait que ça soit choquant. C'est tout simplement, aujourd'hui, s'il y a un tel niveau de relation entre la France et l'Arménie, c'est grâce à la diaspora arménienne de France. Sinon, pourquoi la France se serait intéressée à ce pays-là? C'est grâce à la diaspora arménienne de France que on a un tel niveau de relations entre les deux États. Ça, Nicole Pachignan a une vision à très court terme. Il pense qu'il peut... il peut garder ce niveau de relation sans la diaspora arménienne de France. Il se trompe. Il se trompe énormément. Et c'est là-dessus qu'on peut alerter.
0: Là où je ne suis pas tout à fait d'accord avec vous, Rafik El-Fayan, c'est pas qu'il veut... c'est avec les dirigeants actuels de la diaspora arménienne de France qui ont été élus. Je rappelle qu'il y a eu des élections au mois de janvier et qu'il veut... lui, sa propre direction, non. Avec des mouvements qu'il a créés, des individus mais, qui ne représentent
3: non,
0: rien.
3: Non, mais ça, c'est un élément pour moi accessoire, parce que de toute façon, que le CSAF était élu ou pas, il a de toute façon
0: oui,
3: des soutiens ici, en France, des personnalités qui vont se mettre en avant de manière opportune pour occuper les places. Donc c'est pas le souci, ça.
2: Non, mais ce qu'il a dit, c'est totalement juste. C'est le travail des responsables de la communauté arménienne de France depuis des décennies qui font qu'il y a ce degré de relation avec l'État arménien. Et c'est tout à fait juste. Et là, on va vers une rupture. Imaginez un seul instant, alors je vais parler ici localement, je suis par ailleurs maire adjoint à Alfortville, imaginez un seul instant que je choisisse d'aider uniquement les gens qui sont anti-Nigol ici à Alfortville. C'est inimaginable, j'aide tous les Arméniens, quelle que soit leur opinion politique. Donc c'est un vrai problème. Donc il est en train de provoquer une rupture. J'insiste parce que on a appelé beaucoup d'Arméniens appellent à l'union. Pourquoi vous n'êtes pas ensemble? Pourquoi vous marchez pas d'un même pas? Mais le gouvernement arménien fait tout le contraire. Donc c'est voilà, malheureusement, on va essayer quand même d'avancer, de s'en sortir, mais c'est une situation extrêmement préoccupante.
0: Dernière question, Rafik El-Fayan, pour finir cette émission. Là, dans les prochaines semaines, il reste maintenant 4 semaines, question à tous les deux, il reste à peine 4 semaines, qu'est-ce que concrètement vous allez mettre en place, vous allez aller sur place, comment ça va se passer?
3: Écoutez, nous, après avoir rédigé et diffusé des rapports, nous avons fait une action de plaidoyer. Donc une action de plaidoyer, d'autres utilisent le terme lobbying, mais c'est pas du lobbying, c'est une action de plaidoyer, c'est-à-dire qu'on présente nos rapports, nos observations, nos conclusions
0: à des
3: autorités gouvernementales et aussi à des organisations intergouvernementales, donc l'OSCE, le Conseil de l'Europe, le Parlement européen, etc. Simplement pour alerter sur le fait que on est en train de s'acheminer vers une autocratie en Arménie, et que l'Europe ne doit pas rentrer dans ce jeu-là, au nom d'arguments soi-disant d'un parti de la guerre ou d'un parti pro-russe. Voilà, ça c'est notre travail, donc on va continuer. Effectivement, il y a une deuxième mission de terrain qui est prévue, et notamment cette fois-ci pour visiter les régions, notamment les régions un peu plus isolées, moins urbanisées, parce que une partie des influences donc se font surtout dans les régions. On est moins inquiet pour la population urbaine de Yerevan notamment, où les jeunes sont quand même un peu plus conscients des enjeux. Et d'ailleurs, je voudrais quand même vous dire quelque chose d'important, c'est que là, il y a quand même beaucoup de bon sens dans la population. Il y a eu une enquête très, très détaillée qui a été faite donc en février par un institut américain où on leur posait des questions. Les résultats sont plutôt intéressants. Pachignan arrivait effectivement en tête des hommes politiques avec entre 20 et 30% des voix. Mais quand on leur pose des questions sur quelles sont les institutions que vous respectez le plus en Arménie, la première mention, non, c'est l'armée. Oui. Et juste derrière, c'est l'Église. Et quand on leur pose la question, est-ce que vous croyez en ces élections, est-ce que vous croyez dans les hommes politiques, là, c'est une catastrophe. Il y a 60% des gens qui répondent, on n'a absolument aucune confiance, ni dans les hommes politiques, y compris Pachignan, hein, c'est, et ni dans, d'ailleurs dans le résultat des élections. Donc ça montre bien quand même qu'il y a du bon sens, même sur la question de la Russie. Quand on leur dit quels sont les partenaires les plus importants pour l'Arménie, eh ben la Russie arrive toujours en tête. 43% des personnes considèrent que la Russie est un partenaire incontournable, aujourd'hui en tout cas. Et le deuxième partenaire, c'est les États-Unis. L'Union européenne est très loin derrière. Donc, il y a du bon sens en Arménie. La seule chose, c'est que le bon sens, il est plutôt dans les grandes villes et moins dans les campagnes.
0: Alors, Khatchikian, dans les quatre prochaines semaines, qu'est-ce qu'il faut faire pour convaincre justement les Arméniens d'abord d'aller voter, parce que c'est le vrai enjeu, il est là. L'abstention joue en faveur d'un certain nombre des gens au pouvoir, généralement. Qu'est-ce qu'il faut faire pour mobiliser encore pendant ces prochaines semaines ?
2: Alors, pour compléter ce qu'a dit Rafi, heureusement qu'il reste encore un peu de bon sens en Arménie. Qu'est-ce qu'il faut faire ? Du travail, travailler, aller voir les gens, aller dans les campagnes, dans les petites villes, dans les villages, continuer à convaincre que, évidemment, le gouvernement actuel fait fausse route, continuer à expliquer que, évidemment, on défend ni la guerre, ni une position pro-russe, ça faut l'expliquer clairement, qu'on œuvre pour les intérêts arméniens avant tout. À partir de là, il va falloir, évidemment, convaincre. C'est le plus dur. Il y a, je crois, suite au dernier sondage, entre 30 et 40%, au moins 30 personnes indécises encore aujourd'hui en Arménie. Je pense qu'il faut cibler ces 30% d'indécis qui peuvent très largement faire basculer la balance. Donc, écoutez, voilà.
0: Toutes les élections en Arménie sont construites sur ces indécis.
2: Absolument.
0: En fait, la cristallisation intervient dans les derniers jours et en fait, tous les sondages ne donnent que des tendances préélectorales. C'est pas le truc. Juste pour conclure, merci d'abord à tous. Merci à Salkis Bedoyan qui était avec nous au téléphone et à qui je dis au revoir dès maintenant. Merci Rafik Alfayan. Merci Galo Khatchikian pour cette émission. Cette émission était la première d'une série d'émissions qui vont avoir lieu dans les prochaines semaines sur ces élections en Arménie parce que vous l'avez dit tous les deux. Elles sont à un tournant historique. Du résultat de ces élections déterminera beaucoup, beaucoup de choses concernant la relation entre l'Arménie et la diaspora, la relation de l'Arménie elle-même avec ses voisins et autres. Et donc, nous allons consacrer un certain nombre d'émissions là-dessus. Et je vous donne rendez-vous d'ores et déjà la semaine prochaine pour un nouveau Carte sur Table qui sera aussi consacré à ces élections en Arménie. Merci à vous et bonne semaine.
2: Merci à l'autre.

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